Auditrices et auditeurs de la Radio Nationale Catholique, amis de l'émission, bonjour. Vendredi 14 avril 2026, alors qu'il est exactement 0h45 en temps universel, c'est avec grand plaisir que, par la magie des ondes, nous communions avec vous pour le compte de l'émission Confidence, votre magazine éducatif qui a lieu tous les vendredis en 15. À cet effet, nous avons à la manipulation technique Monsieur Lance Bakayoko et au microphone le berger Evrad Broukwasi. À cette très très bonne position radiophonique, on se dit à tout à l'heure pour la suite avec C'est maintenant de Loma Sadra.

0: C'est maintenant que mon histoire va s'écrire. Va s'écrire. Ce que vous voyez là.
1: Alors, désolé pour le petit retard accusé. Nous savons que cette émission a pour habitude de démarrer autour de 01:20 parce qu'elle se tient dans le carnaval de 01:20 jusqu'à 3h55. Mais tenez-vous bien, le Saint-Esprit nous a donné ce rendez-vous matinal pour glorifier Jésus au cœur de notre vie. C'est pourquoi je dis à quelqu'un, on va vivre un moment intense de gloire, d'adoration, de louange à Jésus ressuscité. Merci Seigneur pour ce temps de communion. Merci pour ton sang qui nous protège contre toute représailles. Merci pour ton esprit qui nous commande. Merci pour ce moment intense et dense d'intimité avec toi. Merci Seigneur.

Au menu, nous aurons tout à l'heure à prier avec quelques psaumes, quatre psaumes, avec lesquels nous allons passer du temps. Et après la méditation des quatre psaumes, nous aurons un temps de partage de la parole et tout se fera à cheval avec une belle plage musicale.

0: Oh, pour faire pour ça, est-ce qu'il peut dire avec moi? C'est maintenant que mon histoire va commencer.
1: Alors, je voudrais saisir cette opportunité pour dire à quelqu'un qui m'écoute, il n'est pas encore tard. C'est maintenant que les choses tant espérées, les choses tant attendues vont commencer avec toi. Je ne sais pas qui t'a sous-estimé. Je ne sais pas qui t'a moins considéré. Mais je sais une chose, c'est que la Bible dit qu'il y a un temps pour tout. Un temps où on te sous-estime. Un temps où on te dévalorise. Un temps où on te rabaisse. Mais un autre temps où Dieu, dans toute sa miséricorde, choisit de te localiser. Il choisit de te retirer de la poussière. Il choisit de te nettoyer. Il choisit de t'habiller à nouveau. Il choisit de te repositionner, de te présenter à la face de ceux qui t'avaient humilié, comme pour dire « le voici, la voici ». Hier, vous n'aviez pas connu sa valeur. Et moi qui, moi aux yeux de qui elle a du prix, moi aux yeux de qui il a du prix, je l'ai récupéré, je l'ai lavé par le sang de Jésus, je l'ai lavé par le sang de Jésus, je l'ai revêtu d'un nouveau habit. Waouh! Il dit le voici, la voici. C'est maintenant que ça commence. Je dis à quelqu'un, réunis toutes les forces qui te restent, reprends courage et regarde à Jésus ressuscité et dis-lui merci ce matin avec nous. Par la magie des ondes, dis-lui merci, parce que quelque chose de nouveau va naître en toi au cœur de cette nuit. Quelque chose de nouveau va commencer dans ton existence au cœur de cette nuit, pour la gloire de Jésus ressuscité et pour ton plein épanouissement. Frère, sœur, tu es trop bien positionné. RNC, il n'y a pas sur le cœur. C'est maintenant.

Normalement, au terme de l'émission, vous aviez la possibilité d'appeler, comme son nom l'indique, émission Confidence. Et aujourd'hui, on appellera. On donne notre connotation, notre couleur à l'émission. Frères et sœurs, le Saint-Esprit nous met à cœur. On passera un bon temps. Un bon temps avec le Seigneur. Il veut nous équiper. Il veut nous renforcer pour quelque chose de nouveau. On s'excuse, on ne pourra pas appeler quelque chose de nouveau à l'émission Confidence pour la gloire de Dieu.

0: rester.
1: Ouais, je dis à quelqu'un qui m'écoute, c'est maintenant. Maintenant, maintenant, dans ce mois d'avril, le Saint-Esprit a convaincu. Avril 2026, le Saint-Esprit convainc. C'est maintenant, frère. C'est maintenant, sœur. À condition que ton cœur reste ouvert à l'action de Jésus ressuscité. C'est maintenant. À condition que tes regards restent fixés sur Jésus ressuscité. C'est maintenant. À condition que tu aies avec toi le nom qui est au-dessus de tout nom. Le nom qui est au-dessus de tout nom. Ce nom-là, quand tu l'as, frère, sœur, c'est plus qu'une clé. Une clé qui ouvre toutes les portes. Oh, c'est maintenant, s'il te plaît. Pâques 2026 n'est pas n'importe quel événement. Pâques 2026 renferme beaucoup de choses. Et ce matin, il t'a donné rendez-vous par la magie des hommes. Un canal puissant, la RNC, par lequel il veut te rejoindre ce matin. Pour te dire que tu n'es pas n'importe qui. Pour te dire que tu n'es pas n'importe qui. Il y a quelque chose en toi qu'on ne voit pas. Il y a quelque chose en toi dont toi-même tu n'as pas connaissance ou conscience. Mais lui, il sait ce qu'il a enfoui en toi. Il sait ce qu'il a déposé en toi comme potentiel. C'est maintenant, frère. C'est maintenant, sœur, que les choses vont commencer. Oublie ton passé. Oublie ton passé. Oublie-le. Comment tu l'as vécu, ça importe peu à Jésus-Christ. Mais c'est comment tu vas commencer à vivre, c'est ce qui intéresse à Jésus. Dis à tes pensées, pensées s'il te plaît. Dis à tes paroles, paroles s'il te plaît. Dis à tes actions, tes actes, actes, actions s'il vous plaît. S'il vous plaît, aidez-moi, aidez-moi, aidez-moi. Aidez-moi, c'est maintenant.

Ouais, j'ai envie de dire, lève les mains de là où tu es, chante avec nous ce cantique prophétique. Chante avec nous, laisse la joie monter dans ton cœur. Laisse la joie sortir de ta bouche. Exprime une reconnaissance à Jésus. Dis-lui merci, dis merci à Jésus-Christ. Il lui a plu de se donner pour toi. Il lui a plu de se donner pour moi. Il lui a plu de se donner pour nos enfants, nos épouses, nos époux. Il lui a plu de se donner pour notre nation et pour nos frères les hommes. Même pour nos ennemis, il lui a plu de se donner. Ouvre la bouche. La Bible dit que c'est de l'abondance du cœur que la bouche parle. Laisse la joie descendre dans ton cœur, dans le tréfonds de ton cœur, afin que cette joie s'extériorise par la louange. La louange parlée. Dis merci. Merci à Jésus-Christ. C'est maintenant.

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1: Le premier psaume, toujours dans cette lancée, dans cette même optique, avec lequel nous aurons à prier, c'est le psaume 139. On va le prier en deux temps. On le priera en deux temps. Ça sera pour tout à l'heure. Frère, sœur, reste scotché à cette bonne position radiophonique. Il y a quelque chose que mon Dieu veut faire pour toi ce matin. Il nous a convoqués pour nous rappeler combien de fois à ses yeux nous avons dû prier. Il nous a appelés ce matin pour nous rappeler combien de fois nous coûtons à ses yeux. Non seulement nous faire ce rappel, mais nous équiper par sa parole afin que cette nouvelle phase de notre existence parle d'elle-même.

Relève les mains de là où tu es et continue de lui exprimer ta reconnaissance. Je dis à quelqu'un hier, la maladie ne t'a pas emporté, ça ne sera pas aujourd'hui. Je dis à quelqu'un hier, le chômage t'a pas conduit au suicide, ça ne sera pas aujourd'hui. Je dis à quelqu'un, les moqueries, les railleries ne t'ont pas maintenu pour toujours au bas de l'échelle. Hier, c'est pas aujourd'hui. S'il te plaît, ouvre ton cœur à Jésus et laisse le découragement. Laisse l'abattement disparaître parce que c'est maintenant que quelque chose va commencer, non seulement pour toi, mais avec toi. Ta venue sur cette terre, ton pèlerinage terrestre n'est pas vain. Ta venue n'est pas vaine, ton pèlerinage n'est pas vain. Il y a une mission que Dieu y a rattachée. Merci, Dieu de grâce et de gloire. Ce matin, au travers des psaumes, Dieu va nous rappeler. Au travers de sa parole, il nous aidera pour nos responsabilités, pour l'avancée de son royaume. Ah, c'est maintenant. Lève les mains de là où tu es et exprime-lui ta reconnaissance ce matin. Rendez-vous divin, c'est pour les vainqueurs, c'est pour les champions. Tu es champion, je le suis. Ayadara Satayades, merci pour ce matin.

0: Si,
1: oh, merci éternel.
0: Si,
1: merci éternel. De là où tu es, tu vas prier avec moi le psaume 139. Je le disais tantôt, on va le prier en deux temps. On va prier du verset 1 jusqu'au verset 37, verset 13 dans un premier temps. Et juste après une belle plage musicale, nous reviendrons pour les versets 14 jusqu'au verset 24. Ah, prie avec moi. Tu peux te mettre à genoux, mets-toi à genoux. Tu peux te coucher, couche-toi. Tu peux te tenir debout, tiens-toi debout. Pourvu que ton cœur et ton âme soient d'accord avec ce qui sortira de ta bouche. Ah, dis avec moi, Éternel. Dis avec moi, Éternel. Éternel. Yahweh Rapha. Éternel El Lion. Éternel Yahweh Nissi. Éternel Yahweh Roi. Éternel Adonai. Tu me sondes et tu me connais. Tu sais quand je m'assieds et tu sais quand je me lève. Éternel, tu pénètres de loin ma pensée. Tu sais quand je marche et tu sais quand je me couche. Éternel, tu pénètres toutes mes voies. Car la parole n'est pas sur ma langue que déjà, ô Éternel, Dieu qui sait tout, Dieu qui voit tout, Dieu qui entend tout, tu la connais entièrement. Tu m'entoures par derrière et tu m'entoures par devant. Quel avantage pour moi de savoir que toi, Dieu, l'Éternel des armées, quel avantage pour moi de savoir que Dieu, toi, Yahweh Nissi, l'Éternel ma bannière, l'Éternel ma protection, quel avantage pour moi de savoir, moi que les hommes sous-estiment, moi que les hommes ne considèrent pas, moi que les hommes dévalorisent, quel avantage pour moi de savoir que tu m'entoures par derrière. Quel avantage de savoir que tu m'entoures par devant. Éternel, Éternel, et tu mets ta main sur moi. Quel avantage, quel honneur. Ta main, toi le grand Dieu. Ta main, toi le puissant Dieu. Ta main, toi qui appelle à l'existence ce qui n'existe pas. Toi qui crée à partir de rien. Quel avantage pour moi. Quelle joie pour moi de savoir que, Éternel, tu mets ta main sur moi. On poursuit le psaume. Tu dis toujours avec moi. Une science aussi merveilleuse est au-dessus de ma pensée. Elle est trop élevée pour que je puisse le saisir. Où irais-je loin de ton esprit? Où irais-je loin de ton esprit? Et où fuirais-je loin de ta face? Je n'ai nulle part où aller. Si je monte aux cieux, tu y es. Si je me couche au séjour des morts, t'y voilà. Si je prends les ailes de l'aurore et que j'aille habiter à l'extrémité de la mer, là aussi ta main me conduira et ta droite me saisira. Je ne peux pas être égaré, je ne peux pas me perdre, je peux commettre des erreurs, je peux commettre des fautes, je peux commettre des iniquités, Seigneur, parce que pécheur je suis né. Pécheresse, je suis né, mais je sais une chose, c'est que si je prends les ailes de l'aurore et que j'aille habiter à l'extrémité de la mer, là aussi ta main me conduira, elle ne me laissera pas, ta main qui est sur moi me conduira, ta main qui est sur moi me rattrapera, ta main qui est sur moi m'aidera à moins te faire mal, et ta droite me saisira. Si je dis, au moins les ténèbres me couvriront, la nuit devient lumière autour de moi. Même les ténèbres ne sont pas obscures pour toi. La nuit brille comme le jour, et les ténèbres comme la lumière à tes yeux. C'est toi, toi, qui as formé mes reins. C'est toi qui m'as tissé dans le sein de ma mère. Tu me connais. Mon père ne me connaît pas mieux que toi. Ma mère qui m'a porté ne me connaît pas mieux que toi. Les gens qui me jugent ne me connaissent pas mieux que toi. Moi-même, je ne me connaissais pas mieux que moi-même. Mais ce matin, tu me rappelles que c'est toi qui as formé mes reins. Tu me rappelles que c'est toi qui m'as tissé dans le sein de ma mère. Je sais que tu fais des choses exceptionnelles. Je sais que tout ce que ta main produit est exceptionnel. Je sais, Éternel, que tout ce que ta main conçoit est d'une beauté qui ne dit pas son nom. Je sais que tout ce que ta main enfante est d'une splendeur sans précédent. C'est toi qui as formé mes reins, qui m'as tissé dans le sein de ma mère. Nous finissons la première partie et nous reviendrons tout à l'heure.

Merci à toi, merci à toi, roi des rois, merci à toi, Dieu tout-puissant, garde ta royauté, tu es descendu à la croix pour sauver l'humanité. Que mes paroles te soient agréables, Père. Que mes paroles te soient agréables, Papa. Merci.

Nous prions avec le psaume 139, la deuxième partie, avec cette belle mélodie de reconnaissance. Nous prions le Dieu de nos pères et nous rappelons ce que nous sommes à ses yeux. De là où tu es, tu diras avec moi: je te loue, Éternel, le Dieu de mes pères, Abraham, Isaac et Israël, je te loue. Je te loue en ce matin du 17 avril 2026. Je te loue, je te rends grâce. Je te loue, la raison principale pour laquelle je te loue au cœur de cette nuit. Je te loue de ce que je suis une créature si merveilleuse. Ta parole dit, Psaume 139, verset 14. Frère, dis ça avec moi. Sœur, dis ça avec moi. Je te loue de ce que je suis une créature si merveilleuse. Je suis merveilleuse. Dis ton nom. Dis tout ton nom. De là où tu es, dis tout ton nom. Dis-moi. Dis ton nom. Dis tout ton nom. Dis-moi. Fais comme moi. Evra Brukwasi. Je te loue ce matin, de ce que je suis une créature si merveilleuse. La maladie veut me faire croire le contraire. Le célibat veut me faire croire le contraire. Les moqueries veulent me faire croire le contraire. La situation sociopolitique veut me faire croire le contraire. Ce que mes yeux voient, ce que mes oreilles entendent, veulent me faire croire le contraire. Mais ce matin, je m'accorde avec ta parole. Et je dis, je te loue, papa, les mains levées vers le ciel. Je te loue de ce que je suis une créature si merveilleuse. Je ne suis pas n'importe qui. Je ne suis pas n'importe qui, comme on veut me le faire croire. Je ne suis pas n'importe qui, comme on ne cesse de me le rabâcher à l'oreille. Je ne suis pas n'importe qui. J'ai des défauts, j'ai des imperfections, je sais, je reconnais. Mais ce matin, je confesse et je déclare selon ta parole que je ne suis pas n'importe qui. Je te loue de ce que je suis une créature si merveilleuse, une personne exceptionnelle, une personne mise à part. Je te loue de ce que je suis une créature si merveilleuse. Dis avec moi. Je te loue de ce que je suis une créature si merveilleuse. Tes œuvres sont admirables.

et mon âme le reconnaît bien. Plus que mes lèvres, mon âme le reconnaît bien. Plus que mon corps, mon âme le reconnaît bien. Plus que tout, plus que mon argent, plus que mon foyer, mon âme le reconnaît bien. Mon corps n'était point caché devant toi. Ce corps qu'on vilipende, ce corps qu'on insulte, ce corps qu'on veut déformer, ce corps-là, mon corps n'était point caché devant toi. Lorsque j'ai été fait, oh, dans un lieu secret. Seigneur, ce qui tient à cœur, c'est dans le secret qu'on le commence. Merci de m'avoir commencé dans le secret, tissé dans les profondeurs de la terre. La terre, je te salue, créature de Dieu. Merci de t'associer à moi, oh, pour mon expression dans son fond et dans sa forme. Quand je n'étais qu'une masse informe, quand je n'étais qu'une masse informe, tes yeux, oh papa, le voyaient. Et sur ton livre, oh, mes jours étaient tous inscrits. Les jours que je devais passer sur cette terre étaient inscrits dans ton livre. Alors que personne ne m'avait encore vu, tes yeux me voyaient. Et tu savais combien de temps sur cette terre je passerai. Je te loue, je te rends grâce. Car les jours qui m'étaient destinés, tu les connaissais avant qu'aucun d'eux n'existe. Que tes pensées, ô Dieu, me sont impénétrables. Que le nombre en est grand. Car je crois que sous ton regard de protection, je ne quitterai pas de façon précoce cette terre. Mais je serai une personne accomplie. Je serai une personne totalement accomplie au soir de ma vie. Il n'est pas encore tard. C'est pourquoi je te rends grâce. Que tes pensées, ô Dieu, me sont impénétrables. Oh, si je compte ces jours que tu en réserves pour moi, elles sont plus nombreuses que les grains de sable. Je m'éveille et je suis encore avec toi. Ô Dieu, puisses-tu faire mourir le méchant. Ô Dieu, puisses-tu faire mourir la maladie qui me ronge, le découragement qui veut me maintenir au bas de l'échelle, la stérilité, l'influence négative que subissent mes enfants. Merci. La méchanceté des hommes. Merci. Ô Dieu, puisses-tu faire mourir le méchant. Homme de sang, éloignez-vous de moi. Homme de sang, éloignez-vous de moi. Homme de sang, quel que soit votre nom. Homme de sang, quel que soit vos âmes. Homme de sang, quel que soit vos mots d'opération. Éloignez-vous de moi. Moi qui suis une créature si merveilleuse, éloignez-vous de moi. Moi dont Dieu connaît le nombre de mes jours à passer sur cette terre des hommes. Éloignez-vous de moi. Fatigué, je le suis. J'ai besoin d'un nouvel entourage. J'ai besoin de nouvelles personnes autour de moi. Éloignez-vous de moi. Éloignez-vous de moi. Éloignez-vous de moi. Ils parlent de toi d'une manière criminelle. Ils prennent ton nom, ô Dieu, pour mentir. Eux, tes ennemis. Éternel, n'aurais-je pas de la haine pour ceux qui te haïssent, du dégoût pour ceux qui s'élèvent contre toi? Je les hais d'une parfaite haine. Ils sont pour moi des ennemis. Sonde-moi, ô Dieu, et connais mon cœur. Psaume 139. Éprouve-moi et connais mes pensées. Regarde, Seigneur, toi qui sais toutes choses d'avance. Regarde, Dieu trois fois saint, si je suis sur une mauvaise voie. Regarde si je fais de mauvais choix et conduis-moi sur la voie de l'éternité. Par ta grande miséricorde, conduis-moi sur la voie de l'éternité, là où tu m'attends.

Que de reconnaissance à toi, Dieu de nos pères Abraham, Isaac et Israël, Dieu de mon père Ruben Manawa. Rien que action de grâce à toi au cœur de cette nuit, parce que tu es exceptionnel et pour nous et pour les autres. Bien-aimés frères et sœurs, je rappelle à tous ceux, toutes celles qui nous prennent en cours, que nous sommes à l'émission Confidence depuis le studio Jean-Paul II de la Radio Nationale Catholique. Nous sommes en direct et pour communier avec le ciel. Alors à cette bonne position radiophonique, restez scotchés et nous sommes ensemble jusqu'à 3 heures pour la gloire de notre Dieu et pour notre édification. Béni soit le nom de notre Dieu. Nous venons de finir avec le psaume 139. On va prier tout à l'heure avec un autre psaume dans cette même optique, qui est le psaume 8, qui parle pratiquement de la même chose. Frères et sœurs, nous ne sommes pas n'importe qui. On vient de Dieu. On a été conçu par Dieu. Les choses veulent nous faire croire le contraire. Mais ce matin, on donne du tonus à notre foi, parce qu'à l'école de Dieu nous sommes. On donne du tonus à notre foi, parce qu'aux origines nous retournons. Il s'appelle Dieu. Il s'appelle Dieu. Que toute la gloire lui revienne. Il s'appelle Dieu.

Oh, je ne peux que te dire merci ce matin, Jésus-Christ, quand je pense à ta résurrection qui apporte un plus à mon existence. Quand je pense à ta résurrection qui apporte de la couleur à ma vie, je ne peux que te dire merci ce matin. Tu es exceptionnel, Jésus-Christ. Tu es exceptionnel dans la vie de mon frère. Tu es exceptionnel dans la vie de ma sœur à l'écoute. Et tu feras des choses exceptionnelles. Partant de cet instant, tu es fidèle. Tu es ressuscité. Et cette résurrection va déteindre sur toute notre existence pour ta gloire et pour notre épanouissement. Seigneur, hier nous avions connu des Pâques. Hier nous avions connu des temps de carême, des temps de Pâques, des temps de joie. Mais Seigneur, en cette année 2026, nous avons cette conviction que les choses ne seront plus les mêmes. Nous avons cette conviction que les choses prendront une autre tenue. Et Seigneur Jésus, nous te disons grand merci. Hier reste derrière nous. Le maintenant est façonné par toi. Et notre avenir va laisser un héritage à notre génération. Tu es Dieu, Jésus-Christ, merci pour ce nouveau départ. Merci pour ce commencement nouveau. Merci Jésus-Christ. Frère, je t'invite à croire en toi. Sœur, je t'invite à croire en toi. Découvre-toi. Ne laisse pas ce qui est extérieur. Tu es ce que Dieu a mis en toi. Parce que c'est là le plus important. La Bible dit, le chien qui vit, il vaut mieux qu'un lion qui est mort. Qu'on te traîne comme on veut. Qu'on te traite comme on veut. Qu'on te pousse comme on veut. Obadazaya. Le plus important, c'est que tu en vis. Mais ne reste pas seul. Il faut avoir avec toi celui qui a le nom au-dessus de tout nom. C'est alors que, avec assurance, avec succès, tu vas continuer ta marche pour sa gloire. Il aime se glorifier façon Jésus-Christ. Ah, il a choisi ta vie, il a choisi ma vie pour se glorifier. Nous ne sommes pas n'importe qui. C'est pourquoi tu lui dis merci avec moi. Tout à l'heure, on ira avec le psaume 8. Le psaume 8. On va continuer à lui dire merci avec le psaume 8 et rappeler à notre intérieur qu'il n'est pas n'importe qui. Rappeler au monde extérieur qui veut nous distraire que nous ne sommes pas n'importe qui. Il s'appelle Jésus-Christ. Et sa vie, il l'a donnée pour nous. Ça veut dire qu'on n'est pas n'importe qui. Ce qui a de la valeur, est-ce qu'on paye très cher? Il a payé très cher notre existence parce que notre existence a de la valeur. Ah, merci, merci, merci Jésus-Christ. Merci Jésus. Merci Jésus. Merci Jésus. On va continuer de dire merci à Jésus.

Ouais, Jean pouvait dire, maintenant, mes yeux t'ont vu. Hier, mes oreilles entendaient parler de toi. Mais maintenant, que quelqu'un dise avec moi, maintenant, mes yeux t'ont vu. Frère, hier, d'autres ont rendu témoignage parce que Dieu était passé dans leur vie. Mais maintenant, mon œil t'a vu. 2026, oh Jésus-Christ, mon œil t'a vu. Nous ne sommes qu'aux 4 mois. Il nous reste encore 8 mois. Jésus-Christ, tu es capable de tout. Maintenant, mes yeux t'ont vu. Et mes yeux te voient. Ils te verront davantage. Parce que tu passeras aussi. Et ton passage laissera dans mon existence ce qu'on appelle signe, miracle et prodige. Merci Jésus-Christ.

De là où tu élèves-toi et sors de ton tombeau. De là où tu élèves-toi et sors de ta tristesse. De là où tu élèves-toi et sors de tes angoisses. Lève-toi, sors de ta maladie. Esquisse des pas à l'honneur de Jésus ressuscité. Parce qu'il est fidèle. Fais un effort, sans déranger qui que ce soit. Fais un effort. Exprime ta joie. Que ton cœur et ton âme soient d'accord avec ce que tu entends, avec ce que tu as dit de ta bouche. Oh, que tout soit d'accord avec toi la terre pour célébrer Jésus-Christ. Je ne sais pas, mais 2026 est exceptionnel, elle est particulière. Dans son programme, c'est quelque chose de nouveau qu'il veut commencer avec toi. Mais la balle est dans ton camp.

Regarde à tout ce qui est adversaire, sinon adversité, puis regarde, il ne peut me laisser, il ne peut m'abandonner, parce qu'il est fidèle. Regarde à la maladie, dis-lui, regarde au chômage, regarde au célibat, regarde tout ce qui peut être cause de tristesse dans ton existence, et dis, il ne peut me laisser, c'est vrai, il a laissé, c'est arrivé, c'est vrai, je vis ça, je traverse ça, mais il ne peut me laisser parce qu'il est fidèle, et il me connaît à ma juste valeur. Il connaît mes forces, il connaît mes faiblesses. Je veux lui exprimer ma reconnaissance. Je veux déclarer que ce Dieu-là, il ne peut pas me laisser. Il ne peut me laisser. Au nom de sa miséricorde et de sa fidélité, il ne peut me laisser. Il a son livre de souvenirs. Il voit, ne serait-ce qu'un seul jour, je fais quelque chose pour l'avancée de son œuvre.

0: Dans ce monde, chacun a son père.
1: Laisse-moi te parler du mien. On va prier avec le psaume 8, le deuxième psaume, comme annoncé, avec lequel nous allons prier. Tu dis avec moi, Éternel, notre Seigneur, que ton nom est magnifique sur toute la terre. Que ton nom est magnifique sur ma terre natale. Que ton nom est magnifique sur ma terre natale. Ta magnificence qui se répand sur ma terre natale me libère de tout ce qui est malédiction héréditaire, de tout ce qui est influence négative liée à mes origines. Éternel notre Seigneur, que ton nom est magnifique sur toute la terre, sur ma terre natale, que ton nom est magnifique, que ton nom qui est au-dessus de tout nom est magnifique, parce qu'il descend sur ma terre natale. Il renouvelle les fondements et fondations de ma vie, de mon existence. Que ton nom est magnifique sur toute la terre. Sur toute la terre de la Côte d'Ivoire, que ton nom est magnifique. Ta majesté s'élève au-dessus des cieux. Ta grande majesté. Elle s'élève au-dessus des cieux. Par la bouche des enfants et de ceux qui sont à la mamelle, tu as fondé ta gloire pour confondre tes adversaires, pour imposer silence à l'ennemi et aux vindicatifs. Quand je contemple les cieux, ouvrage de tes mains, la lune et les étoiles que tu as créées, Qu'est-ce que l'homme? Qu'est-ce qu'Evrad, met ton nom? Qu'est-ce que l'homme? Qu'est-ce qu'Evrad? Qu'est-ce que Lima? Qu'est-ce que Marie-Emmanuel? Qu'est-ce qu'Excel? Qu'est-ce qu'Onel? Qu'est-ce qu'Angeline? Qu'est-ce que l'homme? Qu'est-ce que mon frère qui m'écoute? Qu'est-ce que ma soeur qui m'écoute? Qu'est-ce que l'ancien Bakayoko? Qu'est-ce que l'homme? Pour que tu te souviennes de lui. Et le fils de l'homme, pour que tu prennes garde à lui. Tu l'as fait de peu inférieur à Dieu, et tu l'as couronné de gloire et de magnificence. Tu m'as fait, moi Evrad, dis ton nom, dis ton prénom. Tu l'as fait. Moi, Evra, tu m'as fait. Tu nous as fait de peu inférieur à Dieu. Et tu nous as couronnés, de gloire et de magnificence. Alors qu'on n'était même pas encore venu sur la terre des hommes. Alors qu'on ne pensait pas encore à nous dans le commun des mortels. Mais toi qui, à ta ressemblance, à ton image et selon ta ressemblance, nous as fait. Seigneur, tu nous as couronnés de gloire et de magnificence. Cette gloire-là, cette magnificence, Seigneur, rien ne viendra les ravir, rien ne viendra les ternir, parce que ta miséricorde rendra davantage nos vêtements blancs et ton huile ne tarira pas sur notre tête. Au contraire, elle se renouvellera. Elle brisera le joug qui est sur notre vie. Elle nous enseignera les bonnes choses à pratiquer, les bonnes paroles à prononcer, les bonnes pensées à entretenir. Oh Seigneur, et elle nous protégera. Seigneur, tu nous as fait de peu inférieur à toi Dieu, et tu nous as couronné de gloire et de magnificence. Pourquoi ne pas te dire merci ce matin? Pourquoi ne pas te célébrer ce matin? Pourquoi ne pas élever ton nom ce matin? Seigneur, que ton nom soit béni. Tu lui as donné la domination. Tu m'as donné la domination. Tu as donné à mon frère à l'écoute. Tu as donné à ma sœur à l'écoute la domination. La domination sur le célibat. la domination sur le découragement, la domination sur la maladie, la domination sur l'amour précoce, la domination sur la dette, la domination sur la pauvreté, la domination sur les liens héréditaires, les liens maléfiques, la domination sur la sorcellerie, la domination sur les cultes, la domination sur les trucs occultes, la domination, Seigneur, sur les justices des hommes, la domination sur l'ingratitude des hommes, la domination sur l'égoïsme des hommes, la domination sur, Seigneur, les rumeurs. Tu nous as donné la domination sur tout ce qui a tendance à nous siphonner, sur tout ce qui a tendance à nous maintenir au bas de l'échelle. Ta domination sur l'échec sous toutes ses formes. Ta domination sur la monotonie. Ta domination sur le non-accomplissement. Ta domination. Tu nous as donné la domination sur les œuvres de tes mains. Tu nous as donné la domination, oh Seigneur. Et tu as tout mis sous nos pieds, sous nos biais. Tu l'as testé avec la résurrection de Jésus-Christ et l'influence que cette résurrection a, oh Seigneur, sur nous et en nous. Les brebis comme les bœufs, tu nous as donné la domination sur eux. Et les animaux des champs, les oiseaux du ciel et les poissons de la mer, sur eux, tu nous as donné la domination. Tout ce qui parcourt les sentiers des mers, sur tout cela, tu nous as donné la domination. Le verset 10 dit ceci. Dis avec moi, Éternel, mon Père, Éternel, mon Dieu, Éternel, mon Papa, Éternel, mon Créateur, Éternel, ma source d'inspiration, Éternel, ma providence intarissable, Éternel, ma protection, Éternel, mon pourvoyeur, Éternel, notre Seigneur, Éternel, mon Seigneur, que ton nom est magnifique sur toute la terre de mon village, la terre de ma région, la terre de ma nation, mais sur toute la terre, que ton nom est magnifique. Merci.
0: Dans ce monde, chacun a son père. Laisse-moi te parler du mien.

0: Papa, tu es fidèle. En direct sur la Radio Nationale Catholique, nous disons que tu es fidèle. Tu es fidèle, Papa. Tu es fidèle, fidèle. Tu es fidèle. Tu es fidèle et nous te disons grand merci. Les mains levées vers toi, tu es fidèle. Tu es fidèle et merci pour ta fidélité. Gloire à toi, Papa. Bien-aimés frères et sœurs, nous avons prié déjà avec le psaume 139, le psaume 8. Comme nous le disions en entame, nous prierons avec 4 psaumes. Tout à l'heure, ce sera avec le psaume 27 et après on aura le temps du partage de la parole. Il y a quelque chose que le Saint-Esprit voudrait nous dire ce matin. Il voudrait nous aider, il voudrait nous booster un peu à lui consacrer un certain nombre de choses. Parce qu'il attend cela pour quelque chose de nouveau dans notre existence. On parlera de ça tout à l'heure, ça sera pendant le temps de communion. Communion de la parole, communion avec la parole. Ouais, communion par la parole, tout ce qu'on veut. Mais ça sera un temps de partage de la parole. Et juste après le temps de partage, toujours à cheval avec une belle mélodie, on va prier avec notre dernier psaume qui est le psaume 82. Mais avant, le psaume 27, c'est pour tout à l'heure. Selon ce que le Saint-Esprit nous a mis à cœur. Mais je dis à quelqu'un, à cette bonne position radiophonique, ah, tu es victime d'une action divine.
1: Laisse-moi te parler du mien.

Ma prière pour toi ce matin, c'est que Dieu intensifie sa présence paternelle à tes côtés. Une telle présence paternelle qui comble toute forme de vide. Ouais, une telle présence paternelle qui comble toute forme de vide. Ouais, que Dieu, dans sa grande miséricorde, dans son grand amour, intensifie cette présence paternelle. Oh, que cette présence comble toute forme de vide. Qu'elle extirpe de ton cœur, de ton existence, tout ce qui est vide. Cette présence paternelle, qu'elle remplisse ton cœur, qu'elle remplisse ton âme, qu'elle les envahisse pour toujours, afin que plus jamais tu ne te sentes seul. Parce que quand cette présence est là, frères et sœurs, elle fait des choses exceptionnelles. Oh, Basteki, Père, ta présence. Merci, Papa, tu es fidèle. Présence dans notre vie, présence dans nos foyers, présence dans notre entourage, présence dans notre nation, ta présence dans notre nation. Intensifie-la, Papa, davantage.

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Merci à nos pères évêques pour la Radio Nationale Catholique. Et merci particulier au nouveau directeur, Padre, merci. Merci à toutes les personnes qui se relaient ici pour aider les chrétiens à entretenir leur foi et élargir leur champ de connaissance. Que gloire te soit rendue Jésus-Christ. Frères, sœurs, laisse-le descendre dans ton cœur et dans la maison que tu habites, là où les ondes de la Radio Nationale Catholique se font entendre et que les anges de Dieu travaillent pour que tu sentes que tu vis quelque chose d'exceptionnel ce matin et que tu puises à nouveau dans le Seigneur une force nouvelle pour continuer ta marche. Parce que le bon, je ne dis pas que c'est pour demain, c'est maintenant que Dieu nous donne de le commencer pour sa gloire surnaturelle.

à mon cœur de te dire que tu n'es pas n'importe qui. Il met à mon cœur de te dire que tu n'es pas n'importe qui. Il met à mon cœur de te dire qu'à ses yeux, tu as du prix, tu as de la valeur. S'il te plaît, s'il te plaît, s'il te plaît. Tu as trop laissé l'extérieur détruire progressivement ton intérieur. Fais l'inverse, s'il te plaît. Laisse au contraire ta foi, la foi que tu as en ce Dieu, la foi que tu vas commencer à exercer en toi. Laisse cette foi-là fragiliser le monde extérieur et va avec la force que Dieu te donne. Il dit de te dire qu'à son image tu as été créé et selon sa ressemblance tu as été faite. Tu n'es pas n'importe qui frère, tu n'es pas n'importe qui sœur. S'il te plaît, peu importe ce que tu entends, ce que tu vois, laisse Dieu aller avec toi là où personne ne t'y attend. Il s'appelle Dieu, il a besoin de quelque chose et tout à l'heure, tu prendras plaisir à lui offrir cette chose-là parce que c'est la base sur laquelle il voudrait se reposer pour transformer ce qui est décomposé dans ton existence en ce qui est bon, en ce qui est attirant pour sa gloire et pour

Loma. Ce matin, j'ai affaire à des personnes exceptionnelles. Parce que le Saint-Esprit a convoqué des personnes exceptionnelles. Juste pour leur rappeler ce qu'elles sont et ce qu'elles valent à ses yeux. Frères et sœurs, s'il te plaît, tu es un homme de valeur. Tu es une femme de valeur. Tu n'es pas n'importe qui. Aux yeux de Dieu, tu as du prix. Je ne dis pas aux yeux de ton père. Je ne dis pas aux yeux de ta mère. Je vais au-delà d'eux. Je dis aux yeux de Dieu, tu as du prix. Et c'est ce que Dieu dit de toi. C'est ce qu'il pense de toi. C'est lui qui t'a testé. C'est lui qui m'a testé. C'est lui qui nous a testé. Depuis là-haut, il a vu que pour notre génération, nous valons de la peine. Il a vu que pour notre génération, nous valons de la paix. Il n'est pas encore tard. Son sang nous a purifiés de tout péché. Il a rendu nos vêtements blancs. Et dans cette mouvance de la Pâque, il est prêt à davantage répandre notre tête de son huile afin de nous aider à réussir ce pourquoi sur la terre il nous a envoyés. Mais ça commence par croire en toi. Il n'est pas encore tard. Il n'est pas encore tard. Il est surnaturel. Tout à l'heure, le psaume 27.

Le Seigneur est roi. Que toute la terre entière s'émerveille. Que les peuples lointains se réjouissent. Il a créé la terre par sa puissance. Fondé le monde par sa sagesse. Et étendu les cieux par son intelligence. Et le siège dans les lieux très élevés, au-dessus des chérubins et des séraphins. Il est vêtu de splendeur et de gloire, drapé de majesté. Et ce Dieu veille sur moi, de même il veille sur toi.

dépêche-toi. Pas eu les temps. Et les signes sont apparents. Notre Seigneur.

0: le psaume 27. On va le prier en deux parties. L'Éternel est ma lumière et mon salut. Le Dieu d'Abraham, la terreur d'Isaac, le défenseur des Hébreux, est ma lumière et mon salut. Celui qui a fait sortir Daniel de la fosse au lion est ma lumière et mon salut. Celui qui a retiré Abednego, Shadrach et Meshach de la fournaise ardente, celui qui les a fait sortir sans égratignure, il est ma lumière et mon salut. Celui qui a donné à David d'exécuter Goliath avec son propre épée, sinon sa propre épée, est ma lumière et mon salut. L'Éternel est ma lumière et mon salut. Celui qui n'a pas déçu Esther quand elle a cherché face à la menace de Haman, qui a fini par tomber dans son propre piège, celui-là qui est l'Éternel, il est ma lumière et mon salut. L'Éternel qui a rejoint Lazare dans son tombeau, alors que pour lui tout était perdu, alors que de son corps si beau sortaient les asticots, l'Éternel qui l'a rejoint et qui par la voix de Jésus-Christ a fait sortir Lazare de cet état de décomposition, l'Éternel est ma lumière et mon salut. De qui aurais-je crainte? Moi, Evra Brukwasi, dis ton nom. De qui aurais-je crainte? L'Éternel est le soutien de ma vie. L'Éternel, cet Éternel dont la Bible parle, il est le soutien de ma vie. Celui qui a créé le ciel, celui qui a créé la terre, il est mon soutien, le soutien de ma vie. De qui aurais-je peur? De qui aurais-je peur? De qui aurais-je peur? Quand des méchants s'avancent contre moi, quand des maladies dites incurables, quand des maladies dites de contagion, quand des complots des hommes s'avancent contre moi, quand des mauvais témoignages s'avancent contre moi, quand tout ce qui est sponsorisé par le malin sous toutes ses formes s'avance contre moi pour dévorer ma chair, ce sont mes persécuteurs et mes ennemis eux-mêmes qui chancellent et qui tombent. De loin, ils me sous-estiment, mais quand ils viennent jusqu'à moi, ils tombent parce qu'ils se rendent compte que le combat est mené par celui qui est en moi. Or, ma Bible dit que celui qui est en moi est plus grand que celui qui est dans le monde. Dis avec moi, si une armée se campait contre moi, si une armée, pense à l'armée, l'armée, cette armée qui peut être remplacée par la maladie, qui peut être remplacée par l'endettement, par la pauvreté, par les liens héréditaires, par la stérilité, par les chaînes dans la prison, par ce fauteuil roulant, pense à tout ça. Si une armée se campait contre moi, par ce matéquise, mon cœur n'aurait aucune crainte. Je suis un homme, c'est vrai. Je suis une femme, c'est vrai. Mon cœur n'aurait aucune crainte. Si une guerre s'élevait contre moi, je serais, malgré cela, plein de confiance. Parce que Jésus que j'adore, il est sept mort, il a été sept enterré, mais il est sorti vivant du tombeau. Il a triomphé de la mort. Et ma foi vaine elle ne l'est pas. Car si Christ n'avait pas été ressuscité, vaine serait notre foi. Oh Christ, mon Seigneur, mon Jésus, celui que j'adore, il a été ressuscité. Aujourd'hui, il est mon avocat. Aujourd'hui, il est mon intercesseur. Oui. Donc, si une guerre se levait contre moi, je serais malgré cela plein de confiance, car le tombeau est vide. Je demande à l'Éternel une chose que je désire ardemment. Je voudrais habiter toute ma vie, tout le restant de ma vie. Je voudrais habiter dans la maison de l'Éternel pour contempler la magnificence de l'Éternel, le Dieu de mon salut, et pour admirer son temple, car il me protégera. Il protégera mon foyer. Il protégera mon travail. Il protégera mes biens. Il protégera mes enfants. Il protégera mes relations, ma famille. Il nous protégera. Il nous protégera dans son tabernacle au jour du malheur. Il me cachera sous l'abri de sa tente. Il me lèvera sur un rocher. Il me lèvera sur un rocher. Et déjà, ma tête s'élève sur mes ennemis qui m'entourent. J'offrirai des sacrifices dans sa tente. Au son de la trompette, je chanterai, je célébrerai l'Éternel. L'Éternel écoute ma voix. L'Éternel écoute ma voix. Oui, Éternel, écoute ma voix. Je t'invoque au matin de ce jour. Aie pitié de moi et exauce-moi.
1: Que quelqu'un prie en ce moment.
0: Merci.
1: Que quelqu'un déclare.
0: La deuxième partie, ça sera pour tout à l'heure.
1: Oh, nous croyons en toi, le Dieu capable de tout.

0: main menée au nord en passant par le sud. 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
1: Ouvre la bouche, ouvre la bouche, ouvre la bouche et parle à ton Dieu de là où tu es. Dans ce cœur à cœur, parle à ton Dieu. Déclare, confesse, parle à ton Dieu. S'il te plaît, une page nouvelle est ouverte. Écris ton histoire sur cette page, blanchie par le sang de Jésus-Christ. Écris une nouvelle histoire que tu voudras vivre avec le Seigneur. Le sang de Jésus est une encre qui est dans ce stylo. Écris ton histoire nouvelle. Les fondements et les fondations sont solides parce qu'ils reposent sur le ressuscité. Dis quelque chose. Ne joue pas avec ce moment intense, ce moment prophétique. Dis quelque chose, s'il te plaît. Il est exceptionnel ce moment. Notre premier rendez-vous après la Pâque, il est exceptionnel ce moment. Et nous vivrons davantage des temps exceptionnels pour la gloire de Jésus-Christ et pour l'avancée de son royaume. Lève les mains, déclare, décrète. Lève les mains, déclare. Lève les mains, parle. Oh, nous le prions, rasé de brachis de Kaoutoussi. Nous sommes en direct depuis le studio Jean-Paul II de la Radio Nationale Catholique, à cette bonne position radiophonique, avec la manipulation technique, M. Lange Bakayoko. Oh, tu as une très bonne position. Tu es connecté à la fréquence qu'il te faut pour un changement certain. Parce qu'il est à l'œuvre, il s'appelle le Saint-Esprit. Il ne veut pas te lâcher tel que tu es ce matin. Alpha, Omega.

Puisses-tu rejoindre, Seigneur, mon frère qui est en prison. Puisses-tu rejoindre ma soeur qui est en prison. Puisses-tu rejoindre mon frère, ma soeur qui est à l'hôpital, qui est à la maison, mais qui aussi était comme emprisonné. Puisses-tu, dans ta grande miséricorde, ressusciter Alpha Oméga, par la magie des ondes, rejoindre toutes ces vies qui nous écoutent, toutes ces maisons, ces familles connectées à nous. Ah, et fais quelque chose. Jésus-Christ, par tout ce que tu fais comme œuvre, tu nous encourages à continuer ton œuvre. Merci pour ces pluies de témoignages que tu fais descendre dans les ménages qui sont connectés à cette fréquence. Béni sois-tu pour maintenant et pour après. On revient tout à l'heure, frères et sœurs, pour la deuxième partie du psaume 27. Et après ça, on va partager la parole. Juste après le partage de la parole, on prendra le dernier psaume, qui est le psaume 82. Et puis on va se dire au revoir.

Nous terminons la seconde partie de notre psaume. Tu diras avec moi, on commence à la partie du verset 7. Éternel, éternel, mon Père, éternel, mon Dieu, mon Papa, écoute ma voix, je t'invoque. Aie pitié de moi et exauce-moi. Mon cœur dit de ta part, cherchez ma face. Je cherche ta face, ô Éternel. Je cherche ta face, ô Éternel. Ne me cache point ta face. Ne me cache point ta face. Ne repousse pas avec colère ton serviteur. Ne repousse pas avec colère ta servante. Ne repousse pas avec colère ton image et ta ressemblance. Ne repousse pas avec colère cette créature si merveilleuse qu'il t'a plu de concevoir et d'envoyer en mission sur cette terre. Ne me rejette pas loin de ta face. Ouais. Tu es mon secours. Ne me laisse pas, ne m'abandonne pas. Dieu de mon salut. Car mon père, mon géniteur, et ma mère, ma génitrice, m'abandonnent à leur façon, avec raison ou à tort. Mais l'Éternel, le Dieu de ma vie, me recueillera. Mais l'Éternel qui a dans sa main le cœur des rois me recueillera. Mais l'Éternel qui appelle à exister ce qui n'existait pas. L'Éternel en qui Abraham a exercé sa foi et n'a pas été déçu. Mais l'Éternel qui redresse ce qui était tordu. Mais l'Éternel qui guérit ce qui est malade, qui réchauffe ce qui est froid, qui élève ce qui est abaissé, qui donne sens à tout ce qui était perdu. Mais l'Éternel me recueillera. Éternel, enseigne-moi ta voix. Je ne veux plus faire les choses de moi-même. Enseigne-moi ta voix. Dans cette nouvelle chance que tu me donnes, dans cette nouvelle vie que tu me donnes de commencer, enseigne-moi ta voix. À la voix, à ta voix, à l'école de ta voix, je veux être. Enseigne-moi ta voix. Conduis-moi dans le sentier de la droiture. À cause de mes ennemis, ils me tendent pas mal de pièges. Le jour comme la nuit, conduis-moi dans le sentier de la droiture. Ne me livre pas au bon plaisir de mes adversaires, visibles et invisibles. Ne me livre pas au bon plaisir de mes adversaires, ceux que je connais, comme ceux que je ne connais pas. Ne me livre pas au bon plaisir de mes adversaires, de la maladie, des dettes, de la misère, de la pauvreté, de la mendicité, de l'endettement. Ne me livre pas au bon plaisir de mes adversaires, du non-avancement, du manque de promotion. Ne me livre pas au bon plaisir de mes adversaires. Peu importe leur nature, peu importe leurs origines, ne me livre pas, ô Yahweh, au bon plaisir de mes adversaires. Car ils s'élèvent contre moi de faux témoins et des gens qui ne respirent que la violence. Oh, ce qui m'intéresse, Éternel, oh, si moi je n'étais pas sûr de voir ta bonté, si je n'étais pas sûr de voir ta bonté, je m'arrêterais. Si je n'étais pas sûr de voir ta bonté, j'abandonnerais. Si je n'étais pas sûr de voir ta bonté, je resterai découragé. Si je n'étais pas sûr de voir ta bonté sur la terre des vivants,
Seigneur, je me suiciderai. Seigneur, je me découragerai. Mais je suis sûr de voir ta bonté sur la terre des vivants. Qu'apporte-toi, avec toi et selon toi, la fin d'une chose vaut mieux que son commencement. Père, je ne sais pas à quel stade je suis, mais je sais que la fin sera à mon avantage. Je sais que la fin sera pour ta gloire. Je sais que la fin sera pour mon honneur, pour mon épanouissement. Seigneur, j'espère en toi. Je me fortifie en toi et mon cœur s'affermit. Éternel, j'espère en toi.

0: Ton nom, c'est le Dieu capable. Ce matin, merci de rencontrer un frère, de rencontrer une sœur par la magie des ondes. Ton nom, c'est le Dieu capable. Et nous sommes fiers de ton savoir-être et ton savoir-faire. Toi, le Dieu capable. Ouais, le message est pour tout à l'heure, à cette bonne position radiophonique. Je prie que la main de mon Dieu s'étende jusqu'à toi et apporte un plus à ton existence, selon qu'il est dit qu'il y a un temps pour tout. Que sa main sèche tes larmes. Si tu pleures, désormais, que ce soit des pleurs de joie. Oh, Bachadès, que son esprit t'aide à comprendre et à voir la vie sous d'autres formes, à voir la vie dans un autre sens, à lire de telle sorte que pour toi l'épreuve ne soit plus épreuve mais une opportunité. Qu'il change ta façon d'apprécier les choses. Les difficultés viendront, mais qu'il te donne les yeux de David, qui a vu Goliath comme une opportunité. Il dit Goliath est trop grand et trop gros pour que la petite pierre là le rate, alors que les autres le voyaient comme un obstacle. Et le regard de David voit les choses là, voit les épreuves là, voit les difficultés là comme des opportunités. Et ton Dieu, par révélation, te dira ce qu'il faut faire pour que Goliath, sa tête soit livrée aux oiseaux du ciel. Je parle à quelqu'un ce matin. 2026 est une année exceptionnelle. On a tout ri de toi et Dieu veut changer les choses en ta faveur. Ça est dans ta main.
1: Tu es ma raison de me lever le matin, d'affronter la journée.

Il dit, Jésus dit qu'il veut te faire expérimenter sa résurrection. Non pour un temps, mais pour toujours. Alpha, Omega. Il est le commencement et la fin. Il veut te donner de savoir ce que c'est qu'une résurrection. Il veut te donner de vivre ce que c'est qu'une résurrection. Parce qu'il est d'actualité. C'est pour tout à l'heure le message. Mais s'il te plaît, reste ouvert à Jésus-Christ. Et que ton adoration parte au-delà des hommes. Que ton âme s'élève. Et que ce soit une continuité. C'est une flamme qu'il allume aujourd'hui. À toi d'entretenir cette flamme.

Oh, tu es tellement grand. Je confesse et je déclare que la grandeur de ton nom, le poids de ton nom fracasse ce matin l'entrée des tombeaux. La grandeur et le poids de ton nom brise ce matin les pierres à l'entrée, Seigneur, des tombeaux, de telle sorte que les résurrections soient manifestes. Et dans nos vies, Seigneur, et dans nos familles, Seigneur, et dans notre entourage, Seigneur, et dans notre nation, je confesse et je déclare, selon que tu me donnes l'opportunité, que la puissance de ton nom, la force de ton nom fracasse tout ce qui est pierre à l'entrée des tombeaux, de telle sorte que, oh Yahweh, tout reprenne vie. Tu es si grand. Merci pour la couleur que tu apportes à notre existence. Que ton nom soit béni. Ce n'est pas un matin fortuit, mais c'est quelque chose de nouveau que tu viens commencer. Et pour nous, et en nous, mais avec nous. Merci Seigneur. Le message, c'est pour tout à l'heure. Ce qu'on aura à partager à comportion de la parole de Dieu, Matthieu 28, versets 11 à 15. Déjà prends connaissance. Et on revient tout à l'heure. Tout à l'heure. Matthieu 28, versets 11 à 15. C'est la portion de la nourriture qu'on aura partagée tout à l'heure. Matthieu 28, 11 à 15. Seigneur, merci. Ce moment, il est scellé dans le sang de Jésus-Christ. Et nous jouissons pleinement des retombées et des fruits de ce moment, Seigneur, qui parle et qui travaille pour nous. Merci, Seigneur.

Les hommes de la garde entrèrent dans la ville et annoncèrent aux principaux sacrificateurs tout ce qui était arrivé. Ceux-ci, après s'être assemblés avec les anciens et avoir tenu conseil, donnèrent aux soldats une forte somme d'argent en disant, « Dites, ses disciples sont venus de nuit le dérober pendant que nous dormions. Et si le gouverneur l'apprend, nous l'apaiserons et nous vous tirerons de peine. » Les soldats prirent l'argent et suivirent les instructions qui leur furent données, et ce bruit se répandit parmi les Juifs jusqu'à ce jour. Parole du Seigneur, nous rendons grâce à Dieu. Permettez-moi de relire cette petite mais riche portion de la parole qui est soumise à notre méditation au cœur de cette nuit. Pendant qu'elles étaient en chemin, quelques hommes de la garde entrèrent dans la ville et annoncèrent aux principaux sacrificateurs tout ce qui était arrivé. Ceux-ci, après s'être assemblés avec les anciens et avoir tenu conseil, donnèrent aux soldats une forte somme d'argent en disant, « Dites, ses disciples sont venus de nuit le dérober pendant que nous dormions. Et si le gouverneur l'apprend, nous l'apaiserons et nous vous tirerons de peine. » Les soldats prirent l'argent et suivirent les instructions qui leur furent données. Et ce bruit se répandit parmi les Juifs jusqu'à ce jour. Parole du Seigneur.

pensée importante de son histoire, de son existence, que des hommes mal intentionnés, des hommes malsains ont voulu étouffer, ont voulu effacer sa résurrection. Des personnes malsaines ont voulu faire croire que Jésus de Nazareth n'a pas été ressuscité et que ses disciples sont venus de nuit le voler. Des personnes mal intentionnées qui voudraient mettre la parole de Dieu au défi ou qui voudraient faire mentir la parole de Dieu, fait dire que ce que Jésus avait dit là, ce n'était pas sans réalité. Il voudrait coller à Jésus-Christ une autre étiquette. Il voudrait donner non seulement à Jésus, mais aussi à ses disciples, à ses apôtres, une autre image. En quoi faisant? Par la voie du mensonge, par la voie de la corruption. Les gens ont été prêts à étouffer l'évangile. Les gens ont été prêts à faire mentir l'évangile. En quoi faisant? En déboursant une forte somme d'argent pour corrompre et les gardes. Et ils étaient prêts à aller même au-delà des gardes pour que l'évangile soit pris pour faux. Ils étaient prêts à tout. Ma question ce matin, en accord avec le Saint-Esprit, c'est de quoi est-ce que toi tu es prêt pour que l'évangile parte jusqu'au bout? Les uns étaient prêts. Ce qu'ils avaient à leur portée, c'était leur argent. Ils ont utilisé leur argent pour étouffer l'évangile. Ils ont utilisé leur argent pour faire régresser l'évangile. Toi, ce matin, toi qui m'entends, peut-être baptisé. Toi qui m'entends, peut-être confirmé. Toi qui m'entends, peut-être engagé entre guillemets à l'église. Pour la forme, peut-être. Mais écoute-moi bien. Et pendant que je te parle, je me parle à moi-même. Qu'est-ce que nous sommes prêts à donner pour que l'œuvre de Dieu progresse, pour que l'œuvre de Dieu avance? Frères, sœurs, à défaut de me répéter, les gens étaient prêts en son temps, même au temps de Jésus-Christ, à faire mentir Dieu. Comme pour dire que il a dit qu'il ressusciterait, mais en réalité, il n'est pas ressuscité. Ils sont venus le voler. Et pour cela, ils ont déboursé une forte somme d'argent. Ils voulaient que l'évangile n'arrive pas jusqu'à toi et moi. Bien-aimés frères et sœurs, qu'est-ce que toi et moi sommes prêts à donner pour que l'évangile progresse? À cette époque-là, ceux qui ont tenté de le faire ont échoué. C'est pourquoi, 2026 ans après, l'évangile est arrivé jusqu'à nous. Mais à l'image de ces personnes-là, il y a aujourd'hui dans notre époque, il y a aujourd'hui dans notre époque actuelle, des personnes qui font tout pour faire croire que l'évangile n'est pas vrai. Des personnes qui sont prêtes à tout pour faire croire que l'évangile n'est pas vrai. Jésus est resté dans le tombeau. Elles font tout. Elles sont prêtes à tout pour faire croire que l'évangile n'est pas vrai. Pour faire croire que Jésus-Christ n'est pas Seigneur. Frères et sœurs, qu'est-ce que nous qui appartenons à cette époque, qu'est-ce que nous qui appartenons à cette génération, faisons pour faire progresser l'œuvre? Est-ce que par notre façon d'être, on ne rejoint pas ces personnes-là? Le Saint-Esprit a mis à mon cœur, dit à mes enfants, que chacun donne ce qu'il a à donner pour que mon œuvre progresse, pour que mon œuvre aille de l'avant. Ce matin, je ne te parle pas forcément de l'argent. L'argent fait partie de ce que tu dois donner. Mais ce n'est pas ça qui est mon objet majeur. Ce n'est pas ça qui est ma préoccupation majeure, sinon la préoccupation majeure de Dieu. Il y a quelque chose que tu dois donner. Jusque-là, tu n'as pas encore donné. L'évangile ne progresse pas comme il se doit. Pourquoi? Parce que cette chose-là, tu ne l'as pas encore donnée. Mais avant de donner cette chose, il faut qu'on s'assure qu'on

0: Les gens s'étaient assurés qu'ils avaient l'argent et que leur argent pouvait leur permettre d'acheter, corrompre pour étouffer l'évangile, pour imposer une régression à l'évangile. Est-ce que tu prends conscience de ce que Dieu a mis en toi? C'est ça. Est-ce que ce que Dieu a mis en toi est bien entretenu jusqu'à être élargi pour que tu puisses servir ça aux autres? Trois points de suspension. Frère, il y a ta voix, la voix que Dieu t'a donnée. Cette voix-là peut aider Dieu à faire avancer son royaume. Mais tu fais quoi avec cette voix? Il y a cette main que Dieu t'a donnée. Il y a ces genoux que Dieu t'a donnés. Ces genoux qu'il voudrait que tu fléchisses constamment pour intercéder. Tu sens que ta vocation, tu sens que ton appel, c'est d'intercéder, de prier pour que l'œuvre de Dieu progresse. Tu n'as pas l'argent, mais tu as tes genoux. Et tu as cette conviction qu'en fléchissant les genoux, en parlant en faveur de l'Église, elle va progresser. Tu as tes genoux et Dieu voudrait que tu noircisses ces genoux-là. Frère, sœur, pour une bonne cause, tu as ta voix. Et Dieu voudrait que cette voix, tu l'entretiennes pour une bonne cause, pour faire avancer son œuvre. Il voudrait que les mains qu'il t'a données, tu les lèves constamment dans sa présence, à l'image de Moïse, de telle sorte que tes mains restant élevées sur la terre, Josué progresse en dominant, en vainquant les Amalécites. Ta main est avec toi. Dieu attend que tu les élèves dans sa présence pour parler pour l'Église, pour parler pour ses serviteurs, pour parler pour les pécheurs. Mais tu fais quoi? Frère, nous faisons quoi? Dieu attend que tu lui rendes visite au Saint-Sacrement. Tu es convaincu que quand tu vas au Saint-Sacrement, de façon, pas occasionnelle, mais de façon très organisée, et que tu réponds au rendez-vous au Saint-Sacrement, quand tu sors, il te fait du bien, non seulement toi, mais au-delà de toi, il fait du bien à ton entourage. Les gens ne font pas de rapprochement, mais toi tu es convaincu que c'est ton passage au Saint-Sacrement, ton intimité avec Jésus Eucharistie, qui a enfanté cela dans la vie des autres. Tu es conscient de cela, tu es conscient de cela, et tu fais quoi, frère? Tu fais quoi, sœur? Tu as ton argent et l'argent que tu as doit servir à l'Église pour son avancée, pour son progrès. Tu fais quoi avec cet argent? Quand on parle de donner, tu te plains, tu murmures. Non seulement tu ne donnes pas, mais tu murmures, tu décourages les autres. Bien-aimés frères et sœurs, chacun d'entre nous avons quelque chose à donner pour que l'œuvre de Dieu progresse. Jésus ressuscité de 2026 veut passer à autre chose. Par ma voix, il veut te faire sortir de cet état de léthargie, cet état de paresse, cet état de négligence. Il y a quelque chose que tu as en toi. Il y a quelque chose. Le Saint-Esprit va t'aider, non seulement à découvrir cette chose-là, mais aussi et surtout à prendre conscience de cette chose-là, à l'entretenir et à la valoriser. Ce qui peut t'aider d'abord à découvrir cette chose-là, c'est ton approche de Dieu. Commence à t'approcher de Dieu.
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0: Hier c'est passé.
1: Il est 3h.
0: Hier c'est passé. Ne cesse pas, non, oublie. La page est tournée. Mais saisis l'opportunité d'aujourd'hui afin que demain soit différent. Oubliez, parce qu'il est prêt à relâcher sa miséricorde pour toi et pour moi. Oublions hier, mais saisissons l'opportunité qui nous est offerte aujourd'hui. Et approchons-nous au maximum de Dieu. La Bible dit quoi? Approchez-vous de Dieu et Dieu s'approchera de vous. Il dit qu'il ne se cache, il se révèle, il se laisse trouver par ceux qui le cherchent. C'est à force de le chercher, de bien le chercher, qu'on va le trouver. Et quand on va le trouver, c'est lui qui est bien placé pour nous dire ce que nous avons, parce que c'est lui qui nous l'a donné. Mais on n'a pas recours au Créateur. on n'a pas recours au Créateur, on ne retourne pas aux origines qui est Dieu. Comment est-ce qu'on peut se connaître? Comment est-ce qu'on peut se découvrir? Il y a plusieurs manières pour s'approcher de Dieu. La prière est une voie très importante et impérative pour s'approcher de Dieu. On ne prie pas, on saura quoi de Dieu. On ne prie pas, on saura quoi de celui qui nous a créés. Et comment est-ce qu'il prendra la peine de nous parler? Frères et sœurs, commençons à faire de la prière une seconde nature. La nourriture, c'est pour le corps. La prière, c'est pour l'âme. On choisit de nourrir plus le corps et d'affamer l'âme. Or, plus l'âme est nourrie, plus le corps est en bon point. C'est paradoxal, mais c'est ce qui est ça. Parce que la vie elle-même, avant toute chose, elle est spirituelle. Frère, je nous exhorte à être des hommes et des femmes de prière. C'est ça la base. Qu'est-ce que la prière? La prière, c'est simplement le mot de communication par lequel on entre en contact avec Dieu. On peut parler à Dieu comme on parle à un être humain supérieur. Comme on parle à un papa, à son papa. On lui dit tout ce qu'on veut lui dire. Par respect, par amour, tout ce qu'on veut lui dire. On s'expose à lui, on lui abandonne tout. C'est ça la prière. C'est parler avec lui, c'est parler à lui. Parlons à Dieu. Donnons-lui de notre temps. Et plus on lui donnera de notre temps, il sera ce miroir splendide dans lequel on va se découvrir. Et plus on va se découvrir, mieux on va se connaître. Et mieux on se connaîtra, on saura ce que Dieu nous a donné. Autre chose, une chose est de s'approcher de lui. Une chose est de lui permettre par son esprit de nous aider à découvrir ce que nous valons à ses yeux, mais ce qu'il enfouit en nous comme richesse. L'autre chose, c'est de l'entretenir. C'est de l'entretenir. Comment on peut entretenir? C'est par une vie de sanctification. Une vie de sanctification. Qu'est-ce qu'on appelle la sanctification? La sanctification, c'est l'état dans lequel on fait des choses, on dit des choses, on pense des choses que Dieu agrée, qui nous rapproche au maximum de Dieu. C'est ça la sanctification. Faire l'effort de fuir au maximum ce qui peut brouiller notre relation avec Dieu, ce qui peut mettre un frein à notre amitié avec Dieu. Quand le temps, la façon dont de fuir, le temps qu'on prend à fuir, c'est la sanctification qu'on pratique sans s'en rendre compte et sans le savoir. Quand je sens que je peux mentir, mais que je refuse de mentir, je suis en train de me sanctifier. Quand je sens qu'il y a un piège qui m'est tendu, et si je tombe dans ce piège, ce n'est pas bon et pour Dieu, pour moi, que je fais l'effort avec l'intelligence que Dieu m'a donnée, par maîtrise de soi, je fais l'effort de ne pas tomber dans ce piège-là, quelle que soit sa nature, pour la cause de Dieu, pour l'honneur de Dieu, je me sanctifie. C'est ça la sanctification. Il y a des péchés involontaires. Il y a aussi des péchés volontaires. Quand il arrive que je n'ai pas pu et que j'ai succombé, qu'est-ce que je fais? Je recours au sacrement de réconciliation pour renouveler ma sanctification, pour entretenir ma sanctification, parce que homme je le suis. Mais combien parmi nous avons accès ou allons ce sacrement-là? Écrions ça dans notre vie, que ça fasse partie de notre existence. Parce que seuls ceux qui sont sanctifiés, qui demeurent dans la sanctification, peuvent voir Dieu. Je peux m'approcher de lui sans le voir parce que je suis dans le péché. Mais quand je m'approche de lui, que je suis dans la sanctification, je fais l'effort de moins mentir, je fais l'effort de moins critiquer, je fais l'effort de moins médire, je fais l'effort de moins pratiquer le sexe, de moins boire, je fais l'effort de moins fumer, je fais l'effort de moins. Je demeure dans une certaine sanctification qui peut me permettre de voir Dieu. Et quand je le vois, il y a des choses que je découvre. Il attire mon attention sur certaines choses. Et je fais l'effort. Frères et sœurs, il y a trop de choses à mettre à la disposition de Dieu. Trop de choses. Chacun de nous avons quelque chose. Chacun de nous. Il est temps qu'on les mette au service de Dieu. C'est ton argent, à cœur joie, mets ton argent. C'est ta voix, à cœur joie, travaille ta voix et mets ta voix. C'est ta vie de prière, à cœur joie, mets ta vie de prière. Qu'elle soit discrète ou qu'elle soit exposée, mais mets ta vie de prière. Tu sens que tu dois intercéder, intercède. Dieu va te donner la cible. La cible pour laquelle tu dois intercéder. Ça peut être pour ses serviteurs, ses servants. Ça peut être pour les pécheurs. Ça peut être. Mais il faut que tu te mettes à la brèche. Chacun doit jouer son rôle et faire sa partition. Le royaume doit progresser. Il y a trop de choses qui aujourd'hui veulent étouffer la réalité spirituelle et empêcher aux choses de Dieu d'aller de l'avant. Frère, levons-nous. Dans notre façon de penser, levons-nous. Dans notre façon de parler, levons-nous. Dans notre façon de faire, levons-nous. Et main dans la main, allons avec l'évangile jusque là où il doit aller, selon Dieu. Dieu lui-même a donné quelque chose. La Bible dit qu'il a tant aimé le monde qu'il a donné son Fils unique. Ce Fils unique étant venu, il a donné quelque chose. Il a donné son enfance. Il a donné sa jeunesse. Il a donné toute son existence. Jésus n'a pas vécu pour lui-même. Il a vécu et pour Dieu, mais aussi et surtout pour nous racheter. Au soir de sa vie, il pouvait dire « Tout est accompli. Je me suis vidé et pour Dieu et pour les hommes. » Il a tout donné. Frère, sœur, quel prix il a payé. Mais qu'est-ce que toi et moi, nous sommes à mesure de donner pour que cette œuvre-là ne s'arrête pas. Le Saint-Esprit, il est prêt pour nous. Par sa présence, il est prêt. Par sa puissance, il est prêt. Il est disponible et n'attend que nous. Frère, ils ne se sont pas arrêtés. Quand je pense à quelqu'un comme Paul, il était décapité par le glaive. Il était décapité. Paul a été décapité pour la cause de l'évangile. Et ma vie, à quoi est-ce qu'elle me sert aujourd'hui? Mais pour la cause de l'évangile, ma vie est devant moi comme rien. Frère, est-ce qu'on peut faire passer Dieu avant tout? Et si Dieu passe avant tout et que le royaume est satisfait, de quoi est-ce que nous allons manquer sur cette terre? Il est prêt pour nous, mais est-ce qu'on fait notre part? Quand je pense à quelqu'un comme Pierre, la Bible dit qu'il était crucifié à l'image de Jésus, mais à son inverse. Il dit non, je ne peux pas accepter d'être crucifié comme. Crucifiez-moi, mais avec la tête en bas, pas la tête en haut comme mon maître. Pour l'évangile, ils ont été prêts à tout ça. Mais de quoi est-ce que toi et moi, on est prêts? Qu'est-ce qu'on est prêt à donner? On a quelque chose. Il faut qu'on donne. Il y a notre temps. Dieu demande de notre temps. Et nous a donné 24 heures dans une journée. Sur 24 heures, combien de temps on donne à Dieu? Il faut qu'on donne quelque chose. Donnons de notre temps au Seigneur. Sans toutefois être paresseux ou paresseuse. Sans toutefois négliger nos travaux domestiques, nos travaux publics ou privés. Faisons ce qu'on a fait. À César, donnons ce qu'on doit lui donner. Et à Dieu, donnons ce qu'on doit donner. Faisons la part des choses. Mais pour faire la part des choses, faut qu'on soit organisé. Organisons-nous. Parce que si on ne s'organise pas, la vie elle-même va nous organiser. Elle va nous imposer son organisation à elle. Or, il faille à nous d'imposer notre organisation à la vie. Pourquoi? Parce que le sabbat est fait pour l'homme et non l'homme pour le sabbat. Frères et sœurs, au terme de mon message, je nous exhorte au nom du Saint-Esprit à voir ce que nous avons à donner. Ce que nous avons à donner. Notre voix est là. Notre temps est là. Notre argent est là. Nos genoux sont là. Nos fesses sont là. Nos bras sont là. Quand je parle de fesses, ce n'est pas aller les exposer n'importe où ou donner ça à n'importe qui. Non. On peut prendre ces fesses-là, s'asseoir dans l'église, s'asseoir à la maison. Au lieu d'aller s'asseoir ça et là pour faire ça et ça, il est important que ces fesses-là aussi soient occupées pour Jésus-Christ. Le temps que je vais prendre pour aller m'asseoir sur la voisine, attraper nos voisins un à un, les décomposer. Je peux utiliser ce temps, ces fesses, aller m'asseoir à l'église ou chez moi à la maison, m'asseoir quelque part de discret et passer du temps avec mon Dieu. Je suis au thème de mon message. Le Saint-Esprit, ça lui tient à cœur. Pour finir, la Bible dit, au verset 6 du même chapitre de Matthieu 28, il est ressuscité comme il l'avait dit. Beaucoup de tombeaux restent fermés à cause de nos dires. Jésus, il a proclamé sa résurrection. Il a confessé, il a déclaré sa résurrection. Je termine par dire à quelqu'un, peu importe le tombeau dans lequel on est, faisons comme Jésus. Ayons pour habitude de déclarer notre résurrection. Ayons pour habitude de confesser notre résurrection. Il savait que la mort allait venir. Nous sommes dans le monde. On n'est certes pas du monde, mais on est dans le monde. Et on sait que dans ce monde-là, il y a l'injustice, il y a l'égoïsme, il y a la maladie, il y a beaucoup de choses qui sont là, à portée, à notre portée, qui par moments même peuvent nous frapper. Mais quand ça va arriver, on ne confesse pas la mort. Quand ça va arriver, on voit la mort sept, on entend la mort sept. Mais qu'est-ce que notre langue doit relâcher? Notre langue doit relâcher la résurrection. Pourquoi? Parce que c'est à force de relâcher la résurrection que ce qui maintient notre corps dans le tombeau va se sentir obligé de lâcher prise, de quitter l'entrée de la tombe, de telle sorte que la résurrection prenne forme et devienne réalité. Donc confessons notre résurrection, quel que soit ce dans quoi on est, relâchons notre résurrection, quel que soit ce dans quoi on est, parce que Jésus lui-même, la Bible dit, il est ressuscité comme il l'avait dit. Qu'est-ce que tu dis? Parce que c'est ce que tu dis qui va t'arriver. À force de dire que je serai ressuscité, Jésus a fini par être ressuscité. On ne le comprenait pas, on ne croyait pas en lui. Mais ses paroles ont pesé dans la balance et la résurrection a pris forme. La Bible dit que la vie et la mort sont au pouvoir de la langue. Je dis à quelqu'un, une chose est de se découvrir, une autre chose est d'aider Dieu à nous aider. Une façon d'aider Dieu, c'est lui donner de bons langages, des langages positifs. Créons notre environnement et ce monde nouveau-là, avec une langue qui sait parler, des paroles positives relâchées avec foi, avec efficacité et de façon permanente et persévérante, ça va finir par aboutir. Daniel a dit, Abednego, Shadrach et Meshach ont dit, jetez-nous où vous voulez, précipitez-nous où vous voulez. Mais il y a quelqu'un qui a une main puissante et forte. Il y a quelqu'un dont la présence est capable de beaucoup de choses. Et ce quelqu'un-là, nous l'avons avec nous dans notre bac. La tempête peut se lever, mais à force de déclaration, il viendra jusqu'à nous. Il va se manifester pour sa gloire et pour notre épanouissement. Frères, soyons des hommes et des femmes qui confessent et qui déclarent. C'est alors que, quel que soit le nombre de personnes qui auront roulé la pierre, pour essayer de tout faire notre résurrection. Les hommes, personnes qui feront tout pour nous maintenir dans la bassesse, pour nous maintenir dans l'état de pauvreté, l'état de disette, de maladie, vont finir par avoir honte. Pourquoi? Parce que notre Dieu se lèvera. Il parlera pour nous. Notre Dieu se lèvera. Il agira pour nous par rapport à ce qu'on va lui offrir et par rapport à ce qu'on va déclarer. Que Dieu nous bénisse et que sa main continue de nous manifester sa miséricorde et nous faire progresser. Amen.

ton soutien, merci pour ta miséricorde, merci pour ton interpellation. Seigneur, par ma vie de jeûne, Seigneur, par ma vie de prière, te dis mon frère, te dis ma sœur à l'écoute, Seigneur, nous voulons faire avancer ton œuvre avec tout ce que tu nous donnes. Nous allons nous organiser, te donner de notre temps, dans le jeûne, dans la prière, te donner de notre argent, de notre disponibilité, de notre voix, de notre savoir-faire, de notre intelligence pour faire avancer les choses. Seigneur, merci. Gloire, honneur, louange, élévation, adoration à toi. Ton œuvre, nous voulons la faire. C'est toi qui opères en nous le vouloir et le faire. Entre tes mains, nous nous abandonnons. Aide-nous, Seigneur. Que chacun, selon son champ d'action de connaissance, se rende disponible. Merci pour le sicou de ta grâce.

comme annoncé, au début, on va terminer avec un dernier psaume, qui est le psaume 82. On va le prier tout à l'heure et c'est avec ça qu'on va terminer notre émission. Je rends grâce au Seigneur qui nous a donné de vivre ce moment, à cette bonne position radiophonique. Le Seigneur nous attend encore, parce que la radio a beaucoup de choses à nous offrir pour élargir notre sang de vision et de connaissance, pour édifier notre foi. Ah, merci pour cet instrument d'éducation, de formation, mais aussi cet instrument d'évangélisation, sa première fonction. Merci Seigneur, pour toutes ces personnes qui se relaient, afin que cette radio, Seigneur, donne davantage de la voix. Infiniment merci. Merci de penser à ces personnes, à leurs besoins, à leur bien-être, et que ta droite leur soit favorable au nom de Jésus-Christ. Merci, notre Dieu, notre Père. Éveille le champion.

Redis avec moi, ça va, je savoir. Numéro uno, je le serai. Sinon, je le suis. Ça va, je savoir. Dis, c'est inné. Je fais pas exprès. C'est inné. Ce n'est qu'une question de temps pour que ça se manifeste. Je n'ai pas la prétention, dis-le. Je suis numéro uno. Ça va s'extérioriser. Ouais. Il a fait pour Joseph, l'homme qu'on a vendu. Il a fait pour Joseph, l'homme sur qui on a menti. Il a fait pour Joseph. Et vers la fin, numéro uno. Il s'appelle Dieu. C'est lui qui fait. C'est inné. Si tu l'as avec toi, c'est certain que ça devient la réalité. Numéro uno. Psaume 82, nous terminons avec. Dis avec moi, Dieu se tient dans l'assemblée de Dieu. Il juge au milieu des dieux. Jusqu'à quand jugerez-vous avec iniquité? Et aurez-vous égard à la personne des méchants? Rendez justice aux faibles et à l'orphelin. Faites droit aux malheureux et aux pauvres. Sauvez le misérable et l'indigent. Délivrez-les de la main des méchants. Ils n'ont ni savoir ni intelligence. Ils marchent dans les ténèbres. Tous les fondements de la terre sont ébranlés. Tous les fondements de la terre sont ébranlés. Les fondements qui sont empreintes, les fondements qui ont marque d'échec, d'infertilité, de chômage, de maladie, quelle que soit sa nature, son origine, les fondements qui ont marque et empreintes de l'ennemi sous toutes ses formes, tous ces fondements-là ce matin sont ébranlés. La terre natale de laquelle j'ai été tiré, la terre de ma région, la terre de ma nation, les fondements, tout fondement qui a marqué et emprunt de l'ennemi, je confesse et je déclare en accord avec la parole, je psaume 82, que ces fondements-là sont ébranlés. Je confesse, je déclare que tous ces fondements qui négativement m'ont influencé jusque-là, qui m'ont empêché de me connaître, de me découvrir et de me servir à Dieu, de me rendre disponible à Dieu pour l'avancée de son œuvre, tous ces fondements-là sont ébranlés. Ces fondements sur lesquels ont reposé et mon foyer et mes relations professionnelles, fraternelles, amicales, tous ces fondements-là qui ont fragilisé ma vie parce qu'ils n'étaient pas bons, parce qu'ils n'étaient pas ancrés en Jésus-Christ. Tous ces fondements-là, ce matin, sont ébranlés. Je le confesse et je le déclare. Ces fondements sont ébranlés ce matin. Ces fondements sont ébranlés ce matin. Et ma vie est rebâtie sur de nouveaux fondements. Des fondements sanctifiés par le sang de Jésus ressuscité. Des fondements ancrés dans le sang de Jésus ressuscité. Des fondements assez solides pour supporter toute la gloire à venir. Des fondements assez solides pour supporter toute la gloire à venir. Des fondements assez solides ancrés dans le sang de Jésus-Christ qui vont me permettre de prendre un envol et d'atteindre un sommet qui ne dit pas son nom. Des fondements assez solides s'installent en lieu place des fondements négatifs qui se sont ébranlés au matin de ce jour. Tous les fondements de la terre sont ébranlés. Dieu avait dit, vous êtes des dieux. Je confesse et je déclare ce que Dieu a dit de moi. Il dit dans sa parole, j'avais dit, vous êtes des dieux. Vous êtes tous des fils du Très-Haut. Je reprends mon identité selon Dieu. Je reprends mon identité selon Dieu.
Je reprends mon identité selon Dieu. Je fais renaître mon identité selon Dieu. Il dit, vous êtes des dieux. Je suis un dieu à l'image et selon la ressemblance de mon Créateur. Je suis un dieu pour ma génération. Je suis un dieu pour mon entourage. Dans l'humilité, la fidélité à Dieu, dans la soumission à Dieu, je suis un dieu. Je suis fils du Très-Haut. Je suis fille du Très-Haut. C'est la parole de Dieu qui l'a déclaré. Et je confesse et je déclare. Là, ce que Dieu dit de moi, hier c'était hier, aujourd'hui c'est aujourd'hui, ce matin c'est ce matin. Je confesse et je déclare ce que je suis selon mon Créateur. Selon mon Créateur, il dit de moi que je suis Dieu. Je confesse et je déclare. Je ne dirai pas autre chose que ce que Dieu dit. Je suis Dieu. Je suis Dieu. À son image et selon sa ressemblance, je suis Dieu. Je suis Dieu. Il dit, cependant, vous mourrez comme des hommes. Je refuse de mourir comme des hommes ordinaires. Je refuse de mourir comme des hommes ordinaires. Je refuse sur mon existence la mort précoce. Car les hommes ordinaires sont emportés par la mort précoce. Je ne suis pas un homme ordinaire. Un Dieu vit éternellement. Mon corps s'en ira certainement un jour, mais mes œuvres parleront de moi. Je laisse des traces sur cette terre qui parleront de moi, même des années après ma mort, même des décennies après ma mort. Je laisse un héritage à ma génération, parce que je suis Dieu, parce que je suis fils du Très-Haut, selon les dits de mon Père, le Créateur. Cependant, vous mourrez comme des hommes. Je refuse de mourir comme des hommes. Je refuse de mourir comme des hommes. Je refuse de mourir comme des hommes. Je me soustrais des hommes qui meurent simplement. Je ne meurs pas simplement. Je meurs dans le temps fixé par Dieu et dans de meilleures conditions. Je meurs en tant que personne accomplie, au temps fixé par mon Dieu. Je ne meurs pas comme des hommes simples. Il dit, vous tomberez comme un prince quelconque. Je ne suis pas n'importe quel prince. Je reste sur mon cheval. Je reste sur mon cheval. Je reste sur mon cheval. Et le serviteur y part à pied. Au nom de Jésus-Christ, lève-toi, Dieu, juge la terre. Rends-moi justice. Rends-moi justice. Rends-moi justice. Rends-moi justice. On veut me ravir mon cheval. Rends-moi justice. On veut me ravir mon identité. Rends-moi justice. Rends-moi justice. Rends-moi justice, Seigneur. Renverse les choses en ma faveur. Rends-moi justice pour la gloire de ton nom. Rends-moi justice. Rends-moi justice. Car toutes les nations t'appartiennent. Rends-moi justice. Car tous les hommes t'appartiennent. Rends-moi justice.

Alors, nous sommes pratiquement au terme de notre émission pour la circonstance. Ce fut pour nous un grand, grand plaisir de vous servir par le canal de la Radio Nationale Catholique, la Douce Voix de Dieu. C'était l'émission Confidence qui a lieu tous les vendredis en 15 de 0h20 à 3h55. Et aujourd'hui, nous avions à la mise en onde, sinon à la technique pour la mise en onde, Monsieur Lance Bakayoko. Homme frère, merci. Que Dieu se souvienne de toi. Et au microphone, votre serviteur, le berger Evrad Brou Kwasi. Restez scotchés parce qu'il y a encore de bonnes choses qui vont nous aider à grandir sur tous les plans. Merci Seigneur. Rendez-vous dans 2 semaines.

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réadore le Seigneur dans les profondeurs. Dans les profondeurs de sa présence, nous sommes restaurés. Dans les profondeurs de sa présence, nous lui rendons toute la gloire. Nous lui rendons toute la louange.

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2: Aujourd'hui, nous méditons les mystères douloureux du rosaire.
3: Au nom du Père et du Fils et du Saint-Esprit. Amen. Je crois en Dieu, le Père Tout-Puissant, Créateur du ciel et de la terre, et en Jésus-Christ, son Fils unique, notre Seigneur, qui a été conçu du Saint-Esprit, est né de la Vierge Marie, a souffert sous Ponce Pilate, a été crucifié, est mort et a été enseveli, est descendu aux enfers, est ressuscité des morts le troisième jour, est monté aux cieux, est assis à la droite de Dieu le Père Tout-Puissant, d'où il viendra juger les vivants et les morts. Je crois en l'Esprit Saint, à la Sainte Église catholique, à la communion des saints, à la rémission des péchés, à la résurrection de la chair, à la vie éternelle. Amen. Notre Père, qui es aux cieux, que ton nom soit sanctifié, que ton règne vienne, que ta volonté soit faite sur la terre comme au ciel.
4: Donne-nous aujourd'hui notre pain de ce jour, pardonne-nous nos offenses, comme nous pardonnons aussi à ceux qui nous ont offensés, et ne nous laisse pas entrer en tentation, mais délivre-nous du mal. Amen.
3: Je vous salue, Marie, pleine de grâce. Le Seigneur est avec vous. Vous êtes bénie entre toutes les femmes, et Jésus, le fruit de vos entrailles, est béni.
5: Sainte Marie, Mère de Dieu, priez pour nous, pauvres pécheurs, maintenant et à l'heure de notre mort. Amen. Amen.
3: Je vous salue, Marie, pleine de grâce. Le Seigneur est avec vous. Vous êtes bénie entre toutes les femmes, et Jésus, le fruit de vos entrailles, est béni.
5: Sainte Marie, Mère de Dieu, priez pour nous, pauvres pécheurs, maintenant et à l'heure de notre mort. Amen. Amen.
3: Je vous salue, Marie, pleine de grâce. Le Seigneur est avec vous. Vous êtes bénie entre toutes les femmes, et Jésus, le fruit de vos entrailles, est béni.
5: Sainte Marie, Mère de Dieu, priez pour nous, pauvres pécheurs, maintenant et à l'heure de notre mort. Amen. Amen.
3: Gloire au Père, et au Fils, et au Saint-Esprit.
5: Comme il était au commencement, maintenant et toujours, et pour les siècles des siècles. Amen. Amen.

0: Le premier de ces mystères douloureux, c'est Gethsémani. Nous le méditons, l'agonie du Christ à travers l'évangile de Luc. Jésus sortit et se rendit comme de coutume au mont des Oliviers et les disciples s'y le suivirent. Parvenu en ce lieu, il leur dit « Priez pour ne pas entrer en tentation ». Puis il s'éloignait d'eux d'environ un jet de pierre et fléchissant les genoux, il priait en disant « Père, si tu veux, éloigne de moi cette coupe. Cependant que ce ne soit pas ma volonté, mais la tienne qui se fasse. » Alors lui apparut venant du ciel un ange qui le réconfortait. Entré en agonie, il priait de façon plus instante et sa sueur devint comme de grosses gouttes de sang qui tombaient à terre. Se relevant de sa prière, il vint vers les disciples qu'il trouva endormis de tristesse et il leur dit « Qu'avez-vous à dormir ? Relevez-vous et priez pour ne pas entrer en tentation. »
1: Notre Père qui es aux cieux, que ton nom soit sanctifié, que ton règne vienne, que ta volonté soit faite sur la terre comme au ciel.
2: Donne-nous aujourd'hui notre pain de ce jour, pardonne-nous nos offenses, comme nous pardonnons aussi à ceux qui nous ont offensés, et ne nous laisse pas entrer en tentation, mais délivre-nous du mal. Amen.
1: Je vous salue, Marie, pleine de grâce. Le Seigneur est avec vous. Vous êtes bénie entre toutes les femmes, et Jésus, le fruit de vos entrailles, est béni.
3: Sainte Marie, Mère de Dieu, priez pour nous, pauvres pécheurs, maintenant et à l'heure de notre mort.
1: Amen. Amen. Je vous salue, Marie, pleine de grâce. Le Seigneur est avec vous. Vous êtes bénie entre toutes les femmes, et Jésus, le fruit de vos entrailles, est béni.
3: Sainte Marie, Mère de Dieu, priez pour nous, pauvres pécheurs, maintenant et à l'heure de notre mort.
1: Amen. Amen. Je vous salue, Marie, pleine de grâce. Le Seigneur est avec vous. Vous êtes bénie entre toutes les femmes, et Jésus, le fruit de vos entrailles, est béni.
3: Sainte Marie, Mère de Dieu, priez pour nous, pauvres pécheurs, maintenant et à l'heure de notre mort.
1: Amen. Amen. Je vous salue, Marie, pleine de grâce. Le Seigneur est avec vous. Vous êtes bénie entre toutes les femmes, et Jésus, le fruit de vos entrailles, est béni.
3: Sainte Marie, Mère de Dieu, priez pour nous, pauvres pécheurs, maintenant et à l'heure de notre mort.
1: Amen. Amen. Je vous salue, Marie, pleine de grâce. Le Seigneur est avec vous. Vous êtes bénie entre toutes les femmes, et Jésus, le fruit de vos entrailles, est béni.
3: Sainte Marie, Mère de Dieu, priez pour nous, pauvres pécheurs, maintenant et à l'heure de notre mort.
1: Amen. Amen. Je vous salue, Marie, pleine de grâce. Le Seigneur est avec vous. Vous êtes bénie entre toutes les femmes, et Jésus, le fruit de vos entrailles, est béni.
3: Sainte Marie, Mère de Dieu, priez pour nous, pauvres pécheurs, maintenant et à l'heure de notre mort.
1: Amen. Amen. Je vous salue, Marie, pleine de grâce. Le Seigneur est avec vous. Vous êtes bénie entre toutes les femmes, et Jésus, le fruit de vos entrailles, est béni.
3: Sainte Marie, Mère de Dieu, priez pour nous, pauvres pécheurs, maintenant et à l'heure de notre mort.
1: Amen. Amen. Je vous salue, Marie, pleine de grâce. Le Seigneur est avec vous. Vous êtes bénie entre toutes les femmes, et Jésus, le fruit de vos entrailles, est béni.
3: Sainte Marie, Mère de Dieu, priez pour nous, pauvres pécheurs, maintenant et à l'heure de notre mort.
1: Amen. Amen. Je vous salue, Marie, pleine de grâce. Le Seigneur est avec vous. Vous êtes bénie entre toutes les femmes, et Jésus, le fruit de vos entrailles, est béni.
3: Sainte Marie, Mère de Dieu, priez pour nous, pauvres pécheurs, maintenant et à l'heure de notre mort.
1: Amen. Amen. Je vous salue, Marie, pleine de grâce. Le Seigneur est avec vous. Vous êtes bénie entre toutes les femmes, et Jésus, le fruit de vos entrailles, est béni.
3: Sainte Marie, Mère de Dieu, priez pour nous, pauvres pécheurs, maintenant et à l'heure de notre mort.
1: Amen. Amen. Gloire au Père, et au Fils, et au Saint-Esprit.
3: Comme il était au commencement, maintenant et toujours, et pour les siècles des siècles. Amen. Amen.

0: Deuxième mystère douloureux, la flagellation de Jésus, nous le méditons à travers ce texte d'Isaïe au chapitre 53, le serviteur souffrant. Maltraité, il s'humiliait, il n'ouvrait pas la bouche, comme l'agneau qui se laisse mener à l'abattoir, comme devant les tondeurs une brebis muette, il n'ouvrait pas la bouche. Par contrainte et jugement, il a été saisi. Parmi ses contemporains, qui s'est inquiété qu'il ait été retranché de la terre des vivants, qu'il ait été frappé pour le crime de son peuple? On lui a donné un sépulcre avec les impies, et sa tombe est avec le riche, bien qu'il n'ait pas commis de violence et qu'il n'y ait pas eu de tromperie dans sa bouche. Yahvé a voulu l'écraser par la souffrance. S'il offre sa vie en sacrifice expiatoire, il verra une postérité, il prolongera ses jours, et par lui, la volonté de Yahvé s'accomplira. À la suite de l'épreuve endurée par son âme, il verra la lumière et sera comblé. Par sa connaissance, le juste, mon serviteur, justifiera les multitudes en s'accablant lui-même de leurs fautes. C'est pourquoi il aura sa part parmi les multitudes, et avec les puissants, il partagera le butin. Parce qu'il s'est livré lui-même à la mort et qu'il a été compté parmi les criminels, alors qu'il portait le péché des multitudes et qu'il intercédait pour les criminels.
1: Notre Père qui es aux cieux, que ton nom soit sanctifié, que ton règne vienne, que ta volonté soit faite sur la terre comme au ciel.
2: Donne-nous aujourd'hui notre pain de ce jour, pardonne-nous nos offenses, comme nous pardonnons aussi à ceux qui nous ont offensés, et ne nous laisse pas entrer en tentation, mais délivre-nous du mal. Amen.
1: Je vous salue Marie, pleine de grâce, le Seigneur est avec vous. Vous êtes bénie entre toutes les femmes, et Jésus, le fruit de vos entrailles, est béni.
3: Sainte Marie, Mère de Dieu, priez pour nous, pauvres pécheurs, maintenant et à l'heure de notre mort.
1: Amen. Je vous salue, Marie, pleine de grâce. Le Seigneur est avec vous. Vous êtes bénie entre toutes les femmes, et Jésus, le fruit de vos entrailles, est béni.
3: Sainte Marie, Mère de Dieu, priez pour nous, pauvres pécheurs, maintenant et à l'heure de notre mort.
1: Amen. Je vous salue, Marie, pleine de grâce. Le Seigneur est avec vous. Vous êtes bénie entre toutes les femmes, et Jésus, le fruit de vos entrailles, est béni.
3: Sainte Marie, Mère de Dieu, priez pour nous, pauvres pécheurs, maintenant et à l'heure de notre mort.
1: Amen. Je vous salue, Marie, pleine de grâce. Le Seigneur est avec vous. Vous êtes bénie entre toutes les femmes, et Jésus, le fruit de vos entrailles, est béni.
3: Sainte Marie, Mère de Dieu, priez pour nous, pauvres pécheurs, maintenant et à l'heure de notre mort.
1: Amen. Je vous salue, Marie, pleine de grâce. Le Seigneur est avec vous. Vous êtes bénie entre toutes les femmes, et Jésus, le fruit de vos entrailles, est béni.
3: Sainte Marie, Mère de Dieu, priez pour nous, pauvres pécheurs, maintenant et à l'heure de notre mort.
1: Amen. Amen. Je vous salue, Marie, pleine de grâce. Le Seigneur est avec vous. Vous êtes bénie entre toutes les femmes, et Jésus, le fruit de vos entrailles, est béni.
3: Sainte Marie, Mère de Dieu, priez pour nous, pauvres pécheurs, maintenant et à l'heure de notre mort.
1: Amen. Amen. Je vous salue, Marie, pleine de grâce. Le Seigneur est avec vous. Vous êtes bénie entre toutes les femmes, et Jésus, le fruit de vos entrailles, est béni.
3: Sainte Marie, Mère de Dieu, priez pour nous, pauvres pécheurs, maintenant et à l'heure de notre mort.
1: Amen. Amen. Je vous salue, Marie, pleine de grâce. Le Seigneur est avec vous. Vous êtes bénie entre toutes les femmes, et Jésus, le fruit de vos entrailles, est béni.
3: Sainte Marie, Mère de Dieu, priez pour nous pauvres pécheurs, maintenant et à l'heure de notre mort.
1: Amen. Amen. Je vous salue Marie, pleine de grâce. Le Seigneur est avec vous. Vous êtes bénie entre toutes les femmes, et Jésus, le fruit de vos entrailles, est béni.
3: Sainte Marie, Mère de Dieu, priez pour nous pauvres pécheurs, maintenant et à l'heure de notre mort.
1: Amen. Amen. Je vous salue Marie, pleine de grâce. Le Seigneur est avec vous. Vous êtes bénie entre toutes les femmes, et Jésus, le fruit de vos entrailles, est béni.
3: Sainte Marie, Mère de Dieu, priez pour nous pauvres pécheurs, maintenant et à l'heure de notre mort.
1: Amen. Amen. Gloire au Père, et au Fils, et au Saint-Esprit.
3: Comme il était au commencement, maintenant et toujours, et pour les siècles des siècles.
1: Amen. Amen.

Troisième mystère douloureux, le couronnement d'épines. Nous le méditons à travers le chapitre 27 de l'évangile de Matthieu. Alors les soldats du gouverneur prirent avec eux Jésus dans le prétoire et ameutèrent sur lui toute la cohorte. L'ayant dévêtu, ils lui mirent une chlamide écarlate, puis ayant tressé une couronnée avec des épines, ils la placèrent sur sa tête avec un roseau dans sa main droite. En s'agenouillant devant lui, ils se moquèrent de lui et disaient « Salut, roi des Juifs !» Et crachant sur lui, il prenait le roseau et frappait sa tête. Puis, quand ils se furent moqués de lui, ils lui ôtèrent le linge, lui remirent ses vêtements et l'emmenèrent pour le crucifier. »

0: Notre Père, qui es aux cieux, que ton nom soit sanctifié, que ton règne vienne, que ta volonté soit faite sur la terre comme au ciel.
1: Donne-nous aujourd'hui notre pain de ce jour. Pardonne-nous nos offenses, comme nous pardonnons aussi à ceux qui nous ont offensés. Et ne nous laisse pas entrer en tentation, mais délivre-nous du mal. Amen.
0: Je vous salue, Marie, pleine de grâce. Le Seigneur est avec vous. Vous êtes bénie entre toutes les femmes, et Jésus, le fruit de vos entrailles, est béni.
2: Sainte Marie, Mère de Dieu, priez pour nous pauvres pécheurs, maintenant et à l'heure de notre mort. Amen.
0: Je vous salue, Marie, pleine de grâce. Le Seigneur est avec vous. Vous êtes bénie entre toutes les femmes, et Jésus, le fruit de vos entrailles, est béni.
2: Sainte Marie, Mère de Dieu, priez pour nous pauvres pécheurs, maintenant et à l'heure de notre mort. Amen.
0: Je vous salue, Marie, pleine de grâce. Le Seigneur est avec vous. Vous êtes bénie entre toutes les femmes, et Jésus, le fruit de vos entrailles, est béni.
2: Sainte Marie, Mère de Dieu, priez pour nous pauvres pécheurs, maintenant et à l'heure de notre mort. Amen.
0: Je vous salue, Marie, pleine de grâce. Le Seigneur est avec vous. Vous êtes bénie entre toutes les femmes, et Jésus, le fruit de vos entrailles, est béni.
2: Sainte Marie, Mère de Dieu, priez pour nous pauvres pécheurs, maintenant et à l'heure de notre mort. Amen.
0: Je vous salue, Marie, pleine de grâce. Le Seigneur est avec vous. Vous êtes bénie entre toutes les femmes, et Jésus, le fruit de vos entrailles, est béni.
2: Sainte Marie, Mère de Dieu, priez pour nous pauvres pécheurs, maintenant et à l'heure de notre mort. Amen.
0: Je vous salue, Marie, pleine de grâce. Le Seigneur est avec vous. Vous êtes bénie entre toutes les femmes, et Jésus, le fruit de vos entrailles, est béni.
2: Sainte Marie, Mère de Dieu, priez pour nous pauvres pécheurs, maintenant et à l'heure de notre mort. Amen.
0: Je vous salue, Marie, pleine de grâce. Le Seigneur est avec vous. Vous êtes bénie entre toutes les femmes, et Jésus, le fruit de vos entrailles, est béni.
2: Sainte Marie, Mère de Dieu, priez pour nous pauvres pécheurs, maintenant et à l'heure de notre mort. Amen.
0: Je vous salue, Marie, pleine de grâce. Le Seigneur est avec vous. Vous êtes bénie entre toutes les femmes, et Jésus, le fruit de vos entrailles, est béni.
2: Sainte Marie, Mère de Dieu, priez pour nous pauvres pécheurs, maintenant et à l'heure de notre mort. Amen.
0: Je vous salue, Marie, pleine de grâce. Le Seigneur est avec vous. Vous êtes bénie entre toutes les femmes, et Jésus, le fruit de vos entrailles, est béni.
2: Sainte Marie, Mère de Dieu, priez pour nous pauvres pécheurs, maintenant et à l'heure de notre mort. Amen.
0: Je vous salue, Marie, pleine de grâce. Le Seigneur est avec vous. Vous êtes bénie entre toutes les femmes, et Jésus, le fruit de vos entrailles, est béni.
2: Sainte Marie, Mère de Dieu, priez pour nous pauvres pécheurs, maintenant et à l'heure de notre mort. Amen.
0: Gloire au Père, et au Fils, et au Saint-Esprit.
2: Comme il était au commencement, maintenant et toujours, et pour les siècles des siècles. Amen.

0: Le quatrième mystère douloureux, c'est Jésus qui porte sa croix. Nous le méditons au chapitre 23 de l'Évangile selon saint Luc. Quand ils emmenèrent Jésus, ils mirent la main sur un certain Simon de Cyrène qui revenait des champs, et ils le chargèrent de la croix pour la porter derrière Jésus. Une grande masse du peuple le suivait, ainsi que des femmes qui se frappaient la poitrine et se lamentaient sur lui. Mais se retournant vers elles, Jésus dit « Filles de Jérusalem, ne pleurez pas sur moi, pleurez plutôt sur vous-même et sur vos enfants. » Car voici venir des jours où l'on dira « Heureuses les femmes stériles, les entrailles qui n'ont pas enfanté et les seins qui n'ont pas nourri. » Alors on se mettra à dire aux montagnes « Tombez sur nous » et aux collines « Couvrez-nous. » Car si l'on traite ainsi le bois vert, qu'adviendra-t-il du bois sec ? On emmenait encore deux malfaiteurs pour être exécutés avec lui.
1: Notre Père, qui es aux cieux, que ton nom soit sanctifié, que ton règne vienne, que ta volonté soit faite sur la terre comme au ciel.
2: Donne-nous aujourd'hui notre pain de ce jour. Pardonne-nous nos offenses, comme nous pardonnons aussi à ceux qui nous ont offensés. Et ne nous laisse pas entrer en tentation, mais délivre-nous du mal. Amen.
1: Je vous salue, Marie, pleine de grâce. Le Seigneur est avec vous. Vous êtes bénie entre toutes les femmes, et Jésus, le fruit de vos entrailles, est béni.
3: Sainte Marie, Mère de Dieu, priez pour nous, pauvres pécheurs, maintenant et à l'heure de notre mort.
1: Amen. Je vous salue, Marie, pleine de grâce. Le Seigneur est avec vous. Vous êtes bénie entre toutes les femmes, et Jésus, le fruit de vos entrailles, est béni.
3: Sainte Marie, Mère de Dieu, priez pour nous, pauvres pécheurs, maintenant et à l'heure de notre mort.
1: Amen. Je vous salue, Marie, pleine de grâce. Le Seigneur est avec vous. Vous êtes bénie entre toutes les femmes, et Jésus, le fruit de vos entrailles, est béni.
3: Sainte Marie.

0: pauvres pécheurs, maintenant et à l'heure de notre mort. Amen.
1: Amen. Je vous salue, Marie, pleine de grâce. Le Seigneur est avec vous. Vous êtes bénie entre toutes les femmes, et Jésus, le fruit de vos entrailles, est béni.
0: Sainte Marie, Mère de Dieu, priez pour nous, pauvres pécheurs, maintenant et à l'heure de notre mort. Amen.
1: Amen. Je vous salue, Marie, pleine de grâce. Le Seigneur est avec vous. Vous êtes bénie entre toutes les femmes, et Jésus, le fruit de vos entrailles, est béni.
0: Sainte Marie, Mère de Dieu, priez pour nous, pauvres pécheurs, maintenant et à l'heure de notre mort. Amen.
1: Amen. Je vous salue, Marie, pleine de grâce. Le Seigneur est avec vous. Vous êtes bénie entre toutes les femmes, et Jésus, le fruit de vos entrailles, est béni.
0: Sainte Marie, Mère de Dieu, priez pour nous, pauvres pécheurs, maintenant et à l'heure de notre mort. Amen.
1: Amen. Je vous salue, Marie, pleine de grâce. Le Seigneur est avec vous. Vous êtes bénie entre toutes les femmes, et Jésus, le fruit de vos entrailles, est béni.
0: Sainte Marie, Mère de Dieu, priez pour nous, pauvres pécheurs, maintenant et à l'heure de notre mort. Amen.
1: Amen. Je vous salue, Marie, pleine de grâce. Le Seigneur est avec vous. Vous êtes bénie entre toutes les femmes, et Jésus, le fruit de vos entrailles, est béni.
0: Sainte Marie, Mère de Dieu, priez pour nous, pauvres pécheurs, maintenant et à l'heure de notre mort. Amen.
1: Amen. Gloire au Père, et au Fils, et au Saint-Esprit.
0: Comme il était au commencement, maintenant et toujours, et pour les siècles des siècles.
1: Amen. Amen.

0: mystère douloureux, la mort de Jésus en croix, nous le méditons à travers l'évangile de Jean, c'est au chapitre 19. Après quoi, sachant que désormais tout était achevé pour que l'écriture fût parfaitement accomplie, Jésus dit « J'ai soif ». Un vase était là rempli de vinaigre. On mit autour d'une branche d'hysope une éponge imbibée de vinaigre et on l'approcha de sa bouche. Quand il eut pris le vinaigre, Jésus dit « C'est achevé » et inclinant la tête, il rendit l'esprit. Comme c'était la préparation, les Juifs, pour éviter que les corps restent sur la croix durant le sabbat, car ce sabbat était un grand jour, demandèrent à Pilate qu'on leur brisât les jambes et qu'on les enlevât. Les soldats vinrent donc et brisèrent les jambes du premier, puis de l'autre qui avait été crucifié avec lui. Venus à Jésus, quand ils virent qu'il était déjà mort, ils ne lui brisèrent pas les jambes. Mais l'un des soldats de sa lance lui perça le côté et il sortit aussitôt du sang et de l'eau. Celui qui a vu rend témoignage, son témoignage est véritable, et celui-là sait qu'il dit vrai pour que vous aussi vous croyez. Car cela est arrivé afin que l'écriture fût accomplie, pas un de ses os ne sera brisé. Et l'écriture dit encore, ils contempleront celui qu'ils ont transpercé.
1: Notre Père qui es aux cieux, que ton nom soit sanctifié, que ton règne vienne, que ta volonté soit faite sur la terre comme au ciel.
2: Donne-nous aujourd'hui notre pain de ce jour, pardonne-nous nos offenses, comme nous pardonnons aussi à ceux qui nous ont offensés, et ne nous laisse pas entrer en tentation, mais délivre-nous du mal. Amen.
1: Je vous salue, Marie, pleine de grâce. Le Seigneur est avec vous. Vous êtes bénie entre toutes les femmes, et Jésus, le fruit de vos entrailles, est béni.
3: Sainte Marie, Mère de Dieu, priez pour nous, pauvres pécheurs, maintenant et à l'heure de notre mort.
1: Amen. Je vous salue, Marie, pleine de grâce. Le Seigneur est avec vous. Vous êtes bénie entre toutes les femmes, et Jésus, le fruit de vos entrailles, est béni.
3: Sainte Marie, Mère de Dieu, priez pour nous pauvres pécheurs, maintenant et à l'heure de notre mort.
1: Amen. Je vous salue, Marie, pleine de grâce. Le Seigneur est avec vous. Vous êtes bénie entre toutes les femmes, et Jésus, le fruit de vos entrailles, est béni.
3: Sainte Marie, Mère de Dieu, priez pour nous pauvres pécheurs, maintenant et à l'heure de notre mort.
1: Amen. Je vous salue, Marie, pleine de grâce.

0: Le Seigneur est avec vous. Vous êtes bénie entre toutes les femmes, et Jésus, le fruit de vos entrailles, est béni.
1: Sainte Marie, Mère de Dieu, priez pour nous pauvres pécheurs, maintenant et à l'heure de notre mort.
0: Amen. Amen. Je vous salue, Marie, pleine de grâce. Le Seigneur est avec vous. Vous êtes bénie entre toutes les femmes, et Jésus, le fruit de vos entrailles, est béni.
1: Sainte Marie, Mère de Dieu, priez pour nous pauvres pécheurs, maintenant et à l'heure de notre mort.
0: Amen. Amen. Je vous salue, Marie, pleine de grâce. Le Seigneur est avec vous. Vous êtes bénie entre toutes les femmes, et Jésus, le fruit de vos entrailles, est béni.
1: Sainte Marie, Mère de Dieu, priez pour nous, pauvres pécheurs, maintenant et à l'heure de notre mort.
0: Amen. Amen. Je vous salue, Marie, pleine de grâce. Le Seigneur est avec vous. Vous êtes bénie entre toutes les femmes, et Jésus, le fruit de vos entrailles, est béni.
1: Sainte Marie, Mère de Dieu, priez pour nous, pauvres pécheurs, maintenant et à l'heure de notre mort.
0: Amen. Amen. Je vous salue, Marie, pleine de grâce. Le Seigneur est avec vous. Vous êtes bénie entre toutes les femmes, et Jésus, le fruit de vos entrailles, est béni.
1: Sainte Marie, Mère de Dieu, priez pour nous, pauvres pécheurs, maintenant et à l'heure de notre mort.
0: Amen. Amen. Je vous salue, Marie, pleine de grâce. Le Seigneur est avec vous. Vous êtes bénie entre toutes les femmes, et Jésus, le fruit de vos entrailles, est béni.
1: Sainte Marie, Mère de Dieu, priez pour nous, pauvres pécheurs, maintenant et à l'heure de notre mort.
0: Amen. Amen. Je vous salue, Marie, pleine de grâce. Le Seigneur est avec vous. Vous êtes bénie entre toutes les femmes, et Jésus, le fruit de vos entrailles, est béni.
1: Sainte Marie, Mère de Dieu, priez pour nous, pauvres pécheurs, maintenant et à l'heure de notre mort.
0: Amen. Amen. Gloire au Père, et au Fils, et au Saint-Esprit.
1: Comme il était au commencement, maintenant et toujours, et pour les siècles des siècles.
0: Amen. Amen.

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1: Comment imiter la fidélité de Marie ? Mais avant, posons-nous la question si la fidélité a-t-elle un sens aujourd'hui? La fidélité n'est pas à l'affiche aujourd'hui, faut l'avouer. Elle n'a pas de valeur. Elle n'a pas de faveur du grand public. D'abord fut-ce l'ironie et les plaisanteries. Et ensuite viennent les questions. On se moque de dire que je suis fidèle. Et souvent même, on se pose des questions. Et ces questions, c'est tout le monde. Fidélité à qui? Fidélité pourquoi? Fidélité jusqu'où? Aujourd'hui, il faut le reconnaître, l'acceptation de l'infidélité est normale. Et constamment, on en étale devant nous les multiples formes. Infidélité dans la vie conjugale. Infidélité dans la vie familiale. Infidélité dans la vie professionnelle, infidélité dans la vie civique, infidélité dans la vie économique, infidélité dans la vie politique et même infidélité dans notre vie religieuse et notre vie spirituelle. Infidélité même à notre baptême. C'est comme une marée envahissante qui avance, je dirais, inexorablement et qui entraîne tout sur son passage. Les interrogations et les exemples et les commentaires que nous entendons, que nous voyons, questionnent aujourd'hui notre propre conscience, surtout si l'on n'a pas de réponse suffisamment convaincante. Ce matin, je voudrais que nous réfléchissions sérieusement sur la question de la fidélité en regardant celle de Marie. En ces temps de liberté, d'autonomie, et de valorisation de la dignité humaine, où on valorise l'homme, où tout le monde veut être libre, tout le monde veut être autonome. Peut-on encore parler de fidélité et la présenter comme une valeur? Quand on voit les infidélités dans tous les sens et dans nos vies, la fidélité a-t-elle un sens aujourd'hui? La question je me pose. Je ne sais pas, quand je ne sais pas ce que me réserve le lendemain, quand le futur m'apparaît incertain, quand je vis tellement dans le présent, comment puis-je hypothéquer mon avenir avec des promesses et des engagements en long terme, alors que je ne sais pas si je pourrais les honorer? Voilà ce qu'on dit. Pourquoi veux-tu que je sois fidèle, que je dise que je vais te garder fidélité? Tu te souviens le jeu de ton mariage? La troisième question qu'on pose aux mariés, est-ce toute la vie que tu veux garder fidélité à ton conjoint ou à ta conjointe? Tu te souviens de cette question? Où en sommes-nous aujourd'hui? Toi, mon frère, toi, ma soeur qui m'écoute, toi qui as choisi Marie, on verra tout à l'heure combien de fois imiter Marie, combien de fois Marie a vécu dans la fidélité. Son oui donné. Où en sommes-nous aujourd'hui? Où notre fidélité dépend des circonstances et des moments? Est-ce à long terme ou à court terme? N'est-ce pas de l'hypocrisie, disent certains, ou de la fausseté, de promettre quelque chose que je n'ai pas encore en main? Comment puis-je être fidèle si autour de moi l'infidélité est pratique normale? Tout le monde est fait comme ça. Tout le monde est fidèle, tout le monde. Alors pourquoi est-ce que veux-tu que moi aujourd'hui j'aille à contre-courant de ce que les gens vivent? Cette manière de voir est grave et doit être prise au sérieux. Alors c'est pourquoi ce matin, il y a une question que je voudrais nous poser. Que chacun de nous, arrête-toi un instant, mon frère, ma soeur. Toi qui as choisi de suivre Marie, arrête-toi un instant et assieds-toi et réfléchis concrètement. Et quelle est ta position par rapport à cette question que je nous pose? Et que je te pose, toi, mon frère, je te pose, toi, ma soeur qui m'écoute. Que penses-tu de la fidélité? Et comment la vis-tu? Que penses-tu de la fidélité? Et comment la vis-tu? Parler de fidélité aujourd'hui, cela a-t-il un sens pour toi aujourd'hui, mon frère, ma sœur? Oui, la fidélité a un sens. Et c'est pourquoi? Un sens parce que si tu imites Marie, tu choisis Marie comme mère. Si tu as choisi Marie comme celle qui doit t'aider à aller de l'avant, sur le chemin de la sainteté, tu dois prendre au sérieux la fidélité. Regardons la Vierge Marie elle-même, comment elle a vécu sa propre fidélité. Et c'est ce qui peut nous aider aujourd'hui. D'abord, retenons que parmi tous les titres attribués à la Vierge Marie tout au long des siècles, et la litanie de la Vierge Marie en part, n'est-ce pas, la litanie, dans la litanie de la Bienheureuse Vierge Marie, Marie est invoquée comme Vierge très fidèle. Et nous connaissons pas que parmi tous ces titres-là, il y a un qui a un sens profond, Virgo Fidelis, la Vierge fidèle. Que signifie cette fidélité de Marie? Quelles sont ses dimensions? Alors, pour ne pas être trop long, j'ai marqué quatre dimensions de la fidélité de Marie, qui parlent un peu de la fidélité de Marie, est à percevoir dans ces quatre dimensions. D'abord, la première dimension, c'est la recherche. Marie a été fidèle avant tout lorsque, avec amour, elle s'est mise à chercher le sens profond du plan de Dieu sur elle et sur le monde. Tu te souviens à l'Annonciation. Comment cela peut-il se faire? Demande-t-elle à l'ange de l'Annonciation. Déjà, dans l'Ancien Testament, le sens de cette recherche se traduit en une expression d'une rare beauté et d'une extraordinaire densité spirituelle. Chercher le Seigneur et son visage. Chercher le Seigneur. C'est l'Ancien Testament. Chercher le Seigneur et son visage. Et Marie, la première fidélité, c'est qu'elle elle cherche tout le temps à connaître, n'est-ce pas, la volonté de Dieu. Et puis, il n'y a pas de fidélité s'il n'y a pas à la racine cette recherche ardente, je dirais patiente et généreuse. S'il n'y a pas dans le cœur de l'homme, s'il n'y a pas dans ton cœur, mon frère, ma sœur, une question à laquelle seul Dieu peut apporter une réponse, ou plutôt dont Dieu seul est la réponse. Marie a dit, mais comment cela se fera-t-il? La fidélité, c'est se poser toujours les questions, Seigneur, comment je vis la vie telle qu'elle se présente à moi? Ce n'est pas pourquoi, mais comment, Seigneur, j'avance? Donc je cherche, c'est ça la première dimension de Marie. Comment cela se fera-t-il? Et quand Marie ne comprend pas, on dit quoi? Elle médite toutes ces choses dans son cœur. C'est-à-dire qu'elle cherche à connaître la volonté de Dieu. Et toute la vie de Marie a été toujours rechercher la volonté de Dieu. Pour rester fidèle, il faut toujours chercher le sens profond de Dieu, c'est-à-dire chercher la volonté de Dieu. C'est-à-dire à chaque instant, à chaque étape, à chaque vie, à chaque moment de ma vie, je dois toujours chercher et chercher à savoir la volonté de Dieu. En posant la question pourquoi, j'ai dit qu'avec Marie, il faut faire le passage de pourquoi au comment. C'est pas un événement Marie. Ma vie telle qu'elle se présente avec beaucoup de vie, je ne connais pas l'avenir, mais ce n'est pas pourquoi Seigneur ceci, non, mais comment Seigneur j'entre dans cette dynamique de la vie. Donc c'est la première dimension de la Vierge Marie. La seconde, c'est l'accueil, l'acceptation. Sur les lèvres de Marie, le comment cela se fera-t-il se transforme en fiat. Oui, qu'il en soit ainsi, je suis prête, j'accepte tout. Je suis la servante du Seigneur, qu'il me soit fait selon ta parole. Quand on recherche et que maintenant Dieu nous éclaire, Dieu nous donne, qu'est-ce qu'on fait? Il faut acquiescer. Il faut du oui. Donc c'est le moment crucial de la fidélité. Le moment où l'homme prend conscience que jamais il ne comprendra totalement le comment. Que dans le plan de Dieu, il y a davantage de zones de mystère que de zones d'évidence. Que malgré tous ses efforts, jamais il n'arrivera à tout saisir. Marie n'avait pas tout compris à l'Annonciation, mais elle a osé dire oui. Et ce oui-là, elle a maintenu jusqu'à la fin. Alors c'est quand l'homme, au fond, cherche toujours, n'est-ce pas, à connaître la volonté de Dieu et accueille la volonté de Dieu et accepte la volonté de Dieu. C'est ce qu'a fait Marie, non? Quand elle ne comprend pas, elle me dit dans son cœur. Et on connaît toutes les étapes de la vie de Marie. Elle a accepté. pendant la naissance de Jésus. C'est parce qu'on lui a dit, un enfant de Dieu qui va naître là où mangent les animaux. Le massacre, c'est que même la présentation de Jésus au temple qu'on vient de... Voilà. Mais on voit Siméon qui a dit le contraire de ce que Marie a entendu. En plus, on voit la fuite en Égypte et le massacre des pauvres innocents. Tout ça, c'est des événements que Marie n'a pas prévus. Et on connaît aussi la mort, du moins au pied de la croix, la mort de son fils, etc. Mais la fidélité, c'est être capable aussi de dire toujours oui, malgré ce que je ne comprends pas ou je ne saisis pas. Et Marie nous montre que c'est de maintenir toutes ces choses dans son cœur. C'est le moment de l'homme, c'est le moment où l'homme s'abandonne au mystère. Ça, c'est la vraie dimension, la fidélité de l'accueil et de l'acceptation, c'est de s'abandonner entre les mains de Dieu. Et c'est ce que Marie a fait. Elle a dit, prends ma vie. Et elle s'est abandonnée à chaque étape et à chaque événement de sa vie. Elle est restée fidèle à son oui donné. Elle n'a jamais capitulé, elle n'a jamais dit non, mais elle est restée toujours fidèle. Son cœur était toujours attaché à Dieu. Et cette acceptation se fait en définitive par sa foi. Qu'est-ce qu'elle a dit? Par son adhésion de tout son être au mystère de Jésus. Tout son être au mystère de Jésus. Elle s'est donnée entièrement jusqu'au bout. Alors la troisième dimension de la Vierge Marie, la fidélité, c'est la cohérence. Il faut être cohérent. Tu dis oui aujourd'hui, et puis demain tu dis non. Vivre en accord avec ce que l'on croit. C'est ce qu'a vécu Marie. Ajuster sa vie à sa foi, à Dieu, à son adhésion. Accepter les incompréhensions, les persécutions, plutôt que de permettre qu'il y ait rupture entre ce que l'on vit et ce que l'on croit. C'est ce que j'ai dit. C'est la cohérence. Marie a été cohérente. Elle n'a pas dit, ah mais oui, aujourd'hui c'est bon Seigneur, tu m'as dit ça. À l'annonciation, tu m'as promis. Mais ce n'est pas ce que tu m'as dit que j'allais fuir en Égypte. Tu ne m'as pas dit que mon enfant allait naître dans là, tu m'as dit qu'il sera fils de Dieu très, tu ne m'as pas dit qu'il va naître dans tout. Donc, dis-nous, bon, comme tu n'as pas respecté ta parole, c'est pas ce que tu m'as dit, tu m'as fait croire, donc j'arrête et je ne veux plus poursuivre. Non, Marie, c'est la cohérence. Tu as dit oui, tu sais qu'elle a dit sans son oui, elle est convaincue que Dieu l'aime. Marie est restée cohérente. Mais nous, aujourd'hui, on va voir tout à l'heure, c'est l'incohérence dans nos fidélités, dans nos oui données. On ne sait même pas tantôt si c'est de la cohérence, l'incohérence totale. Et non pas la cohérence. Alors que la fidélité est au cœur, n'est-ce pas, de celui donné. Mais toute fidélité doit passer par une preuve très exigeante, la durée. On vérifie la qualité de notre fidélité par la durée, le temps. Quand on lit même le livre d'Habacuc, et puis on lit aussi le livre aussi de Job, qu'est-ce que le Seigneur dit? Et nous disons, le juste vivra par sa fidélité. Et qu'on dit souvent persévérance, ça va ensemble. C'est dans le temps qu'on voit ce n'est. Après, quand vous vous mariez, pendant les 4 mois, c'est bon. Mais après 1 an, 2 ans, 3 ans, 5 ans, c'est dans le temps qu'on voit que ton oui que tu as dit le jour du mariage, on veut voir si c'est vraiment une constante. C'est pour ça qu'on parle de, il n'y a pas de fidélité sans passer par une épreuve. Donc, du coup, ce qui voudrait dire que la 4e dimension de la fidélité, c'est la constance. C'est ce que Marie a vécu, n'est-ce pas? Son oui donné, et on voit ça jusqu'au pied de la croix. Elle n'a pas renoncé, elle était debout malgré la souffrance de son fils. Et on sait, on est tous d'accord que le oui de Marie donné à l'annonciation, elle est restée fidèle jusqu'au bout. Et encore même les textes nous disent ouvertement que Marie, elle était unie à son fils jusqu'au bout. Elle n'a jamais renoncé à son oui donné. Et on peut même lire que dans Lumen Gentium, le numéro 58, qui parle le texte officiel de la Vierge Marie que je cite, disent « La bienheureuse Marie progressa sur le chemin de la foi. Elle resta fidèle, unie à son fils jusqu'à la croix. Jusqu'à la croix, le temps. Et on nous dit, elle s'est associée de toute son âme maternelle au sacrifice de son fils et à la mission de son fils. C'est formidable ça. Donc, il n'y a pas de fidélité sans la constance. Il est facile d'être cohérent un jour ou quelques jours. Il est difficile et important de l'être toute la vie. Je vais parler de la fidélité. Il est facile d'être cohérent à l'heure de l'exaltation, quand tout va bien. Mais il est difficile de l'être à l'heure de l'épreuve. Comment être fidèle à l'heure de l'épreuve? Seule peut être dite fidèle une cohérence qui dure toute la vie. Le fiat de Marie à l'annonciation trouve sa plénitude dans le fiat silencieux qu'elle rédit au pied de la croix. Au pied de la croix, Marie pouvait tout abandonner, mais elle est restée fidèle. Donc être fidèle, c'est ne pas trahir dans les ténèbres ce que l'on a accepté en public. Qui a dit oui devant tout le monde, et notre baptême, nous l'avons dit. Alors je vais récapituler tout de suite, fidélité de Marie, n'est-ce pas, les dimensions profondes de la fidélité, mais j'ajouterai un peu. Et je suis allé plus loin, plus même des 4 dimensions, fidélité de Marie. Marie est fidèle à l'Esprit Saint qui l'a conduit à la consécration totale du Père. Mon Dieu, elle est docile à l'action de l'Esprit Saint. Quand tu regardes toute la vie de Marie, elle médite tous ses choses dans son cœur. Elle a une intimité profonde avec l'Esprit Saint. Elle a reçu l'Esprit Saint, elle est restée fidèle à l'Esprit Saint. Elle est restée fidèle à la volonté du Père. Jamais Marie ne s'est détournée de la volonté du Père. Elle s'est engagée toute sa vie à la volonté du Père. Et je l'ai dit, elle est restée fidèle à la personne de son Fils, n'est-ce pas? Je dis bien à la personne du Fils de Dieu. Elle est restée fidèle à la mission de son Fils. Parce qu'elle avait sa mission auprès de son Fils. Elle est restée fidèle à sa mission auprès de Jésus. Elle est restée fidèle, n'est-ce pas, jusqu'au bout. Et aujourd'hui, elle est même fidèle dans l'Église. Quand tu lis Lumen Gentium, plus précisément, le numéro 65, dit quoi? Que Marie au ciel, après son nom, 62 plus précisément, au ciel, elle continue à intercéder pour nous qui sommes encore sur la terre. Est-ce que tu peux dire qu'un seul jour, Marie a défailli à cet engagement? Quand son fils au pied de la croix lui a dit, par travers Saint Jean, voici ton fils, est-ce que Marie nous rejette? Marie reste fidèle à son engagement. Elle continue à intercéder et à prier pour nous. Et cela se vérifie aux noces de Cana. Donc Marie est fidèle à l'Église, donc fidèle à chacun de nous. Elle n'a jamais renoncé à son rôle de mère. Mais nous, oh, Dieu seul sait. Alors j'aime beaucoup cette prière que j'ai trouvée, hein, la prière que nous avons dit à la 33e dimanche du temps ordinaire. Et cette prière dit, accorde-nous Seigneur de trouver notre joie dans notre fidélité, car c'est un bonheur durable et profond de servir constamment le Créateur de tout bien, sans jamais nous détourner de lui. Alors, je me pose alors notre fidélité aujourd'hui. En regardant la vie de Marie, à quoi devons-nous être fidèles? Et j'ai noté quelques points que nous pouvons regarder. Je crois que j'ai noté 4 points, ou même 5. D'abord, faisons un pas de plus et réfléchissons. Marie est restée fidèle à elle-même, c'est pas vrai? Alors réfléchis mon frère, la fidélité à soi-même. Souvent nous-mêmes, on n'est pas fidèles à nous-mêmes. Alors mon frère, ma soeur, toi qui m'écoutes, sois fidèle à toi-même. La fidélité à tes convictions, à ton oui, à tes principes, à ta conscience et à Dieu. Telle est ma première fidélité fondamentale que je dois travailler aujourd'hui. On n'est pas fidèle à nos convictions, on n'est pas fidèle à notre foi. On n'est pas fidèle à notre adhésion. On est convaincu que non, Dieu même, je suis convaincu à mon âme et conscience que Dieu m'aime et que je dois le suivre. Et je lui dis, oui Seigneur, je te suis, mais je ne suis même pas fidèle à ma propre conscience. Je ne suis même pas fidèle à mes propres convictions, à mes propres principes. Comment veux-tu être fidèle à autre chose? Mais si tu n'es pas fidèle à toi, mais tu ne peux pas être fidèle à l'autre, encore moins à Dieu. Donc réfléchis aujourd'hui, mon frère, ma soeur. Accepte la nécessité de la réflexion et du discernement. Affronte les moments d'incompréhension et les critiques. Assume les doutes et les luttes et les résistances intérieures, les options douloureuses. Et reste toujours fidèle, malgré toutes ces épreuves. Deuxième, fidélité à l'amour, dans le mariage, en famille, avec les amis. Sois fidèle. Tellement d'infidélité. Aujourd'hui, on a érigé l'infidélité comme une loi nationale. Mais fidélité à nos engagements, pas du mariage. Mais nous-mêmes, les prêtres, je m'adresse à nous, prêtres religieux. Soyons fidèles à nos engagements. Mais voici, Seigneur, fidélité à nos vœux, fidélité à notre célibat, fidélité à notre attachement au Christ. Prêtre, on a dit, mais voici, pour suivre le Christ. Religieux, j'ai fait les vœux. Qu'est-ce que fidélité à mon engagement? Il n'y a pas que seulement dans le mariage, mais tout un chacun de nous doit être fidèle, comme la Vierge Marie. Aujourd'hui, personne n'est fidèle à l'amour. Ensuite, fidélité à la vérité, l'infidélité. Mais être sincère dans les paroles et simplicité dans les gestes et les attitudes. Arrêtons d'avoir, n'est-ce pas, des formes d'hypocrisie, de cachotterie, de mensonge. On n'est pas fidèle à la parole donnée. Ensuite, fidélité dans le travail et dans les affaires. Alors là, ça c'est un autre monde. Accomplissement du devoir avec honnêteté et responsabilité. C'est l'infidélité. Sois fidèle. Il faut rejeter les situations de copinage, de privilège. C'est ce qu'on a. Il faut avoir des initiatives pour une meilleure recherche du bien commun. On était dans l'usage de l'argent, de la comptabilité claire et bien faite. En un mot, il faut être fidèle dans la vérité, fidèle dans le travail. Et puis fidélité aussi à notre pays. Sens civique de la vie sociale. Respect de nos semblables, il ne faut pas tuer. Particulièrement des moins favorisés, il ne faut pas détruire. Il faut respecter les lois et les normes de la vie. Comment? Tout ça, il faut être fidèle. On a tous pris des engagements. Alors mon frère, ma soeur, la question de la fidélité aujourd'hui s'impose à nous. La Vierge Marie est restée fidèle jusqu'au bout. Je ne peux pas dire que j'ai choisi Marie comme mère et puis vivre dans l'infidélité. Ce n'est pas un vrai enfant de la Vierge. Ce n'est pas une vraie enfant de la Vierge Marie. Alors, mon frère, ma soeur, aujourd'hui, je nous invite tous, je fais partie, à réfléchir sur le sens profond de la fidélité. Où en es-tu dans la fidélité aujourd'hui? Le tout n'est pas de prier Marie. Le tout n'est pas de dire j'aime Marie. Le tout n'est pas de dire que Marie, elle est présente dans ma vie, elle est. Mais le tout, c'est de l'imiter. Et un des aspects importants, je dirais une des grandes vertus de la Vierge, c'est sa fidélité. Les enfants de Marie sont fidèles en tout. Fidèles dans la foi, fidèles dans l'engagement, fidèles en tout. Alors mon frère et ma soeur, comme Marie qui a dit oui à l'Annonciation, elle a maintenu ce oui-là jusqu'au pied de la croix et même après au pied de la croix, jusqu'au Cénacle. Toi aussi, après être fidèle en tout, malgré les épreuves, ne rejette rien, mais reste fidèle. Comme Marie. C'est pourquoi je voudrais nous inviter à véritablement réfléchir sur le sens prière de la fidélité. Alors je termine par cette prière encore d'ouverture de la messe du 33e dimanche ordinaire. Accorde-nous Seigneur, je dirais accorde-nous Seigneur, accorde-nous Marie, de trouver notre joie dans notre fidélité, car c'est un bonheur durable et profond de servir constamment le Créateur de tout bien, en restant toujours fidèle. Amen.
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0: Nous voulons te glorifier, toi le Dieu puissant, plein d'amour. La Bible dit que tu redonnes la force à ceux qui sont fatigués. Je célèbre ta main qui nous touche maintenant. Tu es celui qui règne d'éternité en éternité. L'ancien des jours.
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3: Mon Seigneur et mon Dieu, je crois de tout mon cœur que tu es ici, que tu me vois, que tu m'entends. Je t'aime, je t'adore, je te demande pardon. Je veux prier, mais surtout te laisser prier à moi. Glisse dans mon cœur tes paroles et tes silences. Marie, ma mère immaculée, Saint Joseph et mon ange gardien. Accompagne-moi toujours en chemin. Marie, le retour. Ça pourrait être le titre d'un film ou d'une série, et pourtant c'est le titre d'une sculpture de Marie qui se trouve dans la cathédrale d'Uppsala, en Suède. Et là que nous nous approchons de la fin du mois de mai, du mois de Marie, je veux t'en parler. Tu verras, c'est une belle histoire. La sculpture a été installée il y a déjà une vingtaine d'années. Elle avait été commandée, et déjà cela est surprenant, elle avait été commandée par la cathédrale, qui est protestante, comme presque toute la Suède. Elle est protestante depuis le XVIe siècle. Et pourtant, les autorités de la cathédrale ont lancé un concours pour trouver, je cite, une façon de redonner une présence visible à la Vierge Marie, qui était disparue avec la Réforme. Même si là-bas, là-haut, il faudrait dire, les réformés étaient moins iconoclastes qu'ailleurs. Mais bref. Alors l'artiste qui a gagné le concours, l'artiste qui s'appelle Andrew Widoff, il a proposé une solution qui est très subtile et en même temps très puissante. Il n'a pas placé Marie là-haut sur un piédestal dans la chapelle qui lui avait été consacrée pendant des siècles. Cette chapelle qui, depuis le XVIe siècle, est le monument funéraire du roi Vasa, qui a justement porté le protestantisme en Suède. Eh ben non, Marie n'est pas là-haut. Elle se trouve debout sur le déambulatoire. Le déambulatoire est cette sorte de couloir semi-circulaire qui, dans beaucoup d'églises, fait le tour de l'autel par derrière. Eh bien, là derrière l'autel, où passent les gens, et c'est ça ce que signifie déambulatoire, lieu de passage, lieu où les gens marchent. Alors là, derrière l'autel, au même niveau que tout le monde, il y a cette statue de Marie. Et comme il s'agit d'une sculpture hyper-réaliste, avec des vêtements et des cheveux réels, il arrive très souvent aux gens de la confondre avec une personne de chair et de sang. C'est fait exprès. Je t'ai mis une photo sur l'app des 10 minutes avec quelques liens pour que tu puisses te faire une idée. Et aussi sur YouTube. Mais laisse-moi te lire le récit d'une des personnes qui s'est trouvée avec cette sculpture. C'est une femme qui enseigne l'histoire de l'art. Je suis tombé sur elle de manière tout à fait inattendue lors d'une visite à la cathédrale. Mon attention a été attirée par une femme debout derrière le chœur, toute sereine, qui semblait plongée dans la prière. Je l'ai prise pour une réfugiée. Elle avait la tête couverte d'un foulard et portait un manteau démodé, trop léger pour la saison. Je me suis demandé d'où elle venait et ce qu'elle avait vécu. Ne voulant pas m'imposer, j'ai attendu longtemps qu'elle bouge. Finalement, je me suis frayé un chemin pour la dépasser, et en passant, je me suis retourné pour lui sourire. C'est seulement à ce moment-là que j'ai compris ce que c'était que cette figure. Et plus surprenant encore, qui c'était? C'était Marie, qui revenait à la cathédrale où elle avait autrefois été exaltée en tant que reine du ciel. Mais cette fois, sous une forme si différente de toutes les images majestueuses de la tradition antérieure. Le portrait représente une femme plus âgée et sans prétention, dont l'humilité tranquille et résolue, qui a le regard fixe vers la fenêtre orientale. Ma Paris, tu vois, qui regarde vers l'Orient. Comme la cathédrale, qui est toute elle orientée vers l'Orient. Et là, tu vois d'où vient le verbe orienter. Et vers Marie qui regarde vers Jésus, soleil qui se lève, mais aussi vers la chapelle qui, là, au fond de la nef, était la sienne. La chapelle qui était la sienne jusqu'à ce que ses enfants l'ont chassée, jusqu'à ce que ses enfants l'ont oubliée. Le regard un peu fatigué de Marie est emblématique de la souffrance et du courage de tant de femmes à travers le monde. Contrairement aux représentations mièvres que l'on voit si souvent sur les cartes des vœux de Noël et dans les crèches, cette image saisissante de Marie rejoint les paroles de Jésus rapportées dans l'évangile de Saint-Luc. Heureuse n'est pas seulement la femme qui l'a enfantée et nourrie, mais celle qui courageusement a écouté et accepté librement le rôle qu'on lui demandait de remplir, quelle que soit l'angoisse et la douleur. Vidoff, l'artiste, la ramène parmi nous. Elle partage et réconforte notre attente patiente du retour de Jésus. Eh oui, Marie, maman, ces portraits de toi me touchent beaucoup. Je sais, il y aura des gens, surtout des gens qui se croient meilleurs que les autres, qui diront que c'est de n'importe quoi, que c'est un manque de respect envers toi, que c'est presque blasphème. C'est, hélas, ces genres de chrétiens qui ne sont pas capables de voir la beauté et la vérité qu'il y a dans les tâtonnements, dans la recherche des autres. Comme le pharisien qui te disait, Jésus, de faire taire les gens simples qui t'acclamaient et qui se sont fait dire par toi, ils se sont fait dire que si eux se taisaient, les pierres crieraient. Moi, ça me touche. Et je suis certain que toi aussi, maman, ça te touche. Dans cette sculpture, tu n'es pas là-haut, un peu inaccessible. Tu es avec nous, à notre niveau. Comme disait quelqu'un d'autre, cet emplacement si proche de Marie, si à nos côtés, nous rappelle que des rencontres miraculeuses peuvent arriver n'importe où, même dans les circonstances les plus banales et les plus inattendues. Ou, comme disait le grand Nicolas Gomez d'Avila, la routine et les décors privilégiés des épiphanies. Depuis cet emplacement si particulier, Marie, tu regardes vers la chapelle où tes enfants venaient te prier il y a longtemps. La chapelle où ils venaient te parler, te pleurer, te louer et t'appeler comme toutes les générations bienheureuses. Mais toi, tu aimais d'être là, ou tu aimes davantage d'être avec moi, à mes côtés. En fait, tu aimes les deux choses. Mais je dirais que dans le choix, presque tu aimes davantage d'être ici, sur la rue, comme qui dit. Toi qui te sais toute petite, toi qui te sais mère de chacun. Bien sûr, tu es reine, comme Jésus est roi. Mais si quelqu'un trouve que c'est banal de te mettre là, peut-être c'est parce qu'il ne te connaît pas assez, c'est parce qu'il ne vous connaît pas assez, toi et Jésus. Et parce que dans son triomphalisme, peut-être il se regarde plus lui-même que toi. Parce que toi et Jésus, vous tenez tellement à être proches de nous. Le roi et la mère du roi, qui dans la Bible est la vraie première dame, la vraie first lady. Jésus et toi, vous êtes glorieux.

0: décoratif très nécessaire. Les statues et les tableaux incontables qu'ont fait de toi les chrétiens, toujours avec beaucoup d'amour, ils te présentent souvent dans ta majesté de reine, et c'est juste. Mais on risque aussi d'oublier que toi, comme Jésus, toi, tu ne te donnes pas un air important. Tu ne te tiens pas à l'écart. Tu veux être toute proche. Et aussi surtout, que tu ne t'imposes pas. Tu sais que là où les chrétiens t'ont perdu de vue, ils finiront par te voir à nouveau avec Jésus. Tu sais qu'avec Jésus, tu habiteras leur cœur à nouveau. Mais entre-temps, tu es là, comme une de plus, en regardant, en attendant. Oui, tu attends que je me rende compte, moi qui oublie si souvent que tu es là. Tu te laisses trouver. Tu attends patiemment que je te découvre en priant à mes côtés, en cherchant Jésus avec moi, pour me ramener vers lui. Je te remercie, mon Dieu, de tout ce que tu as semé dans mon cœur pendant ces moments de prière. Fais-le pousser et porter du fruit. Marie, ma mère immaculée, Saint Joseph et mon ange gardien, accompagne-moi toujours en chemin.
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0: Dans quelques instants, nous rendons les honneurs à notre Mère du Ciel, la très sainte Vierge Marie, à travers l'Angélus.
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2: Il est 6 heures.
3: L'ange du Seigneur apporta l'annonce à Marie.
4: Et elle conçut du Saint-Esprit.
5: Je vous salue, Marie, pleine de grâce, le Seigneur est avec vous. Vous êtes bénie entre toutes les femmes, et Jésus, le fruit de vos entrailles, est béni.
6: Sainte Marie, Mère de Dieu, priez pour nous, pauvres pécheurs, maintenant et à l'heure de notre mort. Amen.
3: Voici la servante du Seigneur.
4: Qu'il me soit fait selon votre parole.
5: Je vous salue, Marie, pleine de grâce, le Seigneur est avec vous. Vous êtes bénie entre toutes les femmes, et Jésus, le fruit de vos entrailles, est béni.
6: Sainte Marie, Mère de Dieu, priez pour nous, pauvres pécheurs, maintenant et à l'heure de notre mort. Amen.
3: Et le Verbe s'est fait chair,
4: et il a habité parmi nous.
5: Je vous salue, Marie, pleine de grâce, le Seigneur est avec vous. Vous êtes bénie entre toutes les femmes, et Jésus, le fruit de vos entrailles, est béni.
6: Sainte Marie, Mère de Dieu, priez pour nous, pauvres pécheurs, maintenant et à l'heure de notre mort. Amen.
3: Priez pour nous, Sainte Mère de Dieu,
4: afin que nous soyons rendus dignes des promesses du Christ.
3: Daigne, Seigneur, répandre ta grâce dans nos âmes, afin qu'ayant connu par le message de l'ange l'incarnation du Christ, ton Fils, nous arrivions par sa passion et par sa croix à la gloire de sa résurrection. Par le Christ, notre Seigneur. Amen.

vérité, je vous le dis, Jésus, ne vous trompez pas. On est tous créatures de Dieu, mais on n'est pas tous enfants de Dieu. Quand on connaîtra un arbre, par ses fruits, enfants de Dieu, ne vous laissez pas distraire. Mais soyez plutôt fiers et servis Jésus-Christ de Nazareth.

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0: 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Nous marquons exactement 6h passées de 50 minutes. Ici au studio Saint-Jean-Paul II, c'est l'heure du journal dont voici les titres. Ouverte officiellement mardi 26 mai au centre d'accueil Sainte-Thérèse de Bingerville, la 129e assemblée plénière ordinaire de la conférence des évêques catholiques de Côte d'Ivoire poursuit ses travaux. Dans la soirée d'hier jeudi, un point de presse a permis de faire le bilan des échanges et principaux sujets déjà abordés. Et pour en savoir, nous retrouverons dans quelques minutes notre envoyé spécial Solange Ablan. Deuxième édition du Gospel Challenge, concours de chant choral dans la soirée du dimanche de Pentecôte à la paroisse Saint-Timothée de Pougon, cité ECI. Le père curé invite les six chorales à l'honneur à préserver l'esprit d'unité et de fraternité prôné à travers cette compétition. Et puis le monde a plus que jamais soif d'espérance pour vivre dans la paix, déclare le pape Léon XIV, le souverain pontife qui a reçu hier jeudi les participants à la session plénière du Dicaster pour l'évangélisation. Voilà pour les titres de l'actualité de ce vendredi. Merci de nous suivre et bienvenue.
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0: Mesdames et messieurs, bonjour. Réunis depuis le lundi 25 mai 2026 au centre d'accueil Sainte-Thérèse de Bingerville, dans le cadre de la 129e assemblée plénière ordinaire, les archevêques et évêques catholiques de Côte d'Ivoire ont déjà abordé plusieurs questions liées à la vie de l'Église et aux réalités pastorales. Dans la soirée d'hier, au terme de leurs travaux, Monseigneur Alain Clément Amiesi, l'évêque du diocèse d'Odienné, a animé un point de presse qui a permis de revenir sur les sujets abordés depuis l'ouverture de ces assises. Le point est tout de suite avec Solange Ablan, notre envoyé spécial à la 129e assemblée plénière ordinaire de l'épiscopat ivoirien.
2: Après plusieurs jours de réflexion et d'échanges au centre d'accueil Sainte-Thérèse de l'Enfant Jésus et de la Sainte Face de Bingerville, les évêques catholiques de Côte d'Ivoire ont fait dans la soirée d'hier jeudi le point des travaux déjà menés dans le cadre de leur 129e assemblée plénière ordinaire. Lors de ce point de presse animé par Mgr Alain Clément Amiesi, l'évêque du diocèse d'Odienné, est revenu sur les différents sujets abordés depuis l'ouverture des assises.

0: prévues et aussi les perspectives pour mieux faire. Ça nous a permis de passer en revue tous les groupes, les mouvements, les associations et de voir qu'est-ce qu'on pourrait faire pour mieux les redynamiser et mieux les rendre vivants pour répondre à leur vocation au sein de notre Église en Côte d'Ivoire.
1: Hier jeudi, les évêques se sont penchés sur les secrétariats exécutifs nationaux, particulièrement la catéchèse, l'enseignement catholique et les séminaires. Monseigneur Alain Clément Amiezi nous livre à présent ce qui ressort de leurs échanges sur la mission d'évangélisation et de transmission de la foi à travers les activités de la commission épiscopale pour la catéchèse.
0: La catéchèse en Côte d'Ivoire est en pleine restructuration avec le projet IKT, une plateforme qui est censée rassembler donc toute la base de données de la catéchèse en Côte d'Ivoire. Et donc le secrétaire exécutif national nous a présenté le projet et ce fut aussi l'occasion de rappeler l'importance des manuels de catéchèse qui actuellement sont dans une phase de rénovation. Et enfin, le secrétaire exécutif national nous a parler du projet des assises nationales de la catéchèse qui se tiendront au mois de mai 2027. Et donc ces assises sont importantes parce qu'il s'agira d'abord de voir le chemin parcouru au niveau de la catéchèse, de voir ce qui a marché, ce qui n'a pas marché et comment mieux redynamiser notre catéchèse en Côte d'Ivoire. À cet effet, déjà, il y a un travail qui se fait dans les diocèses avec un questionnaire et j'ai saisi l'occasion pour lancer un appel à tout le monde pour que nous puissions nous s'approprier ce projet des assises parce que c'est des réponses que nous donnerons à ces différents questionnaires que nous saurons qu'est-ce qu'il faut faire pour que notre catéchèse soit beaucoup plus performante pour former des chrétiens solides et des chrétiens engagés.
1: Autre sujet important au centre des échanges hier jeudi des travaux de la 129e Assemblée plénière ordinaire de l'Épiscopat ivoirien, l'enseignement catholique.
0: Ensuite, nous avons accueilli le secrétaire exécutif national de l'enseignement qui aussi a présenté un certain nombre de questions, disons que des difficultés au niveau de l'enseignement catholique. Et aussi des projets, notamment un projet de construction du siège de l'Annexie, l'Association de l'enseignement catholique de Côte d'Ivoire. Donc l'Assemblée plénière a analysé un peu cette question pour voir un peu si, disons, qu'on peut vraiment donner quitus à ce projet ou pas. Et il a évoqué aussi un certain nombre de questions, de difficultés au niveau de l'enseignement, notamment la question de la dette à la CNPS. Et là aussi, l'Assemblée plénière s'engage à trouver des solutions à ces différents problèmes.
1: Les prélats se sont ensuite penchés, selon Mgr Alain Clément Amiezi, l'évêque du diocèse d'Odienné, sur la question des séminaires dans un contexte où l'Église entend renforcer l'accompagnement vocationnel et pastoral.
0: Il y a eu la commission épiscopale pour le clergé de séminaire avec un certain nombre de propositions pour des nominations dans les différents séminaires. Et chaque année, vous savez qu'à la fin de l'année, il y a des professeurs qui ont fini leur mandat, qui se retirent, et il y a d'autres qui entrent. Et donc, le président de la commission a présenté ces différentes personnes avec leur profil, et elle a soumis cela à l'approbation de la conférence, nomme ces différents professeurs-là pour la rentrée prochaine. Et nous avons aussi vu d'autres questions relatives, à cette commission, clergé séminaire, entre autres, le prochain congrès de l'UFACI, qui aura lieu du 6 au 9 juillet à Yamoussoukro, et aussi certains projets touchant les séminaires.
1: Enfin, ce point de presse a permis de lever le voile sur les grandes articulations des travaux prévus ce vendredi, une journée particulièrement attendue au cours de cette 129e Assemblée plénière ordinaire de la Conférence des évêques catholiques du Côte d'Ivoire.
0: Nous allons continuer le travail, il s'agira surtout des élections. Vous savez que c'est une année électorale au niveau de la conférence, donc lors de l'élection du nouveau président de la conférence, du vice-président et des différents présidents des commissions. Donc c'est un peu tout cela que nous allons faire. Puis l'après-midi, nous allons passer en revue nos différents textes pour correction, donc la résolution finale de cette Assemblée plénière.
1: Ainsi, nous pouvons dire que depuis l'ouverture de la 129e Assemblée plénière ordinaire de la Conférence des évêques catholiques de Côte d'Ivoire, les travaux menés ici à Bégerville auront permis d'aborder plusieurs sujets majeurs liés à la formation des fidèles à travers la catéchèse, à l'enseignement catholique et à l'avenir des séminaires avant une journée décisive ce vendredi consacrée notamment au renouvellement des instances dirigeantes de la Conférence épiscopale ivoirienne.
2: Voilà, merci à vous Solange Ablan. On note que plusieurs secrétariats exécutifs nationaux tels que la catéchèse, l'éducation catholique et les séminaires ont présenté leur rapport d'activité aux évêques qui les ont examinés. Le programme des travaux ce vendredi prévoit le renouvellement des instances dirigeantes de la conférence des évêques catholiques de Côte d'Ivoire. 6h passées de 57 minutes.
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2: La paroisse Saint-Timothée de Jupougon, cité ECI, a vécu dans la soirée du dimanche de Pentecôte la deuxième édition de son concours de chant choral Gospel Challenge. Placé sous le signe de l'unité et de la fraternité, cet événement musical et spirituel a réuni au total 6 chorales de la dite paroisse venues égayer les fidèles à travers le chant. Dans une ambiance de ferveur et de communion fraternelle, les différentes chorales en

0: Compétition rivalisée de talent, de créativité et d'harmonie vocale pour séduire le jury et les paroissiens fortement mobilisés. Pour le père curé Thierry Michel Mobio, le Gospel Challenge vise non seulement à promouvoir les talents musicaux au sein de l'église, mais surtout à renforcer les liens entre les chorales qu'il invite d'ailleurs à préserver l'esprit d'unité et de fraternité prôné à travers cette compétition. À sa suite, vous entendrez la réaction de son invité.
1: Monsieur Begré, je t'aime président de la chorale Sainte-Famille. Merci au père curé. Malgré vents et marées, a insisté pour qu'on ait ce concours. Je suis fier de ma chorale. La chorale Sainte-Famille, on ne pensait pas qu'on allait arriver là. Aujourd'hui, grâce à ce concours, nous sommes satisfaits. Parce que notre niveau aujourd'hui est élevé. Nous sommes fiers de nous. Maintenant, le reste que la volonté de la Vierge Marie se passe. Très belle initiative. Contrairement à l'année passée, cette année, on sent la joie. On est pratiquement tous habillés de la même manière. Et on priera pour que l'année à venir, ça continue.
2: Madame Kwaku Henriette, présidente de la chorale Saint-Timothée, c'est pas un concours pour moi, c'est une manière d'être ensemble et puis montrer ce qu'on sait faire pour Dieu.
3: Alex Faupoin, membre de la chorale 5 heures de Marie. Il faut dire que ce concours aujourd'hui pour nous représente énormément dans la mesure où il permet à tout un chacun sur cette paroisse de pouvoir vivre en communauté, de pouvoir vivre en fraternité, de ressouder les liens.
4: Madame Ekra Isabelle, vraiment nous disons merci à notre curé, comme il a l'habitude de le dit, le curé est fort pour pouvoir nous maintenir jusqu'à cette heure ici. On a été émerveillés par tout ce qui s'est passé.
5: Je salue l'initiative du père curé qui nous a permis de vivre ce moment merveilleux. Nous avons adoré le Seigneur dans la joie et dans la ferveur. Toutes les chorales qui ont participé à cette compétition ont tiré leur épingle du jeu. C'est Jésus-Christ qui est vainqueur.
0: Voilà, vous avez entendu quelques paroissiens, n'est-ce pas, au thème de cette édition. Nous allons écouter à présent le père curé et son invité.
6: C'est toujours dans cette dynamique de célébrer la part du Seigneur. Aujourd'hui, c'est la Pentecôte, la fin des 50 jours de Pâques. Je voudrais, avec le chorale de la paroisse, marquer l'événement et dire que Jésus qui est ressuscité continue de nous apporter l'Esprit Saint, la paix et la joie. Alors ce concours de chorale, c'est juste une fraternité, une célébration encore de la Pâque du Seigneur. Et nous avons 6 chorales qui sont en train de compétir. Nous voudrons leur dire déjà merci pour tout ce qu'elles ont apporté. Mais déjà, on voit cette joie. C'est ce que moi je recherche, hein. La joie, la communion, la fraternité. Il est pratiquement 22h, presque 23h. Les fidèles sont là, en train de soutenir le choral. C'est ça, Pâques. C'est ça la joie pascale. Et je veux que cette joie pascale contamine tout le monde. Je suis avec nos frères, les célestes, qui sont venus nous soutenir aussi. C'est ça la fraternité chrétienne. C'est tout cela que je voudrais rendre grâce au Seigneur. Pour cette belle compétition de chorale. On ne veut pas la meilleure chorale, on veut tout simplement l'esprit de fraternité.
7: Le vénérable suprême évangéliste d'Ouerbin, chargé de la paroisse Nouvelle-Jésus-CIE, je félicite la paroisse Saint-Timothée qui a eu cette belle initiative. Aujourd'hui, nous connaissons ce que traverse la jeunesse. Nombreux sont ceux dans les bars, dans les maquis, mais le père Moubio a porté cette initiative où tous ses enfants sont réunis aujourd'hui dans la joie, dans la gaieté. Donc c'est un sentiment de joie pour nous et nous bénissons le nom de Dieu pour ça.
0: Et voilà, à noter que cette deuxième édition du Gospel Challenge à la paroisse Saint-Timothée de Yopougon-Cité EECI s'est achevée dans la joie et l'action des grâces, laissant déjà entrevoir une troisième édition encore plus riche. La proclamation des résultats est annoncée dans les prochains jours au cours d'une célébration eucharistique d'action de grâce. La commission Justice, Paix et Environnement de la paroisse Saint-Mathias Kalemba Moulumba de Yopougon initie ce samedi 30 mai 2026, demain donc une session de formation à l'intention de ses membres et des différents groupes constitués de la dite paroisse, tous engagés pour la justice, la paix et la sauvegarde de la création. C'est le thème de cette formation qui permettra, à n'en point douter, aux participants de mieux appréhender l'identité et les fondements de cette commission pastorale, paroissiale, mais aussi de découvrir ses bases bibliques. Auguste Atagra est le coordonnateur de la commission justice, paix et environnement de la paroisse Saint-Mathias Kalemba Moulumba de Yopougon et nous livre quelques précisions sur cette session de formation.
8: Cette rencontre que nous initions au niveau de la commission justice et environnement de la paroisse Saint-Mathias Kalemba Moulumba, nous avons pour thème général tous engagés pour la justice, la paix et la sauvegarde de la création. Pourquoi nous organisons cette rencontre? D'abord pour deux objectifs spécifiques. Le premier, c'est de permettre donc à nos membres et aussi, n'est-ce pas, aux membres des commissions des différentes CEB de la paroisse de comprendre la mission et la spiritualité de la commission justice, paix et environnement. Et deuxièmement, on va aussi permettre, n'est-ce pas, à nos membres et aussi aux membres des différents CEB de découvrir les bases bibliques de la commission justice, paix et environnement. Nous aurons donc au programme le premier module qui est intitulé « Identité et mission de la commission paroissiale justice, paix et environnement ». Ensuite, on aura les échanges, puis il y aura une pause santé. Nous allons attaquer donc le deuxième module qui est intitulé « Fondements bibliques de la commission justice, paix et environnement ». Alors nous invitons vivement tous nos membres à être présents à cette formation qui est très importante puisque nous sommes une commission naissante à Saint-Mathias-Kalima-Moulumba et nous demandons aussi aux différents membres des CEB qui ont reçu donc des courriers d'invitation vraiment de prendre toutes leurs dispositions pour être présents donc à cette formation.
0: Regard à présent sur l'actualité internationale, le monde a plus que jamais soif d'espérance pour vivre dans la paix, déclare le pape Léon XIV, le souverain pontife qui a reçu hier jeudi les participants à la session plénière du dicastère pour l'évangélisation, section des questions fondamentales de l'évangélisation dans le monde. Dans son discours, le Saint-Père a invité l'Église à renouveler avec courage l'annonce de l'Évangile dans un monde caractérisé de plus en plus par la crise de la foi, l'indifférence et les mutations culturelles. Il a insisté sur l'urgence de témoigner d'une foi capable de redonner sens et valeur à la vie humaine. Et puis, le pape récitera le rosaire pour la paix en union avec les sanctuaires du monde entier. Le pape Léon XIV récitera la prière mariale à la grotte Notre-Dame de Lourdes dans les jardins du Vatican. Demain, samedi 30 mai, de nombreux lieux de culte importants inviteront les fidèles et les pèlerins à se joindre à cette initiative du dicastère pour l'évangélisation. Le Saint-Père revient prier pour la paix avec les sanctuaires les plus importants du monde. Et le pontife romain récitera le Saint-Rosaire, clôturant ainsi le mois marial. Le pape avait déjà invoqué le don de la paix, une intention pour laquelle il encourage les fidèles à prier à chaque occasion lors de la veillée du 11 avril dernier en la basilique Saint-Pierre. Et puis le pape encourage les évêques italiens à vivre l'essentiel de l'évangile. Dans la salle du synode, le pape Léon XIV a invité les participants à la 82e assemblée générale de la conférence épiscopale italienne à remettre l'évangile au centre de leur mission face à une société marquée par la lassitude, la fragmentation et la solitude. Le souverain pontife a exhorté hier jeudi les évêques italiens à regarder le monde avec les yeux du Christ et à devenir une église plus missionnaire, synodale et proche des jeunes, des pauvres et des familles. Et voilà, c'est la fin de cette première session d'information. Merci de nous avoir suivis. Bon suivi de programme sur nos antennes.

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1: 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Bonne suite de programme sur la voie de l'Évangile.
2: Ceci en direct de la chapelle du centre Sainte-Thérèse de Bengerville à l'occasion de la messe matinale de ce vendredi 29 mai 2026, célébrée dans le cadre donc de la 129e assemblée plénière ordinaire de la conférence des évêques catholiques de Côte d'Ivoire. La messe de ce matin est dite en l'honneur du Saint-Père, le pape Léon XIV, signe visible de l'unité de l'Église catholique universelle. À travers donc cette célébration, les évêques catholiques de Côte d'Ivoire expriment leur communion spirituelle avec le souverain pontife et leur attachement à la mission de l'Église universelle. Cette Eucharistie sera présidée par Mgr Darius Sekou Assondé, l'évêque du diocèse d'Agboville. Il sera entouré de ses pères dans l'épiscopat, des prêtres religieux et religieuses, ainsi que des laïcs. La messe de ce jour sera animée par la chorale Saint-Quisito de la paroisse Saint-Augustin de Bengerville. Je suis Solange Ablan à ce micro, accompagnée à la technique par Marc Adaillé de la Radio Nationale Catholique de Côte d'Ivoire et Dakar Lokensi de Radio Espoir. Et donc nous serons dans un court instant en direct de cette célébration eucharistique qui débutera donc ici, comme je l'ai dit, en la chapelle du Centre Sainte-Thérèse de Bengerville. Et nous vous invitons, chers auditeurs, à nous rejoindre pour pouvoir vivre en communion avec l'ensemble des évêques catholiques de Côte d'Ivoire réunis ici dans ce centre, dans leur 129e assemblée plénière. Il faut le dire, cette rencontre a débuté depuis mardi, dans l'après-midi. Les travaux donc de cette 129e assemblée plénière se poursuivront ce vendredi et comme annoncé dans nos éditions ce matin, le sujet à l'ordre du jour, c'est plutôt le renouvellement des instances de cette conférence épiscopale. Plusieurs points ont été déjà abordés au cours des premiers jours et donc aujourd'hui, nos évêques procéderont au renouvellement des instances de leur assemblée, de leur conférence épiscopale. Donc, nous vous invitons, chers auditeurs, déjà à vous préparer pour vivre cette célébration eucharistique qui leur permettra déjà de confier au Seigneur leur journée de travail. Et nous sommes ici afin de vous faire vivre de plein pied cette célébration eucharistique qui se tiendra donc en l'honneur du Saint-Père, le pape Léon XIV. Tous les évêques ici réunis porteront donc, et nous également porterons au cours de cette célébration nos intentions pour le Saint-Père afin que sa mission puisse être, j'allais dire, qu'il puisse travailler aisément pour l'Église universelle. Dans quelques minutes, nous vivrons cette célébration eucharistique matinale et quelques évêques sont déjà présents. Tout est fin prêt. Juste la procession d'entrée qui se branla tout à l'heure pour vous permettre, chers auditeurs, de vivre avec nous cette célébration en communion avec tous les évêques, tous les diocèses sont bien représentés à cette assemblée plénière qui se tient donc dans le diocèse d'Abidjan. Et nous sommes au centre Sainte-Thérèse de Bugerville, à proximité du petit séminaire, pour cette rencontre de l'épiscopat ivoirien. Nous disons que cette célébration eucharistique sera animée par la chorale Saint-Quisito, qui nous vient tout droit de la paroisse Saint-Augustin, cette chorale la même qui était déjà avec nous lors de la cérémonie solennelle d'ouverture de la 129e assemblée plénière. Donc, nous vous permettrons maintenant, chers auditeurs, de vivre cette célébration et nous vous souhaitons très belle messe en notre

0: Au nom du Père et du Fils et du Saint-Esprit,
1: Amen.
0: La paix soit avec vous. Préparons-nous, frères et sœurs, à célébrer le mystère de cette Eucharistie, en reconnaissant que nous avons péché et en invoquant la miséricorde de Dieu avec la prière des psaumes.

Pitié pour moi, mon Dieu, dans ton amour, selon ta grande miséricorde, efface mon péché. Lave-moi tout entier de ma faute, purifie.

Aujourd'hui, particulièrement, nous prions pour notre Saint-Père, le Pape Léon XIV, pour sa mission et pour tous ses collaborateurs. Prions le Seigneur. Nous t'en prions, Seigneur, accorde-nous de vivre dans un monde où les événements se déroulent selon ton dessein de paix et où ton Église connaisse la joie de te servir dans la sérénité. Par Jésus-Christ, ton Fils, notre Seigneur,

0: amis auditeurs, nous entrons à présent dans la liturgie de la parole. Dieu qui nous parlera donc à travers les textes sacrés de ce jour.
1: Lecture de la première lettre de Saint Pierre apôtre. Bien-aimés, la fin de toute chose est proche. Soyez donc raisonnables et sobres en vue de la prière. Avant tout, ayez entre vous une charité intense, car la charité couvre une multitude de péchés. Pratiquez l'hospitalité les uns envers les autres sans récriminer. Ce que chacun de vous a reçu comme don de la grâce, mettez-le au service des autres, en bon gérant de la grâce de Dieu qui est si diverse. Si quelqu'un parle, qu'il le fasse comme pour des paroles de Dieu. Celui qui assure le service, qu'il s'en acquitte, comme avec la force procurée par Dieu. Ainsi, en tout, Dieu sera glorifié par Jésus-Christ, à qui appartiennent la gloire et la souveraineté pour les siècles des siècles. Amen. Bien-aimés, ne trouvez pas étrange le brasier allumé parmi vous pour vous mettre à l'épreuve. Ce qui vous arrive n'a rien d'étrange. Dans la mesure où vous communiez aux souffrances du Christ, réjouissez-vous afin d'être dans la joie et l'allégresse quand sa gloire se révélera. Parole du Seigneur.

qui vous ai choisi, afin que vous alliez, que vous portiez du fruit, et que votre fruit demeure, dit le Seigneur.

Après son arrivée, au milieu des acclamations de la foule, Jésus entra à Jérusalem dans le temple. Il parcourut du regard toutes choses et, comme c'était déjà le soir, il sortit pour aller à Béthanie avec les 12. Le lendemain, quand ils quittèrent Béthanie, il eut faim. Voyant de loin un figuier qui avait des feuilles, il alla voir s'il trouverait quelque chose. Mais, en s'approchant, il ne trouva que des feuilles, car ce n'était pas la saison des figues. Alors il dit au figuier, « Que jamais plus personne ne mange de tes fruits. » Et ses disciples avaient bien entendu. Ils arrivèrent à Jérusalem. Entré dans le temple, Jésus se mit à expulser ceux qui vendaient et ceux qui achetaient dans le temple. Il renversa les comptoirs des changeurs et les sièges des marchands de colombes, et il ne laissait personne transporter quoi que ce soit à travers le temple. Il enseignait et il déclarait aux gens, « L'Écriture ne dit-elle pas, ma maison sera appelée maison de prière pour toutes les nations. Or vous, vous en avez fait une caverne de bandits. » Apprenant cela, les grands prêtres et les scribes cherchaient comment le faire périr. En effet, ils avaient peur de lui, car toute la foule était frappée par son enseignement. Et quand le soir tomba, Jésus et ses disciples s'en allèrent hors de la ville. Le lendemain matin, en passant, ils virent le figuier qui était desséché jusqu'aux racines. Pierre, se rappelant ce qui s'était passé, dit à Jésus, « Rabbi, regarde, le figuier que tu as maudit est desséché. » Alors Jésus, prenant la parole, lui dit, « Ayez foi en Dieu. Amen, je vous le dis. Quiconque dira à cette montagne, « Enlève-toi de là et va te jeter dans la mer », s'il ne doute pas dans son cœur, mais s'il croit que ce qu'il dit arrivera, cela lui sera accordé. C'est pourquoi je vous le dis, tout ce que vous demanderez dans la prière, croyez que vous l'avez obtenu, et cela vous sera accordé. Et quand vous tenez en prière, si vous avez quelque chose contre quelqu'un, pardonnez, afin que votre Père qui est aux cieux vous pardonne aussi vos fautes. Acclamons.

0: après donc la proclamation de l'évangile, nous allons suivre l'homélie qui sera dite par le célébrant Monseigneur Darus Ekouassandé.
1: Éminence, Excellence, Révérende Sœur, Frères et Sœurs, Révérend Père, la liturgie nous donne de méditer sur plusieurs thèmes aujourd'hui. Le thème de la charité, le thème de la piété, celui de la foi en la toute-puissance de Jésus, celui du grand respect religieux à avoir pour le temple et pour nos édifices religieux. L'extrait de la première lettre de Saint-Pierre que nous avons écouté nous présente la charité en même temps que la prière, comme le témoignage le plus original et exceptionnel de tout chrétien. Cette charité doit être intense, vive, inventive et même exprimée dans les dons multiformes de la grâce que Dieu nous accorde, en l'occurrence les charismes et les qualités que nous recevons de Dieu. Tout doit s'exercer selon la charité. Et cette charité est à accomplir en tout moment, en des moments ordinaires de notre vie, comme en ceux de souffrance et de persécution. En l'occurrence, le témoignage de Saint Laurent, diacre et martyr, est là pour nous instruire. Un diacre qui a bravé l'adversité et les injonctions pour distribuer les biens de l'Église aux pauvres. Combien de courageux Laurent avons-nous dans notre Église, capables de braver toute adversité pour donner un témoignage d'amour, de charité, au risque de leur vie? L'extrait de l'Évangile de Marc nous présente deux épisodes qui s'entremêlent, l'épisode du figuier maudit et l'épisode de la traque aux marchands du temple. Ces deux épisodes se comprennent comme une invitation à la foi, une invitation à l'intimité avec Dieu, une invitation à la prière et aussi comme le refus du peuple à entrer dans la logique de la mission de Jésus qui se présente désormais dans l'avènement d'un temple nouveau en sa personne, expression de la présence continue de Dieu au milieu de son peuple. Et cela, même si le comportement de Jésus dans les deux épisodes est irrationnel, incompréhensible et destructeur de bien d'autrui. Découvrir en la vie de Jésus l'action toute puissante de Dieu et y adhérer avec une foi vive et forte, voici une donnée de méditation continue. Mais comment méditer sereinement si l'espace qui est consacré et ses environs sont corrompus, encombrés, dénaturés, mal exploités, au point de désorienter la foi du chrétien, l'empêchant d'être concentré à suffisance sur l'essentiel, c'est-à-dire sa relation particulière à Dieu dans l'espace qui lui est dédié. Même si les intérêts à la fois religieux, cultuels, culturels et matériels sont énormes, il faut toujours oser faire la part des choses. Souvenons-nous que la Pâque juive a toujours été une occasion de fête de pèlerinage à Jérusalem et était l'opportunité rêvée pour ce jeu d'intérêts mesquins où tout le monde a quelque chose à gagner. Frères et sœurs, œuvrons à ce que nos moments de prière ne soient aucunement perturbés par ce type de jeu d'intérêt et que cette Eucharistie nous aide à nous concentrer toujours sur l'essentiel. Amen.
0: Un instant donc l'homélie du Père de Monseigneur Darus Ekouassandé, l'évêque du diocèse d'Abouville, à cette messe matinale à l'occasion donc de la 129e assemblée plénière de l'épiscopat ivoirien ici au centre Sainte-Thérèse de Bingerville. Dans Donc, nous suivons le cours de cette célébration eucharistique matinale en l'honneur du pape Léon XIV et de ses collaborateurs en ce vendredi 29 mai 2026.
1: Et maintenant, Seigneur, permets-nous de te prier pour ta plus grande gloire.
2: Source de la vie, tu es à l'origine de tout ce qui existe. Reçois notre admiration et nos actions de grâce.
3: Pour ta plus grande gloire.
2: Pasteur de ton peuple, tu le conduis avec amour. Fais de nous tes serviteurs dans l'Église servante.
3: Pour ta plus grande gloire.
2: Père de Jésus-Christ, tu as reçu l'offrande de sa vie. Accepte la nôtre pour ta gloire.
3: Pour ta plus grande gloire.
2: Maître de l'histoire, tu agis au cœur des hommes. Donne-nous de construire avec toi ton royaume.
3: Pour ta plus grande gloire.
1: Seigneur notre Dieu, ouvre nos cœurs à l'intelligence des Écritures, afin que nous portions témoignage à ton Fils qui est mort pour nous et qui vit avec toi et le Saint-Esprit pour les siècles des siècles.
0: Nous entrons dans la liturgie eucharistique avec l'offertoire, le pain et le vin, fruits de la terre et du travail des hommes, vont être offerts puis consacrés pour devenir le corps et le sang du Christ. Ce moment constitue également le cœur de la célébration eucharistique. Nous vous laissons donc en compagnie de la chorale Saint-Isidore de la paroisse Saint-Augustin de Bégerville.

0: Prions ensemble au moment d'offrir le sacrifice de toute l'Église.
1: Pour la gloire de Dieu, le salut du monde.
0: Seigneur Dieu, ce qui est offert en l'honneur de ton nom, c'est toi qui le donnes, et tu reconnais dans ces offrandes notre attachement à ton service. Nous implorons ta bonté, que ta largesse, d'où vient notre mérite, contribue à notre récompense éternelle. Par le

0: Juste et bon pour ta gloire et notre salut, de t'offrir notre action de grâce toujours et en tout lieu, Seigneur Père très saint, Dieu éternel et tout-puissant. Tu n'as pas besoin de notre louange et pourtant, c'est toi qui nous donnes de répondre à tes bienfaits en te rendant grâce. Nos chants n'ajoutent rien à ce que tu es, mais nous font progresser vers le salut par le Christ notre Seigneur. C'est pourquoi, unissant nos voix à celles des anges, nous te louons dans la joie en proclamant.
1: Le ciel et la terre sont remplis de ta gloire. Hosanna au plus haut des cieux. Béni soit celui qui vient au nom du Seigneur. Hosanna au plus haut des cieux.
0: Toi qui es vraiment saint, toi qui es la source de toute sainteté, Seigneur, nous te prions. Sanctifie ces offrandes en répandant sur elles ton esprit. Qu'elles deviennent pour nous le corps et le sang de Jésus, le Christ, notre Seigneur. Au moment d'être livré et d'entrer librement dans sa passion, il prit le pain, il rendit grâce, il le rompit et le donna à ses disciples en disant, « Prenez et mangez-en tous, ceci est mon corps livré pour vous. »

grâce nouvelle et éternelle qui sera versée pour vous et pour la multitude en rémission des péchés. Vous ferez cela en mémoire de moi. »

0: Proclamons le mystère de la foi. Seigneur Jésus, en faisant ainsi mémoire de la mort et de la résurrection de ton Fils, nous t'offrons, Seigneur, le pain de la vie et la coupe du salut, et nous te rendons grâce, car tu nous as estimés dignes de nous tenir devant toi pour te servir. Humblement, nous te demandons qu'en ayant part au corps et au sang du Christ, nous soyons rassemblés par l'Esprit Saint en un seul corps.
1: Souviens-toi, Seigneur, de ton Église répandue à travers le monde. Fais-la grandir dans ta charité, en union avec ton serviteur, notre pape Léon, notre frère Ignace et son auxiliaire Gaspard, et tous les évêques, les prêtres et les diacres.
2: Souviens-toi aussi de nos frères et sœurs qui sont endormis dans l'espoir de la résurrection. Et souviens-toi dans ta miséricorde de tous les défunts, accueille-les dans la lumière de ton visage. Sur nous tous, enfin, nous implorons ta bonté. Permets qu'avec la Vierge Marie, la bienheureuse Mère de Dieu, avec Saint Joseph, son époux, les apôtres, Sainte Thérèse de l'Enfant Jésus, et de la Sainte Face, et tous les saints qui ont fait ta joie au long des âges, nous ayons part à la vie éternelle et que nous chantons ta louange et ta gloire par ton Fils, Jésus le Christ.
0: Par lui, avec lui et en lui, à toi, Dieu le Père Tout-Puissant, dans l'unité du Saint-Esprit, tout honneur et toute gloire pour les siècles des siècles. Amen. Unis dans le même esprit, nous pouvons dire avec confiance la prière que nous avons reçue du Sauveur. Notre Père.
3: Soit faite sur la terre comme au ciel. Donne-nous aujourd'hui notre pain de ce jour. Pardonne-nous nos offenses, comme nous pardonnons aussi à ceux qui nous ont offensés. Et ne nous laisse pas entrer en tentation, mais délivre-nous du mal.
0: Délivre-nous de tout mal, Seigneur, et donne la paix à notre temps. Soutenus par ta miséricorde, nous serons libérés de tout péché. À l'abri de toute épreuve, nous t'y attendons que se réalise cette bienheureuse espérance, l'avènement de Jésus-Christ, notre Sauveur.
3: Car c'est à toi qu'appartiennent le règne, la puissance et la gloire pour les siècles des siècles.
0: Seigneur Jésus-Christ, tu as dit à tes apôtres, « Je vous laisse la paix, je vous donne ma paix. Ne regarde pas nos péchés, mais la foi de ton Église. » Pour que ta volonté s'accomplisse, donne-lui toujours cette paix et conduis-la vers l'unité parfaite. Toi, tu vis et règnes pour les siècles des siècles.
3: Amen.
0: Que la paix du Seigneur soit toujours avec vous.
3: Et avec votre esprit.
0: Dans la charité du Christ, donnez-vous la paix.
4: Voilà, nous arrivons maintenant aux échanges de paix, un moment fort de cette célébration eucharistique.

0: Voici l'agneau de Dieu. Voici celui qui enlève les péchés du monde. Heureux les invités au repas des noces de l'agneau. Seigneur.
1: Nous voici, chers auditeurs, au moment de la communion, temps de rencontre intime avec le Christ. Et nous avançons donc avec foi pour recevoir le corps et le sang du Christ. En cette célébration, en l'honneur du Saint-Père, ce geste exprime également l'unité profonde de l'Église autour du successeur de Saint-Pierre.

sommes toujours en direct de la chapelle du Centre Sainte-Thérèse de Bégerville pour vivre cette messe matinale dans le cadre donc de la 129e Assemblée plénière de l'Épiscopat ivoirien, Eucharistie présidée par Monseigneur Darus Eko Asante, l'évêque du diocèse d'Abbeville, en co-célébration avec tous les évêques des 15 diocèses de la Côte d'Ivoire. Merci donc de vivre ce temps de recueillement après la communion.

0: Tu nous as rassasiés, Seigneur, par ce don qui nous sauve et nous implorons ta miséricorde. Par ce même sacrement qui nous purifie en cette vie, rends-nous dans ta bonté, participants de la vie éternelle. Par le Christ notre Seigneur. Amen. Disons merci aux acteurs de la liturgie et à la chorale. Et merci aux médias pour la couverture. Le Seigneur soit avec vous. Que Dieu Tout-Puissant vous bénisse, le Père et le Fils et le Saint-Esprit.
1: Amen.
0: Allez dans la paix du Christ.
1: Amen.

eucharistique présidée par Mgr Darius Eko Asante, évêque du diocèse d'Abouville, dans le cadre donc de la 129e assemblée plénière ordinaire de la conférence des évêques catholiques de Côte d'Ivoire. Une messe célébrée dans la ferveur et la communion spirituelle en l'honneur du Saint-Père, le pape Léon XIV, pour qui l'Église catholique en Côte d'Ivoire a prié ce matin. Merci à vous, chers auditeurs et auditrices, d'avoir suivi cette retransmission en direct de la chapelle du Centre Sainte-Thérèse de Bugerville sur nos antennes de la Radio Nationale Catholique et de l'ensemble de ses relais de Radio Espoir, Radio Paix 108, Radio Maria Yamsokro et Mans. Depuis donc, je l'ai dit, le Centre Diocésain d'Accueil Sainte-Thérèse de Bugerville. C'était Solange Blanc, l'envoyé spécial de la RNC à la 129e Assemblée Plénière Ordinaire de la Conférence des Évêques Catholiques de Côte d'Ivoire, en collaboration technique avec Makadaye également de la Voix de l'Évangile et Akalokensi de Radio Espoir.

0: Vous venez de suivre la messe depuis le centre Sainte-Thérèse de Bengerville à l'occasion de la 129e assemblée plénière de la conférence des évêques catholiques de Côte d'Ivoire. Bonne suite de programme sur la voie de l'évangile.
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0: Aimables auditeurs, à présent nos annonces communautaires.
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Bien le bonjour à tous, chers amis auditeurs et auditrices. Nous sommes à quelques jours de la fin du mois de mai et nous espérons pour vous qu'il vous a été très profitable. Il est vrai que nous achevons le mois de mai, mois de Marie, mais continuons sans cesse d'avoir recours aux intercessions de notre maman, la très sainte Vierge Marie, partout et en tout temps. Je suis Déborah Adingra à ce micro et du côté de la technique, c'est Raymond Collin qui se charge de la mise en onde. Et puis n'oublions pas de porter en prière nos pères évêques et archevêques présentement à la 129e assemblée plénière de la conférence des évêques catholiques de Côte d'Ivoire du côté du centre Sainte Thérèse de l'Enfant Jésus et de la Sainte Face de Bingerville dans l'archidiocèse d'Abidjan afin que le Saint-Esprit les assiste et les guide dans toute leur prise de décision. Puisque nous sommes encore dans le mois de Marie, je vous propose d'écouter ce titre, Toi Notre-Dame, nous te chantons.

0: chant que nous venons d'écouter, chers amis auditeurs et auditrices, je vous propose à présent un enseignement du père Eugène Adingra sur le thème « Comment faire alliance avec Marie ?»
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2: Alors, chers auditeurs, chères auditrices de notre belle Radio Nationale Catholique, aujourd'hui, il s'agit de répondre à une invitation de Jésus, faire alliance avec Marie. Faire alliance avec Marie n'est pas une invention humaine. Prendre Marie dans sa vie n'est pas une recommandation de l'Église, n'est même pas une recommandation de Marie elle-même. Mais elle vient, cette recommandation, cette alliance vient de Dieu lui-même. Donc, prendre Marie dans sa vie, c'est faire alliance avec Marie. Et se consacrer à Marie, même si le thème est propre, je reviendrai là-dessus, c'est Dieu lui-même qui nous le demande. Donc, tout chrétien digne de ce nom doit faire alliance avec Marie. Parce que nous voyons déjà en Jean, chapitre 19, le verset 27. Marie au pied de la croix. Nous savons que là, Jésus est prêt à mourir sur la croix et le disciple Saint Jean était là. Et qu'est-ce que Jésus dit à Marie ? Femme, voici ton fils. Et qu'est-ce que Jésus dit à Jean qui représente chacun de nous ? Parce que nous savons que l'évangile de Saint Jean, c'est symbolique et ça nous montre, ça s'y parle un peu de tout un ensemble. Et qu'est-ce qu'il dit aux disciples Saint Jean, donc à chacun de nous ? Voici ta mère. Et Saint Jean, à la suite du texte, nous dit le verset 27, chapitre 19, et à partir de cette heure-là, le disciple l'a pris chez lui. C'est-à-dire qu'il a fait alliance avec Marie. Il a accepté Marie comme sa mère, et Marie aussi l'a accepté comme son fils. Parce que Jésus dit, voici femme, voici ton fils. Donc, Jésus lui-même établit une alliance entre Jean, qui est chacun de nous, avec sa mère. Et demande aussi à sa mère de nous prendre aussi comme enfants. Et nous devons prendre Marie comme alliance. Voilà le texte fondateur de toute alliance avec Marie. Mais on peut remonter, on peut aller plus loin dans cette alliance avec Marie. Dans la pratique chrétienne, on parle souvent de se consacrer à Marie. Il faut reconnaître que le Christ est l'unique consacré, loin véritable. Celui qui a été oint par Dieu, c'est le seul qui a été consacré. Il est consacré au Père par l'Esprit Saint. En lui, Jésus, et par lui, se réalise l'alliance définitive entre l'humanité et Dieu. Et il accomplit en lui les premières alliances avec Dieu. C'est important, comme on le dit aussi avec le peuple ancien et le peuple nouveau. Donc, quand on parle de consécration, la première personne qui a vécu une réelle consécration à Dieu, c'est Jésus. Le baptême est le sacrement qui nous fait participer à la consécration divine du Christ. Je reprends, c'est important. Donc, quand on dit je me consacre à Marie, normalement on dit je fais alliance avec Marie, l'alliance et la consécration, vous voyez, c'est Jésus lui-même qui a été le premier. De par notre baptême, nous participons à la vie, à la consécration divine du Christ. La confirmation apporte à cette consécration, donc au baptême, son achèvement, et l'Eucharistie, sa réalisation au long des jours. C'est ce qu'on appelle le sacrement d'initiation. C'est important. Le baptisé, donc nous qui sommes baptisés, le baptisé devient un nouveau Christ, et par lui, avec lui et en lui. Par le baptême. Donc le baptême nous permet d'entrer dans cette consécration du Christ, puisque le Christ est consacré au Père dans l'Esprit. Le baptisé participe ainsi à la triple fonction du Christ, que nous avons tous appris à la catéchèse. Je reprends un peu ces éléments fondamentaux pour nous aider. On est prêtre, on est roi et on est prophète. Prêtre, c'est-à-dire par notre offrande, l'offrande de notre vie et notre intercession, nous participons au sacerdoce du Christ. Par l'annonce et par le témoignage de notre vie, nous devenons quoi? Nous devenons prophètes. Et par notre activité humaine, nous transformons le monde. Donc, comme on dit, régner, c'est servir. Servir, c'est régner. Donc, nous sommes rois en rendant service à l'humanité, en transformant l'humanité, en travaillant par l'humanité. Toutes ces choses, nous les connaissons parce que nous l'avons étudié la catéchèse. Donc, le baptême nous constitue, vous dites, membres de l'Église, parce que l'Église est le corps du Christ. Donc, il s'agit plus d'une entrée. Il ne s'agit pas d'une entrée dans un groupe, mais une appartenance. Et cette appartenance est une identité et constitue le milieu vital de tout notre développement. Alors, Marie est l'être humain qui a le plus pleinement vécu cette consécration du Christ. Donc, notre baptême est la participation à la consécration du Christ. Marie est celle qui a réalisé, qui a vécu pleinement cette consécration du Christ, du fait de la grâce reçue de Dieu et de sa parfaite réponse humaine. Nous l'avons connu tout au long de l'année, les années précédentes, on a parlé du oui de Marie, je suis la servante du Seigneur, et on a vu aussi avec même le premier livre que j'ai écrit, la vie de foi de Marie selon les évangiles, on a vu de l'annonciation jusqu'au Cénacle, comment Marie a dit oui à Dieu, et à chaque événement, à chaque étape, à chaque difficulté, elle a toujours renouvelé son oui donné par Dieu. Et en cela, l'Église dit qu'elle est notre modèle de foi. Donc Marie, c'est... L'offrande de Marie est totalement et inséparablement unie à celle de son fils, qui lui-même s'est offert au Père. Donc Marie est modèle. En accueillant l'Esprit engendrant le Christ en Marie, Marie devient mère de l'humanité et en même temps, elle devient aussi notre mère. Et pour matérialiser cette maternité, c'est ce que j'ai dit, Marie exerce cette maternité. Parce qu'au pied de la croix, Jésus nous l'a dit clairement, voici ta mère, voici ton fils. Donc, depuis cette heure-là, non seulement le disciple a pris Marie dans sa vie, a accueilli Marie comme mère, mais Marie aussi nous accueille comme son enfant. Et dès cet instant, Marie exerce sa maternité sur nous, sur tout être humain. Donc, en faisant alliance avec Marie, au fond, nous ne faisons rien de spécial, mais cette alliance avec Marie, que par abus de langage on dit consécration, parce que l'unique consécration c'est Dieu qui consacre, mais on dit je me consacre à Marie, c'est une forme de dire que je fais alliance avec Marie. Nous ne faisons rien d'autre que nous décidons et nous répondons à l'invitation de Jésus en disant que j'accepte officiellement que Marie soit ma mère. Donc, je vais demander à Marie de m'aider à vivre pleinement mon engagement baptismal. Donc, en faisant alliance avec Marie officiellement, et ceux qui ne l'ont pas encore fait, donc, quand je vais faire alliance, c'est-à-dire que je vais demander à Marie de m'aider à vivre pleinement mon baptême. Donc, ce qui voudrait dire que c'est un renouvellement de notre promesse baptismale, des promesses que nous avons faites le jour de notre baptême. Et nous demandons à Marie, c'est un explicitement, un approfondissement de notre baptême. Nous décidons de vivre pleinement notre vie chrétienne, donc notre baptême, notre engagement baptême, nos promesses baptismales, cette fois-ci avec l'aide et le soutien de Marie. Mais en même temps, je réponds à l'invitation de Jésus, qui au pied de la croix, avant de mourir, nous dit « Voici ta mère, voici ton fils. » C'est important que nous sachions cela. Et je voudrais reprendre ici une des prières de consécration d'après Saint-Louis-Marie Grignon de Montfort, que beaucoup de personnes, beaucoup de groupes au sanctuaire, nous en faisons, mais nous on a d'autres prières de consécration. Mais cette prière de consécration que beaucoup font, disent chaque jour peut-être, où l'on fait explicitement dans les groupes, et que la communauté de l'Emmanuel d'ailleurs même, c'est leur prière de chaque jour, et c'est leur prière de consécration, de renouvellement, que nous tous nous sommes appelés à faire, et que nous faisons même s'il y a beaucoup de prières différentes. Je voudrais lire cette prière-là, qui est en fait cette prière de consécration. Je vous choisis aujourd'hui, ô Marie, en présence de toute la cour céleste, pour ma mère et ma reine. Je vous livre et consacre en toute soumission et amour mon corps et mon âme, mes biens intérieurs et extérieurs, et la valeur même de mes bonnes actions passées, présentes et futures, vous laissant un entier et plein droit de disposer de moi et de tout ce qui m'appartient, sans exception, selon votre bon plaisir, à la plus grande gloire de Dieu dans le temps et l'éternité. Je te choisis aujourd'hui. Donc, qu'est-ce que signifie faire l'alliance avec Marie? C'est quoi exactement? Quels sont les engagements de façon concrète? Et il dit faire alliance, c'est en fait tout chrétien digne de ce nom, tout enfant de Dieu, baptisé, et qui a un amour vrai pour Dieu, ne peut pas ne pas avoir un amour vrai pour Marie, et ne peut pas ne pas faire cette consécration. Qu'est-ce que cela veut dire? Pour répondre à l'invitation de Jésus, je dis, je te choisis aujourd'hui, Marie. Te choisir. On n'a pas le choix que d'accueillir Marie dans notre vie. On n'a pas le choix que de choisir Marie. Parce que ne pas accueillir Marie dans sa vie, ne pas choisir Marie dans sa vie, comme dit la prière, mais pour entrer bibliquement, c'est accueillir Marie dans sa vie, c'est ne pas répondre à l'invitation de Jésus-Christ. C'est une, je dirais que c'est, on vit notre baptême, mais de façon incomplète. Donc, qu'est-ce que cela veut dire? Nous décidons d'accueillir, de choisir Marie par l'alliance. Nous mettons en œuvre notre volonté, notre intelligence, notre foi pour choisir Marie, pour accueillir Marie. Je reprends. C'est-à-dire que nous mettons en œuvre notre volonté. Ce n'est pas une pensée. Alors je voudrais m'adresser aujourd'hui à tous ceux qui disent « j'aime Marie », mais aimer Marie, ce n'est pas de la théorie. Ce n'est pas en pensant, mais c'est de choisir, c'est que notre volonté, notre intelligence, notre foi doit pouvoir accueillir Marie. On doit intégrer Marie dans notre foi, dans notre vie. Donc derrière ce choix, derrière cet accueil, nous nous engageons à la suite, à suivre Marie et à mettre en pratique ce que nous vivons comme engagement baptismal, et répondre à l'invitation de Jésus. Voilà, je reviens toujours au texte de Jean, chapitre 19, le verset 27. C'est fondamental. Quand on médite profondément ce texte, on ne peut pas ne pas accueillir Marie dans notre vie. Et accueillir Marie, ce n'est pas, on va voir tout à l'heure, ce n'est pas seulement s'adresser à elle dans la prière. Mais ça va plus loin, notre alliance avec Marie. C'est-à-dire vivre mon baptême cette fois-ci avec Marie, mais c'est puisque Marie a réussi la vie chrétienne, la vie d'un baptisé, alors j'essaie d'imiter Marie. Donc l'alliance ne consiste pas à faire alliance avec Marie, ne consiste pas seulement à dire je l'aime en pensant à elle, je l'aime parce que je prie, je lui demande d'intercéder, de prier pour moi. Ça fait partie de la consécration ou de l'alliance, ou de choisir Marie, ou de répondre à la recommandation ou à l'invitation de Jésus, mais on va plus loin, c'est-à-dire imiter Marie. Donc choisir Marie, c'est suivre Jésus en lui engageant toute notre détermination. Voilà un autre mot important, toute notre détermination. Marie nous conduit toujours à Jésus. Donc je m'engage à la suite du Christ en demandant à Marie avec beaucoup de détermination, beaucoup de foi, de confiance, que Marie, aide-moi à marcher sur ce chemin. C'est une alliance, faire alliance avec Marie, ou répondre à l'appel de Marie, ou consécration à Marie. J'emploie toutes ces expressions pour dire que c'est tout ça dit la même chose. Si, même s'il y a des nuances, j'ai dit que la consécration, faire consécration à Marie, le thème est impropre. Tout simplement parce que c'est Dieu ce qui consacre. Mais il faut expliquer le thème. C'est comme on dit, épouse du Saint-Esprit. Si on n'explique pas, Ça dit, mais attends, donc Marie a son épouse c'est l'Esprit Saint. Bon, il faut expliquer. Bon, il y a des thèmes qui sont un peu impropres comme ça, mais en fait, qui disent la vérité. Donc, consécration à Marie, alliance avec Marie, mais l'alliance serait plus appropriée. Alors, certains disent consécration, alliance avec Marie. Moi, je ne traîne pas sur ces détails des mots, parce qu'il faut aller à l'essentiel. Mais au-delà du mot, il faut voir ce qu'il y a derrière. Et ce qu'il y a derrière, c'est que quand on décide de répondre à l'invitation de Marie ou de faire alliance avec Marie ou de se consacrer à Marie, c'est un acte de remise de notre vie et de notre personne à Marie. C'est fort, hein? C'est-à-dire qu'on remet toute notre vie entre les mains de Marie pour qu'elle puisse remettre notre vie à son Fils Jésus. C'est ce que nous disions, que quand tu veux obtenir quelque chose de ton père, tu sais que ta maman sait mieux parler à ton père que toi. Donc tu fais confiance, tu remets tout ce que tu as, tout ce que tu veux, toute ta confiance à qui? À ta mère. Et c'est ta mère qui va prendre toute cette confiance-là, toute cette demande-là, pour aller présenter à qui? À ton père. C'est le même chemin. Donc quand je dis que l'alliance mariale est un acte de remise de notre vie et de notre personne à Marie, c'est pour que Marie, en accueillant notre vie, en accueillant notre personne, en accueillant tout ce que nous sommes, elle va remettre à son fils, parce que son fils, elle sait mieux parler à son fils, et parce qu'elle est notre mère, elle sait mieux présenter notre vie à Jésus. Donc l'alliance, c'est faire confiance totalement à Marie. C'est pour cela que dans la prière, on dit, je remets tous mes biens passés, présents et futurs, tous mes biens, je vais revenir sur intérieur comme extérieur. C'est-à-dire, c'est toute ma vie que je remets à Marie, je fais confiance à Marie, et Marie maintenant remet tout entre les mains de Dieu. C'est fort. Et ça, c'est Jésus lui-même qui nous demande. Ce n'est pas l'Église qui nous demande, ce n'est pas le Père et Jeune qui nous demande, ce n'est pas un groupe qui nous demande, c'est Jésus lui-même qui nous le demande. Jean chapitre 19, le verset 27. Voici ta mère, voici ton fils. Et c'est profond qu'il faut bien comprendre cela. Et j'aime bien cette citation de Pierre Cousat, qui est le fondateur de la communauté Emmanuel, qui dit, notre journée est minutée par l'amour pour le Seigneur quand on remet tout entre les mains de Marie. C'est beau pour dire que, c'est-à-dire qu'il n'y a pas une seule seconde qui puisse passer où nous n'allons pas faire cet acte de remettre notre vie, tout ce que nous sommes, aussi bien nos joies, nos peines, nos souffrances, nos épreuves, nos incompréhensions, nous remettons tout entre les mains de Marie. Mais tout ne s'arrête pas à Marie, pour que Marie puisse se remettre. Parce que Marie est la personne qui est l'intermédiaire entre Jésus et nous. C'est là qu'on parle de médiatrice, c'est là qu'on parle de celle qui coopère, etc. Vous voyez l'intercession de Marie, c'est tout ça aujourd'hui qu'il faut bien comprendre. Alors, choisis Marie, donner ta vie à Marie, faire alliance avec Marie, se consacrer à Marie, est un acte que nous ne faisons pas de nous-mêmes, mais nous obéissons en faisant cet acte-là, cette alliance-là, à la parole de Jésus. Alors, si nous nous donnons à Marie, nous sommes donc associés à la vie de Marie. Voilà un autre aspect important. Du coup, nous sommes associés à quoi? À sa vie de prière dans l'adoration, parce qu'elle est notre mère, à sa vie de charité dans la compassion, au noces de Cana, à sa vie de confiance totale à Dieu. Je suis la servante du fond, donc Marie a la confiance, à sa vie de témoignage, parce qu'elle est debout au pied de la croix, elle témoigne de son amour envers son fils, et Marie nous aide. Et en même temps, nous faisons aussi offrande de nous-mêmes, je dirais de façon libre, à Jésus, par les mains de Marie. Et ça, c'est quelque chose de fondamental. L'alliance avec Marie, c'est quoi? C'est en fait faire comme elle, Marie, a fait. Vous voyez que quand Jésus dit « Voici ta mère » et puis il dit à Marie « Voici ton fils », il semble nous dire clairement que ma mère est celle qui a fait la volonté de mon père. Elle m'a suivi depuis, elle a accepté que je vienne dans ce monde en disant oui. Elle m'a suivi jusqu'au pied de la croix. Et même à ma mort, elle est debout. Elle n'est pas écroulée, elle n'est pas abattue. Elle participe à ma souffrance. Mais elle participe aussi à ma vie que je donne au père, sauver toute l'humanité. Je veux que tu l'imites. Quand il dit à Saint Jean, voici ta mère, c'est-à-dire cette mère-là, non seulement il faut la prendre chez toi, mais il faut vivre, il faut écouter ses conseils, il faut vivre comme elle a vécu. Donc notre alliance, au fond, c'est de faire comme Marie, nous donner totalement à Dieu, ayant demandé à Marie, aide-moi à me donner, à vivre, à faire comme toi. Vous voyez que l'alliance avec Marie, consécration, ou répondre à cette invitation de Jésus, c'est véritablement entrer dans la vie même de Marie et puis faire comme Marie, et pour que Marie nous aide. Alors tout au long de sa vie, nous connaissons Marie. Marie a été docile à l'action de l'Esprit-Saint. Et le fruit de l'obéissance à l'Esprit-Saint, c'est la joie, c'est la charité. Donc nous aussi, nous sommes capables de faire comme Marie. Mais qu'est-ce que nous offrons? Comme la prière dit, nous offrons nos corps et nos âmes. Et nous savons que, au fond, nous remettons notre corps, notre bien, tout ce que nous avons entre les mains de Marie. Et je voudrais ici citer qu'est-ce que nous remettons au fond. Mais ce sont nos talents, ce sont nos dons, ce sont nos projets, c'est toute notre vie, ce sont nos biens matériels, spirituels. Il n'y a rien que nous ne remettons pas entre les mains de Marie. Donc nous ne gardons rien pour nous-mêmes, mais nous nous tournons vers Marie. Nos qualités humaines, nos talents, ce sont nos charismes, c'est tout ce que nous avons comme grâce que nous remettons entre les mains de Marie. Et nous demandons à Marie de nous aider. Ce sont aussi nos biens matériels que nous possédons. Quelle que soit son histoire, le bien que nous possédons, chaque bien nous est donné pour participer à l'œuvre de la création et faire grandir le règne de Dieu dans le monde. Ça, j'aime bien ça. Le bien, il faut qu'on recomprenne bien. Chaque bien que Dieu nous a donné, chaque bien que Dieu nous a donné, c'est pour que nous puissions utiliser ces biens pour faire non seulement le bien, mais pour participer à la création et faire grandir le règne d'amour de Dieu. Et ces biens-là, matériels-là, nous remettons ça entre les mains de Marie, pour que Marie nous aide à ce que nous puissions l'utiliser à faire le bien. Mais en fait, je voudrais dire, quand tu vis une alliance profonde avec Marie, c'est un détachement. Tu te détaches de tout, tout simplement. Tu te détaches, tout, tu remets ça entre les mains de Marie, c'est l'abandon. Je remets tout entre mes, je fais confiance à Marie, je lui remets tout. Je dis bien tout, ma maladie physique, tout, mes biens matériels, tout, pour que Marie dispose de ces biens-là. Et pour qu'elle, en disposant de ses biens, elle saura comment disposer de ses biens, parce qu'elle est mère. Et c'est comme si tu viens, tu vas dire à maman, bon maman, voilà toutes mes richesses, voilà tout ce que j'ai, il faut m'aider à les utiliser. Mais oh Marie, c'est pas une mère quelconque, elle sait ce qui est bien pour nous, elle sait ce qui est bien pour notre âme. Elle saura disposer ses biens là, elle saura l'utiliser à faire ceci, à faire cela, mais tout cela pour que notre vie avec le Christ soit au beau fixe. Alors faire consécration à Marie, ça s'impose. Alors je voudrais terminer en disant ceci. Je nous invite à passer maintenant de l'étape où on aime Marie en pensée, où on aime Marie parce qu'on prie seulement la prière, mais il faut qu'on aime Marie en donnant toute notre vie à la Vierge, lui faire confiance et en remettant notre vie entre ses mains de Marie. Donc tout le monde doit faire alliance. Alors les alliances, vous me direz, mon père, comment on peut faire alliance? Je réponds rapidement. Mais au sanctuaire marial, il y a des moments de fort où on suit la formation pour faire une alliance concrète, où on décide officiellement devant tout le monde entier, devant la Vierge, devant Jésus, que je choisis ta mère et Marie, je te choisis aujourd'hui, je te donne tous mes biens, je me laisse conduire à toi et je veux que tu sois ma mère pour vivre pleinement mon engagement baptismal.
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Comment faire alliance avec Marie? C'est le thème de l'enseignement que nous venons d'écouter, chers auditeurs et auditrices. L'enseignement qui a été donné par le père Eugène Adingra. À présent, je vous invite à faire un tour en musique. La Vierge Marie, c'est ma maman. Écoutons.

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1: Voilà donc, chers amis auditeurs et auditrices, nos programmes se poursuivent et maintenant je vous invite à suivre les spots.

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1: 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Il est 9h.

0: Chers amis auditeurs et auditrices, merci de rester à l'écoute de la voix de l'évangile. Voilà, nous faisons un tour dans notre banque musicale et dans quelques instants, nous irons pour la seconde partie des matins de la RNC. La première partie n'a pas pu avoir lieu à cause de la conférence des évêques catholiques de Côte d'Ivoire et donc la messe était prévue pour 7h15.
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Et nous voici de retour, chers auditeurs et auditrices. Vous êtes bien sûr la Radio Nationale Catholique de Côte d'Ivoire. Je suis Déborah Adengra à ce micro et du côté de la technique, Raymond Collin. Voilà, nous sommes de retour, comme je le disais, pour la seconde partie des matins de la RNC avec la seule rubrique « Bon anniversaire ».

0: Tous, nous sommes à la rubrique festive Bon anniversaire, où l'occasion nous est donnée de célébrer tous nos amis, parents et connaissances. Alors, pour participer à cette rubrique, amis auditeurs et auditrices, vous êtes invités à nous joindre au 07 59 55 54 24, 05 55 03 46 60 ou au 01 42 85 87 06 pour réchauffer, célébrer ou encore anticiper sur un anniversaire de naissance, de baptême, de confirmation, de sacerdoce, de mariage ou encore tout type d'événement heureux.
1: C'est un jour extraordinaire, c'est ton anniversaire. Alors nous te souhaitons heureux anniversaire et longue vie à toi.
2: Joyeux anniversaire.
0: Allô, bonjour.
3: Bonjour, madame.
0: Quel est votre nom, s'il vous plaît?
3: Madame Ati.
0: Madame?
3: Ati, je
0: n'ai pas. Madame Ati, comment vous allez?
3: Oui,
0: on rend grâce à Dieu alors. Alors dites-nous, qui est-ce que vous célébrez aujourd'hui?
3: Alors je voudrais souhaiter un joyeux anniversaire à ma belle-sœur, Madame Sandy Marceline. On manque de lui accorde de longues belles années et qu'elle est toujours au service du Seigneur.
0: Amen. Dites-moi, est-ce que vous voulez chanter pour la bergère?
3: Ok.
0: Vous chantez joyeux anniversaire en quelle langue? D'accord. Merci à vous, Madame Assi. Et puis encore, joyeux anniversaire à la bergère Sandé. Que Dieu vous garde, qu'il vous bénisse encore et encore. Et puis, bon anniversaire. Allô, bonjour.
4: Bonjour, ma soeur.
0: Louise Lauto, comment vous allez?
4: Très, très bien, bien fait, ça.
0: D'accord. Dites-nous, qu'est-ce que vous célébrez aujourd'hui?
4: Je souhaite joyeux anniversaire à tous les artistes.
0: Allô?
4: Oui.
0: Nous vous écoutons, Louise.
4: Je souhaite joyeux anniversaire à tous les artistes de mai.
0: D'accord.
4: Et à ma fille, Koudou Erika, et mon petit enfant.
0: D'accord. Et quels sont vos vœux pour eux?
4: Que le bonheur.
0: D'accord.
4: Seigneur, fasse qu'il souhaite encore beaucoup d'anniversaires.
0: Amen.
4: Et beaucoup de succès dans toutes les activités.
0: Amen. Merci à vous, Louise Lauto. Et puis, joyeux anniversaire encore à votre fille et votre petit-fils. Que Dieu les prenne en grâce et en bénédiction. Merci. Et puis, bonne journée à vous. Allô, bonjour.
5: Allô, bonjour, madame.
0: Maman Lobognon, comment vous allez?
5: Je vais bien, et chez vous?
0: Je vais très bien, moi aussi.
5: Oui, merci.
0: Voilà, dites-nous, qui est à l'honneur aujourd'hui?
5: C'est beaucoup d'hommes, hein?
0: Ah, d'accord.
5: Joyeux anniversaire à tous ceux qui sont nés dans ce mois et qui sont sur le lit de l'hôpital. Et aussi ceux qui sont en prison. Et toutes mes connaissances qui sont nées dans ce mois.
0: Merci à vous, Maman Lobognon Marie, c'est gentil.
5: Je vais chanter une chanson pour eux. Est-ce que c'est possible?
0: Allez-y, Maman.
5: D'accord.

0: C'est Dieu qui est fort. Merci.
1: Oui. Merci, maman Lobogno Marie. C'est gentil de penser à toutes ces personnes-là. Voilà, que merci. Dieu vous bénisse. Et puis, bonne journée à vous.
0: Merci, pareil à vous.
1: Merci. Allô, bonjour.
2: Allô?
1: Oui, allô, bonjour.
2: Allô? Bonjour, madame.
1: Quel est votre nom, s'il vous plaît?
2: Mon nom, c'est Kwasi Kofi Edouard.
1: Monsieur Kwasi Kofi Edouard, comment vous allez?
2: Je vais bien.
1: D'accord. Dites-nous, vous réchauffez, vous célébrez, vous anticipez?
2: Oui, hier, c'était mon anniversaire de baptême.
1: D'accord. Donc, vous réchauffez.
2: Et puis, en plus, aujourd'hui, c'est l'anniversaire de ma grande-sœur.
1: Ah, d'accord.
2: Donc, je souhaite une heureuse anniversaire, que Dieu la protège.
1: Amen.
2: Un an de plus.
1: Amen, amen. On peut avoir le nom de votre grande sœur, s'il vous plaît?
2: Oui.
1: Le nom de votre grande sœur?
2: Ça s'appelle Kwaku Grace Martin.
1: D'accord. Donc, nous vous souhaitons déjà joyeux anniversaire de baptême et puis joyeux anniversaire à Madame Kwaku Grace Marcel.
2: Merci.
1: Que Dieu vous prenne en grâce et en bénédiction. Et puis, bonne journée à vous.
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0: Allô, bonjour.
1: Allô, bonjour.
0: Quel est votre nom, s'il vous plaît?
1: Bonjour, Debo.
0: Oui, allô, bonjour.
1: Bonjour, Debo.
0: Je ne vois pas trop. Veuillez me guider, s'il vous plaît, votre nom.
1: Oh, c'est maman Kwame Yolande, la paroisse Saint-Jean-Baptiste à Bourgogne, au quartier.
0: Maman Kwame Yolande, comment vous allez?
1: Je vais bien.
0: D'accord. On rend grâce à Dieu. Alors, dites-nous, qu'est-ce que vous célébrez aujourd'hui?
1: C'est l'anniversaire de ma confirmation ce dimanche.
0: Ah, d'accord, vous anticipez. D'accord, on va vous souhaiter un très joyeux anniversaire de confirmation et que le Saint-Esprit que vous avez reçu à cette date-là continue de vous guider et de veiller sur vous. Bon anniversaire à vous. Allô, bonjour.
2: Bonjour, Debo.
0: Quel est votre nom, s'il vous plaît?
2: Aurélien Nando.
0: Aurélien Nando, comment vous allez?
2: Oui, avec la grâce de Dieu, ça va. Et chez vous?
0: Ça va très bien, moi aussi.
2: Que Dieu vous bénisse, que
0: Amen.
2: Dieu vous garde.
0: Amen. Dites-nous, qu'est-ce que vous vous réchauffez, vous célébrez, vous anticipez?
2: Je réchauffe l'anniversaire de mariage de ma fille.
0: D'accord.
2: Agua Nickel, Déborah et son mari, Bélé-Fils, Séverin.

0: Je souhaite un joyeux anniversaire au médecin lieutenant-colonel Meton Guy Martial, deuxième vice-président de l'aumônerie militaire catholique nationale et premier vice-président du diocèse de Grand Bassam. Alors nous vous souhaitons grâce et bénédictions en abondance et que la main de Dieu soit toujours sur vous. Bon anniversaire à vous.
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Nous sommes très ravis de vous retrouver dans ce 10-14 de la RNC sur votre radio, la Radio Nationale Catholique de Côte d'Ivoire. Il est exactement 10h01 en temps universel et c'est un réel bonheur de partager ces moments avec vous dans le 10-14 de la RNC. Et d'ailleurs, c'est un rendez-vous, chers amis, de proximité, de spiritualité, d'information et aussi d'espérance. Et pendant 4 heures, nous allons marcher ensemble au rythme de la foi, de la vie et de l'actualité. On parle d'enseignement ici, des flashs d'information, de méditation de la parole de Dieu, de la vie des saints du jour, la méditation du chapelet, des moments musicaux et bien sûr un rendez-vous spirituel. Tout cela viendra nourrir nos cœurs et éclairer cette mi-journée. Raymond Collin assure pour nous la mise en onde de ce 10-14 à ce micro. Je suis Marina Kouakoulasissi. Alors je vous invite à vous installer confortablement. Vous le savez, nous sommes à quelques jours de la fin de ce mois de mai. Une très bonne occasion maintenant de rendre encore hommage à la Vierge Marie dans ce 10-14 de la RNC. Un très beau chant que je vous invite à savourer avec nous sur les ondes de votre radio.

Je suis sûre et certaine que vous avez apprécié, on va dire, ce bel hommage rendu à la Vierge Marie tout à l'heure dans cette très belle chanson, chers amis auditeurs. Alors, permettez-moi de vous poser cette question, puisque nous sommes à quelques jours de la fin du mois de mai. Est-ce que tu as pris le temps, toi qui m'écoutes en ce moment, tu as pris le temps de t'unir à la Vierge Marie, de prier le chapelet? Est-ce que tu l'as fait une fois au moins? Oui, cette question reste posée. Alors, si tu l'as fait, quelle grâce ou qu'est-ce que tu retiens de ce mois de mai? C'est vrai qu'on n'ouvrira pas le téléphone pour que vous puissiez répondre, mais je vous laisse avec ces différentes questions. Quelle vertu de la Vierge Marie as-tu pu imiter durant ce mois de mai? Ce sont des questions qui restent posées à chacun de nous, et comme chaque vendredi, le Père Eugène Adingra vient nous rappeler cela, que le mois de mai est un mois pour nous permettre, bien sûr, d'imiter la Vierge Marie en imitant, on va dire, une vertu de la Vierge Marie, comme l'humilité. Est-ce que tu es parvenu à le faire? Est-ce que tu as pu au moins méditer le chapelet, ne serait-ce qu'une fois par semaine ou bien au quotidien? Est-ce que ça a été le cas? Mais si ce n'est pas le cas, il faut, comme le dirait quelqu'un, il faut se rattraper, parce que on a encore le souffle de vie, on est encore dans le mois de mai, mais ce n'est pas seulement que le mois de mai. C'est durant toute notre vie que nous devons imiter les vertus de la Vierge Marie et méditer aussi le chapelet, pourquoi pas. Et ça fait du bien. Nombreux sont ceux qui m'écoutent, qui le savent, ça fait du bien de prier, mais ça fait du bien encore de prier le chapelet, d'être en compagnie de la Vierge Marie, parce qu'elle nous connecte véritablement à son Fils Jésus. C'est une belle expérience que je vous invite, chers amis auditeurs, à faire, à mener, parce que au travers de la méditation du chapelet, au travers de cette connexion que vous allez tisser avec la Vierge Marie et son Fils Jésus, il va se passer quelque chose dans votre vie. Alors, nous continuons toujours d'honorer la Vierge Marie avec la chorale Le Cœur Charité de la cathédrale Saint-André de Yopougon. Mère de la Charité, c'est le titre que je vous propose d'écouter.

0: Marie, Mère de la Charité, obtiens-nous des grâces et des bénédictions de ton Fils Jésus. Et cela pourrait être cette prière de ta journée. Sainte Vierge Marie, obtiens-nous des grâces et des bénédictions de ton Fils Jésus. Et donc, même si tu es au travail, quel que soit l'endroit où tu te trouves, à la maison, sur la route, je dirais dans vos activités quotidiennes, c'est une prière que vous pouvez formuler à la Vierge Marie. 10 à 10 minutes, c'est l'heure de l'enseignement sur la Radio Nationale Catholique. Hier, vous avez suivi la première partie de cet enseignement. Ne contristez pas l'Esprit Saint. Aujourd'hui, nous vous invitons à suivre cette seconde partie qui est proposée par Monsieur Jean Pliard de Vénérée Mémoire. Très bonne écoute à tous.
1: Jean Pliard nous propose un enseignement sur le thème « Ne contristez pas l'Esprit Saint ». Deuxième partie.
2: À toi la gloire, ô ressuscité. À toi la victoire.
3: Au nom du Père et du Fils et du Saint-Esprit. Merci à l'Esprit Saint qui est là, lui qui est là pour nous enseigner, nous rappeler tout ce que Jésus a dit. En présentant les étapes de cette semaine que nous vivons et les accents que nous mettons sur tel ou tel point, je me précipitais un peu, je vais peut-être revenir un peu en arrière pour bien mettre les choses en place. Lorsque nous avions dit pour le deuxième séminaire que Jésus nous sauve et nous libère, nous-mêmes nous mettons obstacle à la libération que Jésus veut nous donner, en préférant nos propres choix. Et lorsque le Seigneur Jésus parle, on parle des œuvres stériles des ténèbres. Dans la première lettre de Saint Jean, chapitre 3, verset 8, il est dit « Le Fils de Dieu est venu détruire les œuvres du diable. » Le Fils de Dieu est apparu pour détruire les œuvres du diable. Je voudrais du diable. Je voudrais épingler une ou deux œuvres que j'avais omises. Nous avions parlé de la nécessité de la réconciliation. Alors, je vais donner un témoignage vécu lorsque je vivais au Niger, dans la ville capitale qui était Niamey. Notre petit groupe de prière du renouveau, faisant le séminaire de la vie dans l'esprit, a vu s'inscrire un candidat de taille. C'était un maître de la loge de la Rose-Croix de la ville. Il était très apprécié à la mission dans la paroisse. Et je me suis dit, mais pourquoi on l'apprécie? Il est très généreux. Il donnait beaucoup. Et alors, on fermait un œil à demi sur certains aspects de sa vie. Nous ne jugeons pas, mais nous constatons et nous voulons marcher dans la lumière. Il a voulu s'inscrire au renouveau charismatique. On a dit, la porte est ouverte à deux battants. Mais il faut choisir la bonne porte. Il s'est inscrit. Il a suivi le séminaire de 7 semaines. Vient maintenant le moment où il faut la semaine de conversion. J'insisterai sur la semaine de conversion, le 4e séminaire. Et il a dit tout ce qu'il fallait. Il pense qu'il s'est mis en règle avec le Seigneur. Au moment 5e, 6e séminaire où il faut dire oui, je veux qu'on prie pour moi pour que je sois baptisé dans l'Esprit Saint, que je reçoive l'effusion. Il envoie, parce qu'on leur dit, écrivez une lettre à Jésus. Et demandé. Il a écrit et a demandé que nous, les frères, prient pour lui. Quand, en tant que responsable berger, comme on l'appelle, avec B minuscule, petit berger. Donc, j'ai répondu en disant, mon frère, ce que nous savons de toi, ce que nous apprenons de toi, fait que tu es très engagé dans cet ordre ésotérique. Et qu'il y a incompatibilité à mon niveau. Parce qu'il n'y a pas un choix radical de Jésus seul comme sauveur. Alors nous, si tu ne dis rien concernant ton désengagement ou ta rupture, nous on ne peut pas prier pour que tu reçoives l'effusion de l'Esprit. Indignation énorme du grand maître. Il m'apostrophe, il dit, si tu ne m'autorises pas, tu seras responsable de ma vie éternelle. Je dis, mon Dieu, pourquoi tu veux me charger d'un gros bagage comme ça? Je ne suis pas le responsable de ta vie éternelle dans la paroisse. C'est l'évêque qui est le responsable. Alors, il m'a écrit une lettre. J'ai transmis la lettre à l'évêque en disant, mon Seigneur, vous nous avez autorisé, vous avez autorisé le renouveau. On est en bonne marche, mais il y a un petit pépin en cours de route. Il y a un frère qui est là, vous le connaissez, j'ai pas besoin de vous le présenter. Il a suivi le séminaire, mais à la semaine de conversion, il a refusé une rupture. Monseigneur, c'est vous qui êtes garant. Il demande qu'on prie pour qu'il soit ravivé dans le don qu'il a reçu. Est-ce que nous pouvons le faire? Réponse de l'évêque, non, vous ne le faites pas s'il ne se désengage pas. J'ai transmis la lettre à mon frère, j'ai dit, non, encore une deuxième fois, nous ne marchons pas. Et il a dû faire marche arrière parce qu'il ne voulait pas que Jésus soit son Seigneur par rapport à la rose croix. Et il a fait son choix. Ce n'est pas le nôtre. Mais voilà, il faut aider les frères à être radicaux. Car le chrétien est rempli de l'Esprit Saint, il vit la radicalité évangélique. On ne se reconnaît pas d'autres maîtres. Et se mène donc la radicalité aussi à propos du sacrement de réconciliation. En disant aux frères comment ils pouvaient aller vers ce sacrement de la grâce du Seigneur, nous abordons le problème de l'avortement, qui, je ne dirais pas qui est courant aujourd'hui, mais qui est banalisé. Et que dit la parole de Dieu de ça? Cette parole-là est lumière. Lumière, lampe devant nos pas, lumière sur notre route. Il faut qu'elle éclaire. Donc, le sacrement, s'il touche un commandement de Dieu, tu ne tueras pas. Ne massacrez pas les innocents. Nous leur disons que l'avortement est l'un des trois péchés dits réservés. Réservés. C'est-à-dire, le prêtre, s'il n'en a, un prêtre courant, s'il n'en a pas l'autorisation de l'évêque, ne peut pas pardonner ces péchés-là. Seul l'évêque, ces trois péchés sont réservés à l'évêque. Le premier, c'est donc... tu ne tireras pas le... Il y a le péché de l'avortement. Il y a le péché de l'intronisation d'une divinité chez soi. Il y a des gens qui ont des images ou de Bouddha ou bien de Ek dans Ekanka. Ils ont des photos du grand maître. Ils intronisent des divinités païennes. Et il y a un pasteur protestant qui a reçu un jour... de son père qui fut dans l'armée aux Indes, un magnifique dragon, représentation du dragon. Et dans sa prière, le Seigneur l'interpelle en lui disant, « Mais quel est le tableau que tu as dans ta maison ?» Il dit, « Mais c'est un tableau d'art remarquable. » Il dit, « Ça représente qui ?» Il dit, « Le dragon. » Il dit, « Dans l'Apocalypse, Apocalypse 12. Que représente le dragon? Oh, il dit, mais Seigneur, il n'y a pas de rapport. Le Seigneur lui dit, le dragon, c'est le dragon. Et le Seigneur l'a interpellé pour enlever l'effigie du dragon de chez lui. Je le dis parce qu'il y a beaucoup de gens, des amoureux de l'Afrique, qui ramènent des masques sacrés, qui sont des masques rituels, qui sont comme des amulettes. C'est des alliances avec... C'est des signes de reconnaissance de certains esprits auxquels on s'est lié. Ne me dites pas que nous sommes trop pointilleux sur ces questions-là. C'est une question de vie et de mort peut-être éternelle. Alors, à propos de l'avortement, quelle que soit l'opinion qu'on a, celle que nous montrons à partir de la parole de Dieu, l'avortement... L'intronisation d'une divinité et la tentative de suicide. Et le suicide, c'est les trois péchés. Si vous en réchappez, vous voulez vous confesser, c'est l'évêque qui confesse, qui dit cela. La gravité du péché de l'avortement, l'un des typiques de la culture de la mort, opposée à la culture de la Pentecôte, est tel qu'il faut éclairer vraiment les participants au séminaire de la vie dans l'esprit sur ses conséquences psychospirituelles et leur indiquer concrètement les étapes de la prière de repentance et de guérison intérieure. Premier point, confesser son péché. Demander pardon à Dieu et se repentir d'avoir commis ce péché, ce don de Dieu qu'on a refusé. Deuxième étape, donner un prénom à l'enfant. avant même que nous ne venions au monde, le Seigneur nous donne un nom. Un enfant qui n'a pas de nom n'est pas intégré à la famille. Et c'est une énorme souffrance. Et Marthe Robin, que nous connaissons, affrontée à ce problème, dit « Donnez-lui un prénom ». Une personne avait avorté d'un enfant, était allée chez Marthe, et là, quand Marthe l'a vu, il dit « Mais est-ce que tu lui as donné un prénom ?»« Dieu te pardonne, mais donne la chance à cet enfant d'être lui-même. Donnez un prénom à l'enfant. » Troisième point, demander par Jésus-Christ pardon à l'enfant rejeté à qui on n'a pas donné de sépulture. Les enfants expulsés du sein maternel, quand fait-on? Les embryons, quand fait-on? Je ne veux pas remuer des choses difficiles à soutenir, mais il faut savoir que parfois des laboratoires de produits de beauté récupèrent ces embryons, en fait des crèmes et des produits de beauté, qu'on revend pour essayer de se faire belle. On peut être apparemment belle à l'extérieur, mais c'est très vilain à l'intérieur. Et on demande en Jésus-Christ pardon à l'enfant rejeté à qui on n'a pas donné de sépulture. Et enfin, priez pour votre guérison intérieure et la réconciliation avec l'enfant avorté. Un témoignage simple en dit beaucoup plus. Une femme était allée se confesser au Padre Pio. Elle arrive donc chez le Padre. Et le Padre dit, on va prier d'abord. Il prie, et pendant la prière, le Padre a une vision. Et il dit, Seigneur, fais voir cette vision à cette femme. Et la femme recevait aussi la même vision. Quelle était cette vision? C'est un jour de grande liesse à Saint-Pierre de Rome. La piazza, la grande place, grande fête. Et quand le Padre Pio a commencé donc par confesser cette femme, il a écouté cette femme et elle confesse un péché d'avortement. Et le Padre Pio lui dit, mais quand nous prions tout à l'heure, tu as vu quelque chose? Il dit, oui, j'ai une vision. La place Saint-Pierre, comme le jour où on célèbre un nouveau pape. Tout le monde criait, vive à El Papa. Et le Padre Pio lui dit, tu as bien vu cet enfant? Oui. Eh bien, l'enfant dont tu as avorté, s'il avait vécu, c'est lui qui aurait été ce pape-là. Alors la femme dit, mais, il n'y a pas de mais. Eh bien, voilà, nos enfants dont on a avorté ne sont pas morts, leurs âmes et leur esprit ne meurent pas. Une femme un jour, dans un groupe de prière, un prêtre charismatique priait sur elle, depuis un certain temps, elle cherche à avoir un enfant, elle n'en a pas. Le prêtre intercédait. Le prêtre a une motion, c'est une action de l'Esprit Saint pour inspiration, motion pour révéler quelque chose. Et le prêtre aussi a une vision comme cela. Que vais-je faire, disait Dieu dans la prière. Cette femme demande un enfant. Mais que vais-je faire de ces deux qui sont à côté de moi et qui me disent que cette femme n'aime pas les enfants? Le prêtre revient. « Madame, vous avez avorté parce qu'elle ne l'a pas fait spontanément. »« Oui. Combien de fois ? Deux fois. Quand ? » ?»« Quand elle était encore au lycée, collégienne, il y a un accident de parcours, vous savez, ça arrive. »« Mais ça, c'est pas prioritaire pour les études. »« On liquide le bébé et les études continuent. » »« Deuxièmement, elle était même mariée déjà, mais parfois il y a des enfants qui sont annoncés comme des gêneurs, les empêcheurs de tourner en rond. »« Elle a encore avorté. » Et voilà, quand la femme a entendu cela, voilà, elle entre maintenant dans le repentir. Et le Seigneur est miséricorde. Au nom du Seigneur, la femme a été pardonnée. Et peu de temps après, elle conçoit. Et le Seigneur rétablit cette femme dans le désir de la maternité. Alors, dernier point, pourquoi il est important de prier pour la guérison intérieure? C'est pas seulement cela. Le prêtre qui confesse une femme qui a avorté, il est recommandé qu'on prie immédiatement pour elle, pour chasser l'esprit de mort. Le père Raymond Alter a eu l'occasion de confesser une femme. Tout est en ordre. Elle est dans la joie de la réconciliation avec le Seigneur. Mais 15 jours après, cette femme se suicide. Le père Alter se dit, mais qu'est-ce qui ne va pas? Parce que l'utérus de la femme est devenu un cercueil. L'enfant a été tué dans le sein. Et par conséquent, cette femme, elle a le complexe de la culpabilité. Culpabilité telle que l'esprit de mort s'accroche à elle. Il faut donc, après ça, faire une prière pour prendre autorité sur l'esprit de mort. Une prière, donc, de libération pour cette femme. Mais je voulais dire, au troisième séminaire, il est important de savoir les raisons pour lesquelles nous avons besoin de l'Esprit Saint. D'abord, il y a quatre raisons, je les cite rapidement. C'est une puissance pour devenir enfant de Dieu. C'est lui qui, au baptême, fait de nous des enfants de Dieu. C'est l'Esprit Saint qui, deuxièmement, nous donne la grâce de mener une vie chrétienne normale. La vie normale pour le Seigneur, c'est la vie abondante. Je suis venu pour qu'on ait la vie, une vie abondante. Jean 10, 10. Et une vie chrétienne, c'est une bénédiction pour les autres. Comme dit le prophète Zacharie, le Seigneur dans le prophète Zacharie, 8, 13, vous étiez malédiction pour les peuples, maintenant je vous bénis pour que vous soyez une bénédiction pour les peuples. Et ensuite, nous avons troisième raison pour laquelle nous avons besoin de l'Esprit Saint, pour vaincre dans le combat spirituel. Dès que vous êtes baptisé, vous entrez dans le camp du Seigneur, dans la maison du Seigneur, Satan vous déclare la guerre. Et le combat spirituel fait partie de notre existence. Il ne faut pas l'ignorer. Il faut connaître les règles du combat. Aux Jeux Olympiques, là, vous les voyez. Si tu ne suis pas la règle, tu es disqualifié tout de suite. C'est un peu comme cela. Alors, c'est enfin dernière raison pour laquelle nous avons besoin de l'Esprit Saint. C'est une puissance pour témoigner pour Jésus. Il est donc important, au cours des séminaires, nous précisons aux frères ce que c'est que mener la vie abondante. Par exemple, mener la vie abondante, ce n'est pas prier tous les jours et demander tous les jours quelque chose à Dieu. C'est adorer aussi, c'est louer le Seigneur. La vie abondante, ça ne consiste pas seulement à dire la parole aux autres. Il faut devenir la parole que nous prêchons. Et la vie abondante, ce n'est pas exercer seulement les dons et les charismes, mais porter le fruit de l'Esprit-Saint. Nous avons plein de charismes divers, mais ce n'est pas ça qui intéresse surtout le Seigneur. Ça, c'est pour nous aider à être de bons serviteurs. Les charismes sont donnés pour servir. Les charismes ne prouvent pas qu'on est des saints. Si nous acceptons le charisme dans la spiritualité de la croix, en acceptant les épreuves qui sont liées à l'exercice des charismes, on va te bouder, on va te critiquer, on va te rejeter. Si nous les acceptons, ça peut nous sanctifier. Alors, la croix dans nos vies est souvent un obstacle. Or, la croix, c'est... Jésus dit, prenez votre croix et suivez-moi. Donc, quand nous abordons la croix dans nos vies, il y a une spiritualité de la croix qu'on enseigne aux frères. Comment accepter sa croix? Qu'est-ce que c'est que la croix? Si je veux faire une bêtise et j'ai des ennuis, ne dis pas que c'est la croix. Si tu l'as cherché, tu l'as trouvé. Ça, c'est ton affaire. C'est pas la croix du Seigneur. Alors, le quatrième séminaire, qu'est-ce que nous faisons de cela? Nous rappelons aux gens. Le thème du quatrième séminaire, c'est appeler à être disciple de Jésus. Or, il y a beaucoup qui ne savent même pas ce que signifie être disciple de Jésus. Or, notre vocation, ce n'est pas seulement être disciple. C'est des disciples qui seront envoyés en mission comme nous. Celui qui est envoyé, il est l'apôtre. Il faut donc montrer les caractéristiques, les quatre conditions pour être disciple de Jésus. Avoir Jésus comme seul maître. Le suivre de façon immédiate. On va dire, Jésus, j'arrive, je peux aller commettre des bêtises, je reviendrai, je me confesserai, je serai en règle. Ça ne marche pas. Le suivre de façon immédiate. Renoncer aux honneurs. Or, quand on commence par avoir des charismes, on croit que c'est des grades qu'on acquiert. Alors, on peut partir du caporal jusqu'au sergent dans les groupes. Il faut se méfier de cela. Parce que si vous marchez devant le général, il va dire, qu'est-ce que tu fais devant moi? Tu me caches la vue. Allez, où toi? Le général est là. Méfions-nous donc de ces titres, des honneurs. Et il faut préférer Jésus à tout. Il faut préférer Jésus à tout. Nous devons donc être informés de ce que c'est que le péché, car par notre péché, nous avons tué Jésus. Nous aurons l'occasion dans une autre rencontre de parler des dégâts de la voyance, de la divination, des consécrations et des pactes occultes. Cinquième et sixième séminaire. Jésus promet et donne son Esprit Saint. Ces deux séminaires sont importants, mais quel est l'objectif de l'effusion de l'Esprit ? Il n'y faut pas beaucoup de mots pour le dire. C'est pour vivre de l'effusion tous les jours. Si je me convertis, je dois vivre la conversion tous les jours. Vivre de l'effusion tous les jours, il est important donc, l'effusion, je ne vais plus trop insister dessus, il y a des définitions, mais il y a Raniero Cantalamessa qui a proposé une définition toute simple, mais je l'économise pour vous. Si ces éléments, nous savons simplement que c'est raviver le don que nous avons reçu. Raviver le don, rallumer la flamme. Or, c'est le péché qui fait faiblir la flamme. On dit que le séminaire de la vie dans l'esprit conduit justement à l'effusion. Qu'est-ce que c'est que l'effusion? Par des mots très simples, je dirais que c'est être rempli du Saint-Esprit. On peut être rempli au quart. On peut être rempli au huitième. Ça ne marche pas. Si tu n'es rempli qu'à moitié de l'Esprit Saint, qu'est-ce qui remplit l'autre moitié? Et c'est pourquoi on est rempli ou on n'est pas rempli. Et si le péché, je commets un péché de colère, je ne suis plus rempli du Saint-Esprit. Je dois prendre conscience de mon péché et demander pardon. Et le pardon et la bénédiction de Dieu colmatent le trou que j'ai fait au bas du seau qui était plein. Et je dis, Seigneur, oui, je reconnais mon péché, même si c'est dans un taxi, je dis, oui, pardonne-moi, je me suis fâché contre ma femme tout à l'heure, excuse-moi, Esprit Saint, oui, je reconnais mon péché, ma faute est devant moi, le Seigneur t'absout. Alors, donc, connaître vraiment cela, il faut savoir ce qui contriste l'Esprit Saint. Reportez-vous à Éphésiens chapitre 4. C'est le gros obstacle pour la vie fraternelle dans les groupes. Nous devons prier tous les jours, en tant que responsable, pour ne pas contrister l'Esprit Saint. Pour ne pas contrister l'Esprit Saint. Et l'effusion, quand il nous met à niveau et que nous sommes pleins, il faut bien savoir si on a reçu une effusion de plein vent, de pleine efficacité. Or, là, toutes les effusions qu'on fait ne donnent pas les résultats qu'on veut. Et les gens qui ont reçu disent, oh, c'est tel berger, lui, quand il a prié pour moi, ça n'a pas marché. Lui-même doit avoir des problèmes. Non, c'est pas le berger qui a des problèmes, c'est vous. Il n'y a qu'à voir. Si on ne se fait pas contenance, le torrent ne peut pas le remplir. On ne peut pas le remplir. Il serait bon d'expliquer aux gens les différents groupes. Premier groupe de gens, des gens qui n'ont vu aucun changement dans leur vie après l'effusion, là, ça pose problème. Des gens qui voient quelques changements, c'est-à-dire, les changements doivent être vérifiés au niveau des charismes qui apparaissent, ou bien la vie vers la sainteté. Est-ce que ton caractère, là, il commence par s'arrondir un peu, ou il est toujours carré, ou trapézoïforme? C'est plus compliqué. Alors, savoir si on grandit dans la sainteté, et si on s'ouvre au charisme. Ainsi, on saura que tu es habilité maintenant à servir le Seigneur. La vie morale. Si la vie morale ne change pas, c'est que ton effusion a des problèmes. Et voilà pourquoi nous pouvons dire que les raisons pour lesquelles l'Esprit Saint sont là, c'est l'une d'elles, c'est pour nous sanctifier. En bref encore, pour qu'on retienne l'essentiel. L'effusion de l'Esprit, ou qu'on appelle baptême dans l'Esprit Saint, à quels critères on peut savoir qu'on l'a reçu et qu'on vit dans cette bénédiction? Il y a deux critères pour savoir si le baptême dans l'Esprit Saint est vécu pleinement. D'abord, être rempli de l'Esprit Saint. Je vous ai dit, ne soyez pas rempli au tiers ni au quart. Être rempli de l'Esprit Saint et être guidé par l'Esprit Saint. Il ne suffit pas de dire, j'ai reçu l'effusion. Obéis-tu à l'Esprit Saint? Es-tu guidé par l'Esprit Saint? Voilà deux critères que je me permets de signaler, parce que avec Jean-Baptiste, peut-être ces éléments-là peuvent être synthétisés dans des petits documents pour guider. Ici, nous ne faisons qu'indiquer parfois des titres dans la manière dont on se prépare. Le résultat, le meilleur de l'effusion, c'est ouverture à l'Esprit Saint. L'Esprit Saint nous agit en nous. Il a des relations à nous, avec nous, par l'inspiration. Il m'inspire ce que je dois faire. Il m'inspire une prophétie. Il m'inspire une parole de consolation. Un jour, c'était dans un groupe de prière, nous entraînions nos frères à l'exercice des charismes. Et je dis à un des frères là, bon, il n'a pas un, c'est pas une histoire de culture, Mais il me dit, mais j'ai dit, apprenez en voulant intercéder pour les autres à écouter ce que l'Esprit vous dit. Alors il me dit, frère Jean, mais comment je vais entendre ce que l'Esprit me dit? Je dis, tu n'as qu'à te mettre en position de prier. Et il dit, mais quand ça arrivera, comment je vais entendre? Je dis, le premier mot qui te vient à la bouche, dis-le. Alors il dit, d'accord, il se met à prier. Et il arrive, c'était une religieuse sur qui il devait prier. Alors il tremblait encore deux fois plus. Il s'est dit, qu'est-ce que moi, pauvre bougre, je vais dire à la religieuse? Il met les mains sur ses épaules, car imposer les mains, ce n'est pas toucher la tête. Attention, on ne sait pas par où vos mains sont passées. Moi, je me suis toujours demandé pourquoi Dieu a demandé à Moïse devant le buisson ardent, enlève tes sandales. Et j'ai dit, Seigneur, mais je ne comprends pas. Alors le Seigneur finit par me dire, les sandales de Moïse, je sais où elles ont traîné. Les sandales sont témoins des lieux de perdition où il est passé. Si tu viens avec les sandales, mais ça, le rappel de tout ce que tu as fait est à tes pieds. Ah, j'ai dit, j'ai compris. Mais Seigneur, voilà, nous sommes amenés à nous chausser, toi-même tu portais des sandales. Bon, allez-y, on te suit. On te suit. Donc, ouverture à l'Esprit Saint, vraie ouverture à l'Esprit Saint, ça se traduit par la docilité. Ah oui, pardon, excusez-moi. Quand il y a la presse pour le temps, eh bien, mon frère, il était là, et quand il arrive, il ferme les yeux, il se dit, mon Dieu, comment je vais faire? Qu'est-ce que... Et un mot lui vient à l'esprit. Le mot, c'est patience. Il dit, mais patience, mais est-ce qu'il connaissait un problème, moi? Mais il obéit, il dit, ma sœur, patience. Et la sœur se retourne, dit, oh, merci Seigneur, alléluia Seigneur, gloire à toi Seigneur. Le frère dit, mais qu'est-ce que j'ai dit? Elle se réjouit comme cela. C'est que la sœur avait fait une prière. Elle demandait une grâce au Seigneur depuis longtemps. Et avant qu'on ne vienne intercéder pour eux, elle dit, Seigneur, dis-moi un seul mot aujourd'hui pour savoir si je vais recevoir la grâce ou j'attends encore. Voilà la prière qu'elle a formulée. Et le pauvre frère qui ne sait pas ce qu'il faut dire, il a obéi. Patience. Et la sœur dit, voilà, j'ai compris maintenant, le Seigneur m'a exaucé, il m'a dit d'attendre un peu. Voilà, un autre cas où il faut être à l'écoute. Je vais à Vaumoise, dans une communauté, on m'accueille en plein hiver, j'ai un gros manteau autour du cou, cache-colle par-dessus. Ouh là là, j'étais pas donc à l'aise dans mes entournures. Et voilà ce qui se passe. Je finis mon enseignement dans l'église, j'étais debout. Et on dit maintenant, les gens qui veulent me poser des questions ou bien me soumettre des questions n'ont qu'à venir me voir. Je dis ici, là, oui, debout, là, oui. Et les gens se mettent en rang. Parmi les gens, je reconnais un prêtre de la communauté avec qui nous avons mangé tout à l'heure. Et c'est le prêtre le premier qui se dirige vers moi. Je dis, mon Dieu, un prêtre, qu'est-ce que moi je vais lui raconter? Mais c'est parce que je vais lui raconter qui compte. C'est ce que l'Esprit me dira de lui dire. Et plus il s'approchait, plus j'étais... Je faisais tourner ma tête. Oh, c'est pas la tête qu'il faut tourner. Je m'approche. Il s'approche. Et je dis, bon, je vais faire un saut dans l'Esprit Saint, pas dans l'inconnu. Et je lui dis le premier mot qui me vient à l'esprit. Et il arrive. Et on se salue. Bonjour, mon père. Bonjour, mon père. Mon père, simplicité. Le père me regarde. Il dit, simplicité. Il me regarde. Il sourit. Alors, il dit comment? Je dis, moi, je ne sais pas comment. Bon, mais j'ouvre ma Bible. Oui, je fais le saut. J'ouvre ma Bible. J'ouvre comme ça. Parce que là, je suis dans la motion. Hein. J'ouvre. Et je dis, Esprit Saint au secours. Et quel est le texte que je trouve? Si vous ne devenez semblable à de petits enfants, vous n'entrerez point dans le royaume des cieux. Alors, le prêtre, il me regarde. Il dit, ah, mon cher Jean, c'est là tout mon problème. Dans sa paroisse, c'est lui-même qui est cause de ses propres ennuis. Voilà, vraie ouverture à l'Esprit Saint, docilité, docilité, docilité. Alors l'Esprit Saint, comme dit Saint Paul aux Galates, chapitre 4, verset 16 et verset 30, si l'Esprit Saint est votre vie, laissez-vous conduire par l'Esprit Saint. Et la Vierge Marie aide beaucoup à conduire vers l'Esprit Saint. Je sais de quoi je parle. Que le Seigneur vous bénisse. Nous continuerons en d'autres circonstances pour que les grâces dont le Seigneur veut nous combler, que nous les recevions et que nous en vivions pour sa gloire. Que le Seigneur vous bénisse. Amen.
1: Jean Plia vient de nous proposer un enseignement sur le thème « Ne contristez pas l'Esprit Saint ». Deuxième partie. Merci de nous avoir suivis. Que le Seigneur nous bénisse.
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Ne contristez pas l'Esprit Saint, c'est l'enseignement que vous venez d'écouter tout à l'heure de M. Jean Pliat. Chers amis auditeurs de la Radio Nationale Catholique, nous progressons dans notre programme avec la musique et puis après cela, nous aurons à partir de 11h le second flash d'information de cette journée.

Merci à Daniela Bella pour cette belle proposition musicale, le nom de Jésus. Et vous le savez, chers amis auditeurs, le nom de Jésus est reconnu comme ayant une autorité spirituelle suprême. La Bible déclare qu'il est au-dessus de tout nom, signifiant que toute situation, maladie ou domination spirituelle doit plier devant lui. Son évocation est source de délivrance, de guérison et d'exaucement des prières. Nous restons toujours avec la chanteuse Daniela Bella avec un autre titre, Tu es bon pour moi.

pour moi de Daniela Bella, une magnifique chanson, je dirais aussi une magnifique pensée. Le Seigneur est effectivement plein de bonté, d'amour et de grâce. C'est une joie, chers amis auditeurs, de reconnaître et de célébrer ses bienfaits au quotidien. Et je vous invite à vous imprégner des psaumes, précisément le psaume 107, le verset 1, qui rappelle « Louez le Seigneur car il est bon, sa miséricorde dure pour toujours. Sa fidélité et son amour sont un véritable réconfort au quotidien. » Ça, je puis vous le rassurer, chers amis auditeurs de la Radio Nationale Catholique de Côte d'Ivoire. Toujours en musique, mais cette fois-ci avec un chanteur, Franck Alain. C'est l'heure, je vous invite à écouter, il nous conduira aux portes de 11h, l'heure à laquelle nous aurons le second flash de cette journée.

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2: Faisons place maintenant à l'actualité. Marcel Ariston est avec nous pour nous faire ce bref tour de l'actualité. Marcel, bonjour.
3: Bonjour Marina. Bonjour à tous, bienvenue.

déjà ce bref tour de l'actualité. Les travaux de la 129e Assemblée ordinaire des évêques ivoiriens se poursuivent ce vendredi avec de plusieurs points à l'ordre du jour, dont le renouvellement des instances dirigeantes de la conférence. Demain samedi, les évêques prélats iront, comme il est de coutume, traduire leur proximité aux périphéries existentielles du diocèse hôte. Mais d'ores et déjà, le rythme du travail a connu une célérité avec plusieurs sujets liés à la vie de l'Église et aux réalités pastorales abordées. La messe conclusive de leur séjour de travail à Bergerville prévue pour dimanche 31 mai prochain à la cathédrale Saint-Paul d'Abidjan-Plateau. Dans la province ecclésiastique d'Abidjan, les fidèles sont appelés à réserver un accueil chaleureux aux évêques, mais surtout à prier avec eux et écouter avec discernement le fruit de leurs réflexions. Au Vatican, le pape Léon XIV a reçu hier jeudi les participants à la session plénière du dicastère pour l'évangélisation, section des questions fondamentales de l'évangélisation dans le monde. Dans son discours, le Saint-Père a invité l'Église à renouveler avec courage l'annonce de l'Évangile dans un monde caractérisé de plus en plus par la crise de la foi, l'indifférence et les mutations culturelles. Il a insisté sur l'urgence de témoigner d'une foi capable de redonner sens et valeur à la vie humaine. Et puis le pape encourage les évêques italiens à vivre l'essentiel de l'Évangile. Dans la salle du synode, le pape Léon XIV a invité hier les participants à la 82e Assemblée Générale de la Conférence Épiscopale Italienne à remettre l'Évangile au centre de la mission. Enfin, depuis le 27 mai dernier jusqu'au mercredi 3 juin prochain, plus de 100 directeurs et directrices nationaux du réseau mondial des œuvres pontificales missionnaires OPM venus des 5 continents sont à Rome pour leur assemblée annuelle. Une occasion précieuse pour définir et proposer ensemble la vocation et la contribution propre aux œuvres pontificales missionnaires dans la nouvelle ère missionnaire évoquée avec insistance par le magistère du pape Léon XIV.

Il est toujours bon de rester connecté au monde pour mieux y porter la lumière du Christ. Merci donc à Marcel Ariston pour ce bref tour de l'actualité. Et sachez que dans la continuité de notre programme, à partir de 11h20, nous aurons la Bible pas à pas, donc la parole de Dieu qui est une lampe pour nos pas et une lumière pour, on va dire, sur notre route. Et à cet effet, nous retrouverons Agathe Denis pour l'émission La Bible pas à pas pour découvrir les trésors des Écritures simplement et profondément, donc à 11h20.

Chers amis auditeurs de la Radio Nationale Catholique, vous faites bien de nous suivre. Vous êtes toujours dans le 10-14, chers amis auditeurs. Alors, nous vous avions proposé tout à l'heure de la très très bonne musique pour vous permettre de rester connectés à la radio, mais surtout pour faire ce cœur à cœur avec le Seigneur. Alors, un programme, on va dire, notre programme sera un tout petit peu bouleversé puisque, vous le savez, nos pères évêques et archevêques sont en assemblée plénière depuis le mardi dernier. Donc, nous sommes à la 129e assemblée plénière des évêques catholiques de Côte d'Ivoire. Donc, nous aurons un direct dans un court moment et ce direct, ce sera depuis le centre de spiritualité Sainte-Thérèse de Bengerville dans le diocèse d'Abidjan. Avec ce direct, nous pourrons être informés de cette assemblée élective. Donc, il s'agira d'avoir des informations sur le renouvellement des instances dirigeantes. Voilà. Donc, ce sera en direct tout à l'heure. Restez à l'écoute pour en savoir davantage. Donc, nous ne pourrons pas vous offrir l'émission, la Bible, pas à pas. Nous nous en excusons et vous le savez, cette assemblée prime sur tout le programme et permettez-nous tout à l'heure de nous rendre à Bengerville, précisément au centre de spiritualité Sainte-Thérèse, pour suivre ce direct avec toute notre équipe qui est sur place pour nous permettre de vivre pleinement cette 129e assemblée plénière des évêques. Je veux parler de Solange Ablan et de Marc Adaye qui sont sur les lieux depuis d'ailleurs ce lundi pour nous aider à ne rien rater de ce qui se fait depuis ce centre de spiritualité Sainte-Thérèse de Bengerville. Vous savez que nos pères évêques parle de la vie de l'Église, de la société et depuis lors, ils sont en assemblée pour nous aider, oui, puisqu'ils réfléchissent ensemble sur des questions d'Église, des questions de société et aussi des questions de renouvellement, puisque c'est de cela qu'il s'agira tout à l'heure dans cette retransmission en direct. Et je le disais tantôt, il sera question de renouvellement des instances dirigeantes pour tout à l'heure. Merci de rester à l'écoute. Nous poursuivons en musique.

Nous n'attendons plus que ce direct afin de vous permettre de suivre agréablement ce direct depuis le centre de spiritualité Sainte-Thérèse de Bingerville, où se tiendra, ces informations qui nous permettront d'avoir ce renouvellement des instances dirigeantes. Donc, vous l'avez compris, ce vendredi, les évêques sont réunis pour cette assemblée élective. Donc, à la suite de cette assemblée, ils partageront ces informations avec nous en direct de ce qui a été fait et au cours aussi de ces jours, vous avez pu comprendre qu'ils se sont appesantis sur la vie de l'Église au cours de leur assemblée, tout en examinant également les rapports des différentes commissions épiscopales et des aumôneries nationales et à évaluer les mandats des secrétaires exécutifs nationaux et également des aumôniers. Et il a été question aussi d'analyser la situation financière de la conférence des évêques catholiques de Côte d'Ivoire à partir de données présentées par le Conseil pour les affaires économiques. Et aujourd'hui, on parle d'assemblée élective dont le renouvellement des instances dirigeantes. Demain, ils passeront aussi à une autre étape, comme à chaque assemblée. Ils iront, oui, pour exprimer leur élan de charité dans des, périphérie existentielle du diocèse hôte, qui est le diocèse d'Abidjan. Donc, ils iront traduire leur proximité dans des périphéries. Donc, merci de rester à l'écoute. Nous n'attendons que tout soit fin prêt pour que nous ayons ce direct sur les ondes de la Radio Nationale Catholique.

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2: L'ange du Seigneur apporta l'annonce à Marie.
3: Et elle conçut du Saint-Esprit.
4: Je vous salue, Marie, pleine de grâce, le Seigneur est avec vous. Vous êtes bénie entre toutes les femmes, et Jésus, le fruit de vos entrailles, est béni.
5: Sainte Marie, Mère de Dieu, priez pour nous.
2: Voici la servante du Seigneur.
3: Qu'il me soit fait selon votre parole.
4: Je vous salue, Marie, pleine de grâce, le Seigneur est avec vous. Vous êtes bénie entre toutes les femmes, et Jésus, le fruit de vos entrailles, est béni.
5: Sainte Marie, Mère de Dieu, priez pour nous, pauvres pécheurs, maintenant et à l'heure de notre mort. Amen.
2: Et le Verbe s'est fait chair.

0: et il a habité parmi nous.
1: Je vous salue, Marie, pleine de grâce, le Seigneur est avec vous. Vous êtes bénie entre toutes les femmes, et Jésus, le fruit de vos entrailles, est béni.
2: Sainte Marie, Mère de Dieu, priez pour nous, pauvres pécheurs, maintenant et à l'heure de notre mort. Amen.
3: Priez pour nous, Sainte Mère de Dieu,
0: afin que nous soyons rendus dignes des promesses du Christ.
3: Daigne, Seigneur, répandre ta grâce dans nos âmes, afin qu'ayant connu par le message de l'ange l'incarnation du Christ, ton Fils, nous arrivions par sa passion et par sa croix à la gloire de sa résurrection. Par le Christ, notre Seigneur. Amen.

Continuité de ce 10-14, comme annoncé, nous attendons toujours ce direct, mais en attendant, chers amis auditeurs, nous vous proposons une très belle sélection musicale et sachez que à 12h10, nous vous proposerons bien sûr la vie du saint du jour afin de découvrir des témoignages inspirants pour notre marche avec Dieu. Et donc des personnes ont vécu l'évangile avec courage, humilité et fidélité, et aujourd'hui l'Église célèbre l'un de ces saints qui sera présenté par Annie Zega. Et aussi l'évangile de ce jour qui nous sera proposé, et donc ça sera une occasion pour accueillir cette bonne nouvelle de Dieu, cette parole vivante capable de renouveler nos vies.

0: Nous avons écouté successivement deux titres du groupe Midnight Crew, dont le premier était Qu'est né Jésus, une louange adressée à notre Seigneur, à Jésus. Et la seconde chanson que vous écoutez maintenant, Sourelé, c'est La Patience. Donc dans cette chanson, nous sommes invités à la patience parce que notre Dieu est un Dieu de patience. Et c'est en langue Yoruba, une langue parlée au Nigeria, tout simplement. Voilà. Et donc, chers amis auditeurs, nous marquons 12h10 et c'est l'heure de votre capsule, La Vie des Saints du Jour.
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2: Le 9 mai, Sainte Ursule Ledochowska. Julie naît en Autriche au sein d'une famille d'aristocrates polonais qui retourne vivre à Cracovie en 1883. C'est à Cracovie, au couvent des Ursulines, qu'elle entre 3 ans plus tard, devenant sœur Ursule. Elle enseigne durant 21 ans, puis souhaite partir en Russie, encouragée en ce sens par le pape Pie X. Elle rejoint donc l'école de jeunes filles Sainte Catherine à Saint-Pétersbourg et fonde une petite entité autonome qui rayonne jusqu'en Finlande. La guerre de 1914 l'oblige à quitter le pays. Elle s'installe en Scandinavie, puis en Suède et enfin au Danemark, où elle ouvre un orphelinat pour les enfants d'immigrés polonais. Elle se déplace dans tout le pays pour donner des conférences sur son œuvre. Après la guerre, alors qu'elle pense que sa tâche est terminée, elle reçoit des encouragements à continuer. Elle obtient de Rome la reconnaissance de sa communauté naissante sous le nom des Ursulines du Cœur de Jésus à Gomizan et s'établit en Pologne. Sœur Ursule continue à donner des conférences dans toute l'Europe. Bientôt, ce sont 1000 sœurs qui vivent en Pologne, en Italie et en France, aidant les habitants à réparer les dégâts causés par la guerre. Sœur Ursule meurt à Rome à 74 ans sans avoir connu la tristesse d'un nouveau conflit mondial. Ursule, nous te prions pour les victimes des guerres, spécialement les femmes et les enfants. Permet au monde de trouver le chemin de la paix et aide-nous à commencer à notre mesure dans notre famille, notre lieu de vie, notre quartier et dans notre propre cœur.
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4: Chers auditeurs et auditrices de la Radio Nationale Catholique de Côte d'Ivoire, la paix soit avec vous. Soyez les bienvenus à cette tranche d'antenne consacrée aux commentaires de l'Évangile du jour. Je suis le Père Bernard Ngban, jésuite, vicaire à la paroisse Saint-Philippe d'Abobo-Sakbé.

Évangile de Jésus-Christ selon saint Marc. Après son arrivée au milieu des acclamations de la foule, Jésus entra à Jérusalem dans le temple. Il parcourut du regard toutes choses, et comme c'était déjà le soir, il sortit pour aller à Béthanie avec les 12. Le lendemain, quand ils quittèrent Béthanie, il eut faim. Voyant de loin un figuier qui avait des feuilles, il alla voir s'il y trouverait quelque chose. Mais en s'approchant, il ne trouva que des feuilles, car ce n'était pas la saison des figues. Alors il dit au figuier, « Que jamais plus personne ne mange de tes fruits. » Et ses disciples avaient bien entendu. Ils arrivèrent à Jérusalem. Entré dans le temple, Jésus se mit à expulser ceux qui vendaient et ceux qui achetaient dans le temple. Il renversa les comptoirs des changeurs et les sièges des marchands de colombes, et il ne laissait personne transporter quoi que ce soit à travers le temple. Il enseignait et il déclarait aux gens, « L'Écriture ne dit-elle pas, « Ma maison sera appelée maison de prière » pour toutes les nations. Or, vous, vous en avez fait une caverne de bandits. » Apprenant cela, les grands prêtres et les scribes cherchaient comment le faire périr. En effet, ils avaient peur de lui, car toute la foule était frappée par son enseignement. Et quand le soir tomba, Jésus et ses disciples s'en allèrent hors de la ville. Le lendemain matin, en passant, ils virent le figuier qui était desséché jusqu'aux racines. Pierre, se rappelant ce qui s'était passé, dit à Jésus, « Rabbi, regarde, le figuier que tu as maudit est desséché. » Alors Jésus, prenant la parole, leur dit, « Ayez foi en Dieu. Amen, je vous le dis. Quiconque dira à cette montagne, « Enlève-toi, dis-la, et va te jeter dans la mer. » S'il ne doute pas dans son cœur, mais s'il croit que ce qu'il dit arrivera, cela lui sera accordé. C'est pourquoi je vous le dis, tout ce que vous demandez dans la prière, croyez que vous l'avez obtenu, et cela vous sera accordé. Et quand vous vous tenez en prière, si vous avez quelque chose contre quelqu'un, pardonnez, afin que votre Père, qui est aux cieux, vous pardonne aussi vos fautes.

Frères et sœurs, la page l'évangile de ce jour, l'évangéliste Marc présente les derniers jours de Jésus à Jérusalem, dans le cadre des trois jours le conduisant à la Passion. Notre épisode évoque d'emblée son entrée triomphale dans cette ville sainte. Par cet accueil digne d'un roi ou d'un chef de guerre, les gens ont démontré leur solidarité avec Jésus, en mettant symboliquement leur manteau sur l'anneau sur lequel le Messie se trouvait assis et leurs vêtements par terre. Par ses actions symboliques, le Christ va révéler aux foules et à ses disciples son identité. Plus encore, il donne l'occasion au peuple de se repentir et de l'accepter comme Messie. Il vient au temple avec ses disciples, ses compagnons de route, et il n'y a rien pour satisfaire leur faim. Une véritable curiosité, ce d'autant plus qu'ils reviennent de Béthanie, la maison de l'hospitalité. En réalité, Jésus a faim des cœurs d'un peuple fidèle qui accueillerait le royaume de Dieu. Sa réaction face aux figuiers stériles semble excessive, mais au fond, cet acte étonnant est compris comme une parabole en action plutôt qu'une simple colère. Au Proche-Orient, au printemps, l'apparition des feuilles s'accompagne généralement de petits fruits précoces. Le figuier, dont le nom scientifique est Ficus carica, croît bien, même en terrain maigre et pierreux. Du moment qu'il a suffisamment d'eau et qu'on emploie un peu de fumure. Raison pour laquelle un figuier stérile étonne. Généralement, le fruit du figuier apparaît avant les feuilles, et comme le fruit est vert, il se confond avec les feuilles jusqu'à ce qu'il soit presque mûr. Plus précisément, l'arbre qui pousse très tôt ses bourgeons fructifie 2 à 3 fois par an. La première fois en juin, on parle alors de figue précoce qui a passé l'hiver sur l'arbre. Et la seconde fois, en fin août, il s'agit des figues tardives. Dans certaines régions d'Israël, en fonction du climat et des conditions, il était également possible qu'un figuier produise des fruits 10 mois sur 12. C'est donc une fructification presque permanente. Cela peut donc expliquer pourquoi Jésus et ses compagnons de route cherchaient des fruits sur le figuier, même si celui-ci n'était pas en pleine saison de croissance. En effet, en voyant l'arbre en pleine feuille, Jésus s'attendait à trouver ses premiers fruits. L'arbre donnait l'illusion d'être productif, mais s'avérait stérile. Dans la tradition prophétique, le figuier symbolise Israël. Jésus dénonce l'hypocrisie religieuse de l'époque. Une belle apparence extérieure, symbolisée par les feuilles, mais une absence de fruits spirituels escomptés. La justice, l'amour, la vérité, la foi, etc. Pour les croyants, il s'agit d'un avertissement, d'une mise en garde spirituelle contre la stérilité spirituelle. Ils sont appelés à porter des fruits de façon concrète et permanente. C'est dire que la malédiction du figuier par Jésus symbolise sa condamnation d'Israël, et spécialement de Jérusalem, parce que ses populations ne portent pas de fruits et rejettent son offre de salut. De fait, l'évangéliste Marc applique ce symbole à la communauté chrétienne pour la secouer dans son autosatisfaction. Quand le Seigneur viendra de nouveau dans sa gloire, trouvera-t-il des personnes éveillées? Quant à l'épisode des vendeurs chassés au temps du temple, il manifeste l'ardeur jalouse du Fils pour les affaires de son Père. L'usage du fouet manifeste sa colère et son indignation. Cette action de Jésus est perçue comme un exercice de son autorité messianique, symbolisant le jugement de Dieu contre les abus du temple. Mieux, c'est une démonstration prophétique contre la méconnaissance du temple par Israël et par ceux qui détournent sa fonction pour leur profit personnel. En réalité, les deux épisodes symbolisent le rejet de ce qui est stérile ou corrompu. Frères et sœurs, l'épisode du figuier maudit et celui des vendeurs chassés du temple symbolisent le rejet par Jésus.
de tous ceux qui n'honorent pas le nom de Dieu. C'est donc un appel à la cohérence dans le vécu de notre foi et dans le témoignage de vie que nous devons rendre. Jésus attend de nous de porter des fruits en toute saison, car le royaume de Dieu est en marche. Pour ce faire, cultivons notre foi en étant assidus à la prière, à la pénitence et au partage, et laissons l'Esprit du Christ inspirer nos choix de vie quotidienne et guider nos pas. Ainsi, nous pourrons combler sa faim et préserver la pureté de son temple qu'est l'Église à travers des œuvres de justice, de charité et de sanctification. Amen.

Il est 12h30, l'information continue sur votre radio. Nous retrouvons à nouveau Marcel Ariston pour le journal.

0: Les évêques ivoiriens poursuivent les travaux de leur 129e assemblée plénière ordinaire à Bienjerville. Ce vendredi, ils ont procédé au renouvellement des instances de leur organe de communion. Dans ce journal, nous reviendrons sur les travaux d'hier avec Mgr Alain Clément Amizi, évêque rapporteur du jour. Deuxième édition du Gospel Challenge, concours de chant choral dans la soirée du dimanche de Pentecôte à la paroisse Saint-Timothée de Yopougon Cité EECI. Le père curé invite les 6 chorales à l'honneur à préserver l'esprit d'unité et de fraternité prôné à travers les compétitions. Les journées portes ouvertes de l'ONG Les Enfants de Marie, c'était du samedi 23 au lundi 25 mai dernier en son siège à Cocody en Grès du Robité, des festivités couronnées par un concert de chants religieux. Et puis au Vatican, plus de 100 directeurs et directrices nationaux du réseau mondial des œuvres pontificales missionnaires OPM venus des 5 continents sont à Rome pour leur assemblée annuelle, une occasion précieuse pour définir et proposer ensemble la vocation et la contribution propre aux œuvres pontificales missionnaires dans la nouvelle ère missionnaire évoquée avec insistance par le magistère du pape. Nous entendrons le père Jean-Noël Gossou, directeur national des OPM de Côte d'Ivoire.
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0: Bonjour à tous et bienvenue. Vous le savez, les évêques ivoiriens sont réunis depuis le lundi 25 mai au centre d'accueil de spiritualité Sainte Thérèse de l'Enfant Jésus de la Sainte Face de Bergerville dans le cadre de leur 129e assemblée plénière ordinaire. Les évêques ivoiriens ont déjà abordé plusieurs questions liées à la vie de l'Église et aux réalités pastorales dans la soirée d'hier jeudi. Au terme de leurs travaux, Mgr Alain Clément Amizi, évêque d'Odéné, rapporteur du jour animé, un point de presse qui a permis de revenir sur les sujets abordés depuis l'ouverture de ces assises. Le point tout de suite avec Solange Ablan, notre envoyé spécial à la 129e Assemblée plénière ordinaire de l'Épiscopat ivoirien.
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3: Après plusieurs jours de réflexion et d'échanges au centre d'accueil Sainte Thérèse de l'Enfant Jésus et de la Sainte Face de Bingerville, les évêques catholiques de Côte d'Ivoire ont fait dans la soirée d'hier jeudi le point des travaux déjà menés dans le cadre de leur 129e Assemblée plénière ordinaire. Lors de ce point de presse animé par Mgr Alain Clément Amizi, l'évêque du diocèse d'Odéné, est revenu sur les différents sujets abordés depuis l'ouverture des assises. Les travaux du mercredi ont notamment porté sur le bilan des aumôneries et services de la conférence des évêques catholiques de Côte d'Ivoire.
4: Il s'est agi, surtout dans la matinée, de faire le bilan des activités des aumôneries et aussi de certains services de la conférence des évêques catholiques Côte d'Ivoire. Vous savez que quand on commence une année, il y a, disons, que des projets qu'on veut faire et en fin d'année, il est important de s'arrêter et de faire une évaluation. Et donc, en gros, c'était un peu cela hier. Ça nous a pris pratiquement toute la journée. Donc, nous avons vu un peu ce qui était projeté, ce qui a été réalisé, les difficultés qu'il y a eu et aussi les perspectives pour mieux faire. Ça nous a permis de passer en revue tous les groupes, les mouvements, les associations et de voir qu'est-ce qu'on pourrait faire pour mieux les redynamiser et mieux les rendre vivants pour répondre à leur vocation au sein de notre Église en Côte d'Ivoire.
3: Hier jeudi, les évêques se sont penchés sur les secrétariats exécutifs nationaux, particulièrement la catéchèse, l'enseignement catholique et les séminaires. Mgr Alain Clément Amizi nous livre à présent ce qui ressort de leurs échanges sur la mission d'évangélisation et de transmission de la foi à travers les activités de la commission épiscopale pour la catéchèse.
4: La catéchèse en Côte d'Ivoire est en pleine restructuration avec le projet IKT, une plateforme qui est censée rassembler donc toute la base de données de la catéchèse en Côte d'Ivoire. Et donc le secrétaire exécutif national nous a présenté le projet et ce fut aussi l'occasion de rappeler l'importance des manuels de catéchèse qui actuellement sont dans une phase de rénovation. Et enfin, le secrétaire exécutif national nous a parler du projet des assises nationales de la catéchèse qui se tiendront au mois de mai 2027. Et donc ces assises sont importantes parce qu'il s'agira, disons que de voir le chemin parcouru au niveau de la catéchèse, de voir ce qui a marché, ce qui n'a pas marché et comment mieux redynamiser notre catéchèse en Côte d'Ivoire. À cet effet, déjà, il y a un travail qui se fait dans les diocèses avec un questionnaire et j'ai saisi l'occasion, pour lancer, un appel à tout le monde pour que nous puissions nous s'approprier ce projet des assises, parce que c'est des réponses que nous donnerons à ces différents questionnaires, que nous saurons qu'est-ce qu'il faut faire pour que notre catéchèse soit beaucoup plus performante, pour former des chrétiens solides et des chrétiens engagés.
3: Autre sujet important au centre des échanges hier jeudi, des travaux de la 129e Assemblée plénière ordinaire de l'Épiscopat ivoirien, l'enseignement catholique.
4: Ensuite, nous avons accueilli le secrétaire exécutif national de l'enseignement, qui aussi a présenté un certain nombre de questions, disons que des difficultés au niveau de l'enseignement catholique, et aussi des projets, notamment un projet de construction du siège de l'Annexie, l'association de l'enseignement catholique de Côte d'Ivoire. Donc l'Assemblée plénière a analysé un peu cette question, pour voir un peu si, disons qu'on peut vraiment donner quitus à ce projet ou pas. Et il a évoqué aussi un certain nombre de questions, disons que des difficultés au niveau de l'enseignement, notamment la question de la dette à la CNPS. Et là aussi, l'Assemblée plénière s'engage à trouver des solutions à ces différents problèmes.
3: Les prélats se sont ensuite penchés, selon Mgr Alain Clément Amiesi, l'évêque du diocèse de Dienné, sur la question des séminaires dans un contexte où l'Église entend renforcer l'accompagnement vocationnel et pastoral.
4: Il y a eu la commission épiscopale pour le clergé de séminaire avec un certain nombre de propositions pour des nominations dans les différents séminaires. Mais chaque année, vous savez qu'à la fin de l'année, il y a des professeurs qui ont fini leur mandat, qui se retirent, et il y a d'autres qui entrent. Et donc, le président de la commission a présenté ces différentes personnes avec leur profil, et elle a soumis cela à l'approbation que la conférence nomme ces différents professeurs-là pour la rentrée prochaine. Et nous avons aussi vu d'autres questions relatives, disons, à cette commission, clergé séminaire, entre autres le prochain congrès de l'UFRACI qui aura lieu du 6 au 9 juillet à Yamoussoukro, et aussi certains projets touchant les séminaires.
3: Enfin, ce point de presse a permis de lever le voile sur les grandes articulations des travaux prévus ce vendredi, une journée particulièrement attendue au cours de cette 129e Assemblée plénière ordinaire de la Conférence des évêques catholiques du Côte d'Ivoire.
4: Nous allons continuer le travail, il s'agira surtout des élections. Vous savez que c'est une année électorale au niveau de la conférence, donc lors de l'élection du nouveau président de la conférence, du vice-président et des différents présidents des commissions. Donc c'est un peu tout cela que nous allons faire. L'après-midi, nous allons passer en revue nos différents textes pour correction, donc la résolution finale de cette Assemblée plénière.
3: Ainsi, nous pouvons dire que depuis l'ouverture de la 129e Assemblée plénière ordinaire de la Conférence des évêques catholiques de Côte d'Ivoire, les travaux menés ici à Bégerville auront permis d'aborder plusieurs sujets majeurs liés à la formation des fidèles à travers la catéchèse, à l'enseignement catholique et à l'avenir des séminaires, avant une journée décisive ce vendredi consacrée notamment au renouvellement des instance dirigeante de la conférence épiscopale ivoirienne.
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0: Voilà, merci à vous, Solange Jablan, notre envoyé spécial à Bégerville dans le cadre de cette Assemblée plénière ordinaire des évêques ivoiriens. On note que plusieurs secrétariats exécutifs tels que la catéchèse, l'éducation catholique et les séminaires ont présenté leur rapport d'activité aux évêques qui les ont examinés. Ce vendredi, les évêques ont procédé au renouvellement des instances dirigeantes de la conférence des évêques catholiques du Côte d'Ivoire. Nous aurons plus d'informations après cette édition du journal.
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0: Autre fait marquant de l'actualité, la paroisse Saint-Timothée de Yopougon, cité EECI, a vécu dans la soirée du dimanche de Pentecôte la deuxième édition de son concours de chant choral Gospel Challenge. Placé sous le signe de l'unité et de la fraternité, cet événement musical et spirituel a réuni au total les 6 chorales de la dite paroisse venue égayer les fidèles à travers le chant. Dans une ambiance de ferveur et de communion fraternelle, les différentes chorales en compétition ont rivalisé de talent, de créativité, d'art, harmonie vocale pour séduire le jury et les paroissiens fortement mobilisés. Pour le père curé Thierry Michel Mobio, le Gospel Challenge vise non seulement à promouvoir les talents musicaux au sein de l'Église, mais surtout à renforcer les liens entre les chorales qu'il invite d'ailleurs à préserver l'esprit d'unité et de fraternité prôné à travers cette compétition. À sa suite, la réaction de son invité.
6: C'est toujours dans cette dynamique de célébrer la Pâque du Seigneur. Aujourd'hui, c'est la Pentecôte, la fin des 50 jours de Pâques. Je voudrais, avec le chorat de la paroisse, marquer l'événement et dire que Jésus qui est ressuscité continue de nous apporter l'Esprit Saint, la paix et la joie. Alors ce concours de chorale, c'est juste une fraternité, une célébration encore de la Pâque du Seigneur. Et nous avons 6 chorales qui sont en train de compétir. Nous voudrons leur dire déjà merci pour tout ce qu'elles ont apporté. Mais déjà, on voit cette joie. C'est ce que moi je recherche, hein. La joie, la communion, la fraternité. Il est pratiquement 22h, presque 23h. Les fidèles sont là, en train de soutenir le choral. C'est ça Pâques, c'est ça la joie pascale. Et je veux que cette joie pascale contamine tout le monde. Je suis avec nos frères, les célestes, sont venus nous soutenir aussi. C'est ça la fraternité chrétienne. C'est tout cela que je voudrais rendre grâce au Seigneur pour cette belle compétition de choral. On ne veut pas la meilleure chorale, on veut tout simplement l'esprit de fraternité.
7: Le vénérable suprême évangéliste d'Ouerbin, chargé de la paroisse Nouvelle-Jésus-Seigneur. Je félicite la paroisse Saint-Timothée qui a eu cette belle initiative. Aujourd'hui, nous connaissons ce que traverse la jeunesse. Nombreux sont ceux dans les bars, dans les maquis. Mais le père Moubio a porté cette initiative où tous ses enfants sont réunis aujourd'hui dans la joie, dans la gaieté. Donc c'est un sentiment de joie pour nous et nous bénissons le nom de Dieu pour ça.
0: Et puis l'ONG Les Enfants de Marie veut se faire connaître du grand public. Elle a donc organisé du samedi 23 au lundi 25 mai dernier des journées portes ouvertes en son siège ici à Cocody-Engré-Durobité en vue de présenter ses différentes activités en faveur des enfants autistes représentant des cas spéciaux. Ces journées ont été couronnées dans la soirée du lundi de la Pentecôte par un concert de chants religieux. Annick Amako est la présidente de l'ONG Les Enfants de Marie. Elle nous présente l'ONG, ses objectifs et ses activités.
8: L'ONG des Enfants de Marie est une ONG américaine qui s'installe en Côte d'Ivoire et nous organisons ces journées portes ouvertes pour que nous puissions faire connaître l'ONG et aussi pour que à partir d'aujourd'hui toute personne qui sollicite la catéchèse en ligne puisse s'inscrire à nos différentes pages médias. C'est un message pour nous, surtout que nous avons commencé depuis le samedi dit avec l'organisation des baptêmes des enfants autistes et des enfants à cas spéciaux. Voilà, nous avons organisé ce temps-là pour pouvoir faire connaître le... Je vais reprendre. Nous organisons ce concert parce que aujourd'hui, c'est la fête de notre sainte patronne Marie Auxiliatrice. Et nous en profitons aujourd'hui pour la faire connaître en Côte d'Ivoire. Nous avons commencé justement par cette journée porte ouverte et ensuite par ce conseil d'action de grâce. Et nous comptons mener plusieurs actions pour faire plus connaître l'ONG. Par exemple, les pèlerinages que nous offrons de la Côte d'Ivoire vers les États-Unis. Et aussi par les échanges avec les différents partenaires que nous avons.
0: À l'international, depuis le 27 mai dernier jusqu'au 3 mai au 3 juin, plus de 100 directeurs et directrices nationaux du réseau mondial des œuvres pontificales missionnaires au PM venus des 5 continents sont à Rome pour leur assemblée annuelle. Une occasion précieuse pour définir et proposer ensemble la vocation et la contribution propre aux œuvres pontificales missionnaires dans la nouvelle ère missionnaire évoquée avec insistance par le magistère du pape Léon XIV. Présent à Rome, le père Jean-Noël Gossou, directeur national des OPM de Côte d'Ivoire, revient sur les premières journées de travail dans la cité éternelle.
9: Arrivé ce même mercredi 27, les participants ont pris part à la messe d'ouverture de cette assemblée générale, messe d'ouverture présidée par son éminence le cardinal Luis Antonio Tagle, pro-préfet du dicastère pour l'évangélisation des peuples. Après l'Eucharistie, son éminence Tagle a rencontré tous les participants dans l'amphithéâtre pour son mot d'ouverture, s'appuyant sur le thème de la prochaine journée mondiale des missions proposée par le pape Léon XIV, un en Christ uni dans la mission. Le cardinal Tagle a dit que l'unité est une question de crédibilité missionnaire. Après son intervention donc, il a ensuite souhaité, après son intervention, il a souhaité le bon déroulement de cette session. Le programme de cette assemblée générale s'est poursuivi avec les journées du jeudi 28 et vendredi 29 mai. Au cours de ces deux premières journées, les secrétariats de l'œuvre pontificale de la propagation de la foi, de l'œuvre pontificale de la Sainte Enfance et celui de l'œuvre pontificale de Saint-Pierre Apôtre ont présenté à l'Assemblée leur bilan pastoral missionnaire. Par la suite, les participants ont eu droit à l'exposé et à la présentation des comptes liés aux entrées d'argent en rapport avec les quêtes impérées venues du monde entier.
0: Merci au Père Jean-Noël Gossou, directeur national des œuvres pontificales missionnaires de Côte d'Ivoire, présent à Rome, dans le cadre de l'Assemblée annuelle du réseau mondial des œuvres pontificales missionnaires que nous retrouverons dans nos prochaines éditions. 12h passées de 47 minutes, c'est la fin de ce journal. Merci de l'avoir suivi en notre compagnie.

Merci à Marcel Ariston pour cette page d'information. Nous sommes à 12h49 et nous continuons d'égrener notre programme dans ce 10-14 de la RNC. Prochaine articulation, ce sera sur le coup de 13h05, l'heure à laquelle nous aurons les annonces funéraires. À 13h20, la méditation du chapelet. Aujourd'hui, nous méditerons les mystères douloureux de la vie de notre Seigneur Jésus.

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1: Merci au groupe Sacré-Cœur de Jésus avec ce titre Yéni Marie, et un très beau chant en hommage à la Vierge Marie pour nous conduire aux annonces funéraires. Nous avons une pensée particulière pour les familles éprouvées par le deuil et chers auditeurs, voici maintenant les annonces funéraires. Que le Seigneur accueille nos défunts dans sa paix éternelle et soutienne ceux qui pleurent.

La Radio Nationale Catholique vous propose de suivre les annonces funéraires. Toute notre compassion et nos prières accompagnent les familles éplorées.

18 mai 2025 à 18 mai 2026. Voici un homme que s'est endormi dans la paix du Seigneur. Notre papa, Akafou Ogou Joseph, inhumé au cimetière de Boudépé, sous préfecture d'Agou, le 28 juin 2025. En son premier anniversaire de rappel à Dieu, ses grandes familles et familles alliées prient pour le repos de son âme ainsi que pour tous les défunts de leur famille. Elles expriment aussi leur profonde gratitude à toutes celles et à tous ceux qui les ont soutenus pendant les obsèques. Que Dieu vous soit en grâce.

nous pouvons déjà nous disposer tout à l'heure pour la méditation du chapelet avec confiance. Nous allons déposer nos joies, nos peines et nos intentions entre les mains de Marie. Ce sera sur le coup de 13h20 pour la méditation des mystères douloureux de la vie de notre Seigneur Jésus avec bien sûr l'équipe du chapelet.

Amis auditeurs et auditrices, vous suivez Prions avec Marie et aujourd'hui c'est avec les équipiers du Rosaire que nous méditons les mystères douloureux de la vie de notre Seigneur Jésus-Christ. À présent, les intentions. Action de grâce. Par l'intercession de la Vierge Marie, notre Dame de toute grâce, Jean-Enoch, Aké et famille rendent grâce au Seigneur pour son amour, sa fidélité et sa main bienveillante dans leur vie. Madame Konga Hélène rend grâce à Dieu pour tous les bienfaits pour sa famille. Aide, assistance et protection. Par l'intercession maternelle de la Vierge Marie, Jean-Enoch, Aké et famille prient le Seigneur de leur accorder aide, assistance et protection dans toutes les dimensions de leur vie, afin que chaque épreuve soit traversée avec foi, espérance et amour. Une auditrice recommande son fils Jean-Yvan au Seigneur pour l'examen du BEPC par l'intercession de la Vierge Marie et que le Seigneur lui apporte assistance et protection. Une étudiante en finance comptabilité prie le Seigneur pour la réussite à son examen du BTS. Aide, assistance, protection et délivrance pour Madame Ta Pauline Tano, son époux, ses enfants ainsi que tous les membres de la famille Tano et alliés. Une auditrice rend grâce à Dieu pour sa vie et la vie de son fiancé au Seigneur. Par l'intercession de la Vierge Marie, elle confie les préparatifs de son mariage. Que Dieu soit au centre de tout et qu'il les plonge dans son précieux sang. Un auditeur prie pour une meilleure santé ainsi que le déblocage de tous les paramètres de sa vie. Aide, assistance, protection et guérison pour Maman Dibi Juliette par l'intercession de Notre-Dame de Lourdes, santé des malades. Aide, assistance et protection pour Zozoro Miesanalei Marie Adassa et qu'elle grandisse en âge, en sagesse et en intelligence sous le regard maternel de la Vierge Marie, demandée par sa maman. Par l'intercession de la Vierge Marie et de Saint-Joseph à son époux, Monsieur Amessan Jean-René confie l'assistance et la protection de sa femme Marielle, ses enfants Milan, Kezia et lui-même au Seigneur Jésus. Par l'intercession de la Vierge Marie et de Saint-Joseph à son époux, Monsieur Amessan Jean-René confie l'assistance et la protection de sa mère Gracoque Pauline au Seigneur Jésus. L'entreprise ETS HDA Foncier et Immobilier remercie le Seigneur pour ses bienfaits reçus. Elle lui confie l'ensemble de son personnel, ses partenaires, ses collaborateurs ainsi que leurs différentes familles pour santé, protection et assistance. Elle prie également pour les moyens financiers, l'obtention de tous ses documents administratifs et un bon aboutissement de ses projets par l'intercession de Notre-Dame du Rosaire. Madame Ligue Ruth Nenguessan-Coco confie au Seigneur sa santé, la réussite de ses enfants à tout niveau et qu'il fortifie leur foi. Elle lui confie également ses projets de lotissement et de construction. Maureen et Bethel rendent grâce au Seigneur pour ses innombrables bienfaits et lui demandent aide, assistance et protection dans tous les domaines de leur vie et leur mariage par l'intercession de notre Maman du Ciel, Notre-Dame des Victoires et Saint-Joseph. La SARL DSK Travaux et Services rend grâce au Seigneur pour la vie de la société et lui confie son personnel, ses dirigeants ainsi que le bon déroulement de l'année 2026. Que par l'intercession de la Vierge Marie, la société continue son ascension et atteigne ses objectifs. La SARL Exigence Travaux rend grâce au Seigneur pour la vie de la société et confie par l'intercession de la Vierge Marie ses travaux de lotissement et d'immatriculation de sa parcelle. L'Association des parents des prêtres religieux, religieuses et grands séminaristes du diocèse de Yopougon prie pour tous les consacrés afin que le Seigneur leur accorde sanctification, santé, paix et joie par l'intercession de la Sainte Famille de Nazareth. Une auditrice confie par l'intercession de la très sainte Vierge Marie son fils en classe d'examen, que le Saint-Esprit veille sur lui. Aide, assistance, protection pour le bon déroulement de l'année scolaire 2025-2026 de leurs enfants, Emmanuela,
Erin, et en particulier la réussite à l'examen du CEPE et de l'entrée en sixième de Koulibaly Liran. Elle lui confie la composition, la correction et les résultats demandés par la famille Koulibaly Louis. Une fille à Marie confie au Seigneur les examens de fin d'année de ses enfants. Que Dieu leur accorde le succès par l'intercession de Notre-Dame des Victoires et Saint-Joseph. Le Seigneur a donné, le Seigneur a repris, que son Saint-Nom soit béni. Repos en Dieu. Repos de l'âme de maman Sarah Matou Diagne. Que Jésus miséricordieux ait pitié de son âme et la reçoive dans sa félicité céleste. Prions pour le repos des âmes de Yeo Tielourgo, Koné Pierre Guéda Evelyne, par l'intercession de Notre-Dame de Montligion, demandée par les enfants Koné. La famille Adiko Félix prie pour le repos de l'âme de Boka Nguessan Ntao Madeleine, Ernest Boka, Adiko Jeannette, Adiko Alphonsine, Adiko Maria Françoise, Adiko Amos. Repos en Dieu de Vieira Elisabeth Henriette, Conan Kofi Jacques, Kwasi Ama Elisabeth. Prions pour le repos éternel des âmes de Tano Kobena Nguma Joseph, Dakon Ama Soumia Jeannette, Kwame Adja Badou Françoise, demandé par Madame Ta Pauline Tano. La RNC prie pour le repos en Dieu de Yvonne Taou, ex-animatrice en son sein, que Dieu l'accueille dans son royaume céleste. Tout le personnel de la Radio Nationale Catholique prie pour le repos éternel du Saint-Père, le Pape François. Du haut du ciel, qu'il intercède et prie pour l'Église universelle qu'il a servie avec zèle et dévouement. Prions pour le repos de Kra Kwame Étienne, Yao Aou Juliette et les défunts de la famille Akra Yao Marcel. Sibaï Jenny prie pour le repos en Dieu de Sibaï Guy Roland Hervé, ainsi que pour tous les défunts de sa famille paternelle et maternelle. Monsieur Kwasi Yao Raphaël et Madame Né Kwadio Amalan Antoinette prient le Seigneur pour le repos de l'âme de leur fils, Kwasi Yao Guy Stéphane Harold, qui lui accorde sa miséricorde. Prions pour le repos en Dieu de Feu Zéga Bodje Lucius Dago, que son âme repose en paix et que Dieu l'accueille auprès de lui, demandé par ses enfants. Prions pour le repos en Dieu de Grâce Tano, que Dieu lui accorde sa miséricorde et l'accueille auprès de lui par l'intercession de Notre-Dame de Montligion. La Radio Nationale Catholique prie pour le repos éternel de tous ses auditeurs et bienfaiteurs décédés. Que le Seigneur les prenne en pitié et leur accorde le repos éternel. Par l'intercession de Notre-Dame de Montligion, la Radio Nationale Catholique prie le Seigneur pour le repos éternel de tous ses agents décédés. Voici, Seigneur, les intentions que nous faisons monter vers toi, daigne les exaucer.

0: Le Seigneur est roi, il s'est vêtu de magnificence. Au nom du Père, du Fils et du Saint-Esprit,
1: Amen.
0: Je crois en Dieu le Père Tout-Puissant,
1: Créateur du ciel et de la terre,
0: et en Jésus-Christ, son Fils unique, notre Seigneur,
1: qui a été conçu du Saint-Esprit, est né de la Vierge Marie, a souffert sous Ponce Pilate, a été crucifié, est mort et a été enseveli, est descendu aux enfers, le troisième jour est ressuscité des morts,

0: l'Église catholique, à la communion des saints, à la rémission des péchés, à la résurrection de la chair, à la vie éternelle. Amen.
1: Notre Père qui es aux cieux, que ton nom soit sanctifié, que ton règne vienne, que ta volonté soit faite sur la terre comme au ciel.

0: sont offensés, et ne nous laisse pas entrer en tentation, mais délivre-nous du mal. Amen.
1: Je vous salue Marie, pleine de grâce. Le Seigneur est avec vous. Vous êtes bénie en toutes les femmes, et Jésus, le fruit de vos entrailles, est béni.
0: Sainte Marie, Mère de Dieu, priez pour nous pauvres pécheurs, maintenant et à l'heure de notre mort. Amen.
1: Je vous salue Marie, pleine de grâce. Le Seigneur est avec vous. Vous êtes bénie en toutes les femmes, et Jésus, le fruit de vos entrailles, est béni.
0: Sainte Marie, Mère de Dieu, priez pour nous pauvres pécheurs, maintenant et à l'heure de notre mort. Amen.
1: Je vous salue Marie, pleine de grâce. Le Seigneur est avec vous. Vous êtes bénie en toutes les femmes, et Jésus, le fruit de vos entrailles, est béni.
0: Sainte Marie, Mère de Dieu, priez pour nous pauvres pécheurs, maintenant et à l'heure de notre mort. Amen.
1: Gloire au Père, et au Fils, et au Saint-Esprit.
0: Ô Dieu qui est, qui était et qui vient, pour les siècles des siècles. Amen.
1: Ô Marie conçue sans péché,
0: priez pour nous qui avons recours à vous.
1: Ô Marie conçue sans péché,
0: priez pour nous qui avons recours à vous.
1: Ô Marie conçue sans péché,
0: priez pour nous qui avons recours à vous.
2: Premier mystère douloureux, l'agonie de Jésus. Jésus amène avec lui Pierre, Jacques et Jean et commence à ressentir frayeur et angoisse. Il leur dit, « Mon âme est triste à mourir. Restez ici et veillez. » Allant un peu plus loin, il tombait à terre et priait pour que, s'il était possible, cette heure s'éloigne de lui. Il disait, « Père, tout est possible pour toi. Éloigne de moi cette coupe. Cependant, non pas ce que moi je veux, mais ce que toi tu veux. » Prions. Vierge Marie, Mère de Dieu, intercède pour ceux qui vivent dans l'isolement et l'angoisse, pour ceux qui subissent la trahison, pour ceux qui désespèrent à cause d'épreuves trop lourdes, pour que notre cœur s'ouvre à la détresse de nos frères. Fruit du mystère, le regret de nos fautes, le repentir.
3: Notre Père, qui es aux cieux, que ton nom soit sanctifié, que ton règne vienne. Que ta volonté soit faite sur la terre comme au ciel.
0: Donne-nous aujourd'hui notre pain de ce jour. Pardonne-nous nos offenses, comme nous pardonnons aussi à ceux qui nous ont offensés. Et ne nous laisse pas entrer en tentation, mais délivre-nous du mal. Amen.
3: Je vous salue Marie, pleine de grâce. Le Seigneur est avec vous. Vous êtes bénie entre toutes les femmes. Et Jésus, le fruit de vos entrailles, est béni.
0: Sainte Marie, Mère de Dieu, priez pour nous pauvres pécheurs, maintenant et à l'heure de notre mort. Amen.
3: Je vous salue Marie, pleine de grâce. Le Seigneur est avec vous. Vous êtes bénie entre toutes les femmes. Et Jésus, le fruit de vos entrailles, est béni.
0: Sainte Marie, Mère de Dieu, priez pour nous pauvres pécheurs, maintenant et à l'heure de notre mort. Amen.
3: Je vous salue Marie, pleine de grâce. Le Seigneur est avec vous. Vous êtes bénie entre toutes les femmes. Et Jésus, le fruit de vos entrailles, est béni.

0: Que vous salue Marie, pleine de grâce. Le Seigneur est avec vous. Vous êtes bénie entre toutes les femmes. Et Jésus, le fruit de vos entrailles, est béni.
1: Saint.

Je vous salue Marie, pleine de grâce. Le Seigneur est avec vous. Vous êtes bénie entre toutes les femmes. Et Jésus, le fruit de vos entrailles, est béni.

0: Deuxième mystère douloureux, la flagellation. Jésus comparaît devant Pilate, gouverneur romain. Es-tu le roi des Juifs? Et tu le dis. Par tradition, on relâchait un prisonnier lors des fêtes. Pâques approchait. Devant les cris de la foule et la colère des grands prêtres, Pilate relâcha Barabbas, un bandit. Quant à Jésus, il le fit flageller et le livra pour être crucifié. Prions, Vierge Marie, Mère de Dieu, intercède pour ceux qui sont accusés à tort, pour les chrétiens persécutés, pour les victimes des régimes totalitaires, pour que notre cœur s'ouvre aux détresses des personnes que nous côtoyons. Fruit du mystère, le pardon de nos péchés, la pénitence.
1: Notre Père qui es aux cieux, que ton nom soit sanctifié, que ton règne vienne, que ta volonté soit faite sur la terre.

0: offensés. Et ne nous laisse pas entrer en tentation, mais délivre-nous du mal. Amen.
1: Je vous salue Marie, pleine de grâce, le Seigneur est avec vous. Vous êtes bénie entre toutes les femmes, et Jésus, le fruit de vos entrailles, est béni.
2: Sainte Marie, Mère de Dieu, priez pour nous pauvres pécheurs, maintenant et à l'heure de notre mort. Amen.
1: Je vous salue Marie, pleine de grâce, le Seigneur est avec vous. Vous êtes bénie entre toutes les femmes, et Jésus, le fruit de vos entrailles, est béni.
2: Sainte Marie, Mère de Dieu, priez pour nous pauvres pécheurs, maintenant et à l'heure de notre mort. Amen.
1: Je vous salue Marie, pleine de grâce, le Seigneur est avec vous. Vous êtes bénie entre toutes les femmes, et Jésus, le fruit de vos entrailles, est béni.
2: Sainte Marie, Mère de Dieu, priez pour nous pauvres pécheurs, maintenant et à l'heure de notre mort. Amen.
1: Je vous salue Marie, pleine de grâce, le Seigneur est avec vous. Vous êtes bénie entre toutes les femmes, et Jésus, le fruit de vos entrailles, est béni.
2: Sainte Marie, Mère de Dieu, priez pour nous pauvres pécheurs, maintenant et à l'heure de notre mort. Amen.
1: Je vous salue Marie, pleine de grâce, le Seigneur est avec vous. Vous êtes bénie entre toutes les femmes, et Jésus, le fruit de vos entrailles, est béni.
2: Sainte Marie, Mère de Dieu, priez pour nous pauvres pécheurs, maintenant et à l'heure de notre mort. Amen.
1: Je vous salue Marie, pleine de grâce, le Seigneur est avec vous. Vous êtes bénie entre toutes les femmes, et Jésus, le fruit de vos entrailles, est béni.
2: Sainte Marie, Mère de Dieu, priez pour nous pauvres pécheurs, maintenant et à l'heure de notre mort. Amen.
1: Je vous salue Marie, pleine de grâce, le Seigneur est avec vous. Vous êtes bénie entre toutes les femmes, et Jésus, le fruit de vos entrailles, est béni.
2: Sainte Marie, Mère de Dieu, priez pour nous pauvres pécheurs, maintenant et à l'heure de notre mort. Amen.
1: Je vous salue Marie, pleine de grâce, le Seigneur est avec vous. Vous êtes bénie entre toutes les femmes, et Jésus, le fruit de vos entrailles, est béni.
2: Sainte Marie, Mère de Dieu, priez pour nous pauvres pécheurs, maintenant et à l'heure de notre mort. Amen.
1: Je vous salue Marie, pleine de grâce, le Seigneur est avec vous. Vous êtes bénie entre toutes les femmes, et Jésus, le fruit de vos entrailles, est béni.
2: Sainte Marie, Mère de Dieu, priez pour nous pauvres pécheurs, maintenant et à l'heure de notre mort. Amen.
1: Je vous salue Marie, pleine de grâce, le Seigneur est avec vous. Vous êtes bénie entre toutes les femmes, et Jésus, le fruit de vos entrailles, est béni.
2: Sainte Marie, Mère de Dieu, priez pour nous pauvres pécheurs, maintenant et à l'heure de notre mort. Amen.
1: Gloire au Père, au Fils et au Saint-Esprit.
3: Gloire au Dieu qui est, qui était et qui vient, pour les siècles des siècles. Amen.
1: Oh mon Jésus.

0: besoin de ta miséricorde. Amen.
1: Ô Marie conçue sans péché,
2: priez pour nous qui avons recours à vous.
1: Ô Marie conçue sans péché,
2: priez pour nous qui avons recours à vous.
1: Ô Marie conçue sans péché,
2: priez.

0: Troisième mystère douloureux, le couronnement d'épines. Les soldats amenaient Jésus à l'intérieur du palais, c'est-à-dire dans le prétoire. Alors ils rassemblent toute la garde, ils le revêtent de pourpre et lui posent sur la tête une couronne d'épines qu'ils ont tressée. Puis ils se mirent à lui faire des salutations en disant « Salut, roi des Juifs ! » Ils lui frappaient la tête avec un roseau, crachaient sur lui et s'agenouillaient pour lui rendre hommage. Prions. Vierge Marie, Mère de Dieu, intercède pour les victimes de la dérision et de l'insulte, pour ceux qui subissent des condamnations arbitraires, pour ceux qui supportent l'humiliation et le mépris, pour que notre cœur apprenne la compassion. Fruit du mystère, l'humilité, le courage.
1: Notre Père qui es aux cieux, que ton nom soit sanctifié, que ton règne vienne, que ta volonté soit faite sur la terre comme au ciel.
2: Donne-nous aujourd'hui notre pain de ce jour. Pardonne-nous nos offenses, comme nous pardonnons aussi à ceux qui nous ont offensés. Et ne nous laisse pas entrer en tentation, mais délivre-nous du mal. Amen.
1: Je vous salue Marie, pleine de grâce. Le Seigneur est avec vous. Vous êtes bénie entre toutes les femmes. Et Jésus, le fruit de vos entrailles, est béni.
2: Sainte Marie, Mère de Dieu, priez pour nous pauvres pécheurs, maintenant et à l'heure de notre mort. Amen.
1: Je vous salue Marie, pleine de grâce. Le Seigneur est avec vous. Vous êtes bénie entre toutes les femmes. Et Jésus, le fruit de vos entrailles, est béni.
2: Sainte Marie, Mère de Dieu, priez pour nous pauvres pécheurs, maintenant et à l'heure de notre mort. Amen.
1: Je vous salue Marie, pleine de grâce. Le Seigneur est avec vous. Vous êtes bénie entre toutes les femmes. Et Jésus, le fruit de vos entrailles, est béni.
2: Sainte Marie, Mère de Dieu, priez pour nous pauvres pécheurs, maintenant et à l'heure de notre mort. Amen.
1: Je vous salue Marie, pleine de grâce. Le Seigneur est avec vous. Vous êtes bénie entre toutes les femmes, et Jésus, le fruit de vos entrailles, est béni.
2: Sainte Marie, Mère de Dieu, priez pour nous pauvres pécheurs, maintenant et à l'heure de notre mort. Amen.
1: Je vous salue, Marie pleine de grâce. Le Seigneur est avec vous. Vous êtes bénie entre toutes les femmes, et Jésus, le fruit de vos entrailles, est béni.
2: Sainte Marie, Mère de Dieu, priez pour nous pauvres pécheurs, maintenant et à l'heure de notre mort. Amen.
1: Je vous salue Marie, pleine de grâce. Le Seigneur est avec vous. Vous êtes bénie entre toutes les femmes. Et Jésus, le fruit de vos entrailles, est béni.
2: Sainte Marie, Mère de Dieu, priez pour nous pauvres pécheurs, maintenant et à l'heure de notre mort. Amen.
1: Je vous salue Marie, pleine de grâce. Le Seigneur est avec vous. Vous êtes bénie entre toutes les femmes, et Jésus, le fruit de vos entrailles, est béni.

0: Marie pleine de grâce, le Seigneur est avec vous. Vous êtes bénie entre toutes les femmes, et Jésus, le fruit de vos entrailles, est béni.
1: Sainte Marie, Mère de Dieu, priez pour nous pauvres pécheurs, maintenant et à l'heure de notre mort. Amen.
0: Je vous salue, Marie pleine de grâce. Le Seigneur est avec vous. Vous êtes bénie entre toutes les femmes, et Jésus, le fruit de vos entrailles, est béni.
1: Sainte Marie, Mère de Dieu, priez pour nous pauvres pécheurs, maintenant et à l'heure de notre mort. Amen.
0: Je vous salue, Marie pleine de grâce. Le Seigneur est avec vous. Vous êtes bénie entre toutes les femmes, et Jésus, le fruit de vos entrailles, est béni.
1: Sainte Marie, Mère de Dieu, priez pour nous pauvres pécheurs, maintenant et à l'heure de notre mort. Amen.
0: Gloire au Père, et au Fils, et au Saint-Esprit.
1: Ô Dieu qui est, qui était et qui vient, pour les siècles des siècles. Amen.
0: Ô mon

0: quatre mystères douloureux, le portement de croix. Ils amènent Jésus pour le crucifier et ils réquisitionnent pour porter sa croix un passant, Simon de Cyrène, le père d'Alexandre de Rufus, qui revenait des champs. Ils amènent Jésus au lieu dit Golgotha, ce qui se traduit lieu du crâne ou calvaire. Ils lui donnaient du vin aromatisé de myrrhe, mais il n'en prit pas. Prions, Vierge Marie, Mère de Dieu, intercède pour ceux qui sont accablés par la vie, pour ceux qui se dévouent généreusement auprès des souffrants, pour que nous venions en aide à ceux qui portent une croix trop lourde, pour que notre cœur de pierre se transforme en cœur de chair. Fruit du mystère, l'acceptation de nos peines, la patience dans les épreuves.
1: Notre Père qui es aux cieux, que ton nom soit sanctifié, que ton règne vienne, que ta volonté soit faite sur la terre comme au ciel.
2: Donne-nous aujourd'hui notre pain de ce jour. Pardonne-nous nos offenses, comme nous pardonnons aussi à ceux qui nous ont offensés. Et ne nous laisse pas entrer en tentation, mais délivre-nous du mal. Amen.
1: Je vous salue Marie, pleine de grâce, le Seigneur est avec vous. Vous êtes bénie entre toutes les femmes, et Jésus, le fruit de vos entrailles, est béni.
2: Sainte Marie, Mère de Dieu, priez pour nous pauvres pécheurs, maintenant et à l'heure de notre mort. Amen.
1: Je vous salue Marie, pleine de grâce, le Seigneur est avec vous. Vous êtes bénie entre toutes les femmes, et Jésus, le fruit de vos entrailles, est béni.
2: Sainte Marie, Mère de Dieu, priez pour nous pauvres pécheurs, maintenant et à l'heure de notre mort. Amen.
1: Je vous salue Marie, pleine de grâce, le Seigneur est avec vous. Vous êtes bénie entre toutes les femmes, et Jésus, le fruit de vos entrailles, est béni.
2: Sainte Marie, Mère de Dieu, priez pour nous pauvres pécheurs, maintenant et à l'heure de notre mort. Amen.
1: Je vous salue Marie, pleine de grâce, le Seigneur est avec vous. Vous êtes bénie entre toutes les femmes, et Jésus, le fruit de vos entrailles, est béni.
2: Sainte Marie, Mère de Dieu, priez pour nous pauvres pécheurs, maintenant et à l'heure de notre mort. Amen.
1: Je vous salue Marie, pleine de grâce, le Seigneur est avec vous. Vous êtes bénie entre toutes les femmes, et Jésus, le fruit de vos entrailles, est béni.
2: Sainte Marie, Mère de Dieu, priez pour nous pauvres pécheurs, maintenant et à l'heure de notre mort. Amen.
1: Je vous salue Marie, pleine de grâce, le Seigneur est avec vous. Vous êtes bénie entre toutes les femmes, et Jésus, le fruit de vos entrailles, est béni.
2: Sainte Marie, Mère de Dieu, priez pour nous pauvres pécheurs, maintenant et à l'heure de notre mort. Amen.
1: Je vous salue Marie, pleine de grâce, le Seigneur est avec vous. Vous êtes bénie entre toutes les femmes, et Jésus, le fruit de vos entrailles, est béni.
2: Sainte Marie, Mère de Dieu, priez pour nous pauvres pécheurs, maintenant et à l'heure de notre mort. Amen.
1: Je vous salue Marie, pleine de grâce, le Seigneur est avec vous. Vous êtes bénie entre toutes les femmes, et Jésus, le fruit de vos entrailles, est béni.
2: Sainte Marie, Mère de Dieu, priez pour nous pauvres pécheurs, maintenant et à l'heure de notre mort. Amen.
1: Je vous salue Marie, pleine de grâce, le Seigneur est avec vous. Vous êtes bénie entre toutes les femmes, et Jésus, le fruit de vos entrailles, est béni.
2: Sainte Marie, Mère de Dieu, priez pour nous pauvres pécheurs, maintenant et à l'heure de notre mort. Amen.
1: Je vous salue Marie, pleine de grâce, le Seigneur est avec vous. Vous êtes bénie entre toutes les femmes, et Jésus, le fruit de vos entrailles, est béni.
2: Sainte

0: siècle. Amen.
1: Ô mon Jésus,
2: pardonne-nous nos péchés, préserve-nous du feu de l'enfer, attire au ciel toutes les âmes, principalement celles qui ont le plus besoin de ta miséricorde. Amen.
1: Ô Marie conçue sans péché,
2: priez pour nous qui avons recours à vous.
1: Ô Marie conçue sans péché,
2: priez pour nous qui avons recours à vous.
1: Ô Marie conçue sans péché,
2: priez pour nous qui avons recours à vous.
1: Cinquième mystère douloureux, la mort de Jésus sur la croix. Lorsqu'il fut arrivé au lieu dit le crâne au calvaire, là ils crucifiaient Jésus avec les deux malfaiteurs, l'un à droite et l'autre à gauche. Jésus disait, « Père, pardonne-leur, ils ne savent pas ce qu'ils font. » Puis ils partageaient ses vêtements et les tirèrent au sort. Jésus poussa un grand cri. « Père, entre tes mains, je remets mon esprit. » Et après avoir dit cela, il expira. Prions. Vierge Marie, Mère de Dieu, intercède pour ceux qui sont à l'heure de la mort, pour ceux qui ont perdu un être aimé, pour l'Église née du côté transpercé du Christ, pour que notre cœur s'ouvre à la miséricorde. Fruit du mystère, la persévérance, la foi dans le salut.
3: Notre Père qui es aux cieux, que ton nom soit sanctifié, que ton règne vienne, que ta volonté soit faite sur la terre comme au ciel.

0: offensés, et ne nous laisse pas entrer en tentation, mais délivre-nous du mal. Amen.
1: Je vous salue Marie, pleine de grâce. Le Seigneur est avec vous. Vous êtes bénie entre toutes les femmes, et Jésus, le fruit de vos entrailles, est béni.
2: Sainte Marie, Mère de Dieu, priez pour nous pauvres pécheurs, maintenant et à l'heure de notre mort. Amen.
1: Je vous salue Marie, pleine de grâce. Le Seigneur est avec vous. Vous êtes bénie entre toutes les femmes, et Jésus, le fruit de vos entrailles, est béni.
2: Sainte Marie, Mère de Dieu, priez pour nous pauvres pécheurs, maintenant et à l'heure de notre mort. Amen.
1: Je vous salue Marie, pleine de grâce. Le Seigneur est avec vous. Vous êtes bénie entre toutes les femmes, et Jésus, le fruit de vos entrailles, est béni.
2: Sainte Marie, Mère de Dieu, priez pour nous pauvres pécheurs, maintenant et à l'heure de notre mort. Amen.
1: Je vous salue Marie, pleine de grâce. Le Seigneur est avec vous. Vous êtes bénie entre toutes les femmes, et Jésus, le fruit de vos entrailles, est béni.
2: Sainte Marie, Mère de Dieu, priez pour nous pauvres pécheurs, maintenant et à l'heure de notre mort. Amen.
1: Je vous salue Marie, pleine de grâce. Le Seigneur est avec vous. Vous êtes bénie entre toutes les femmes, et Jésus, le fruit de vos entrailles, est béni.
2: Sainte Marie, Mère de Dieu, priez pour nous pauvres pécheurs, maintenant et à l'heure de notre mort. Amen.
1: Je vous salue Marie, pleine de grâce. Le Seigneur est avec vous. Vous êtes bénie entre toutes les femmes, et Jésus, le fruit de vos entrailles, est béni.
2: Sainte Marie, Mère de Dieu, priez pour nous pauvres pécheurs, maintenant et à l'heure de notre mort. Amen.
1: Je vous salue Marie, pleine de grâce. Le Seigneur est avec vous. Vous êtes bénie entre toutes les femmes, et Jésus, le fruit de vos entrailles, est béni.
2: Sainte Marie, Mère de Dieu, priez pour nous pauvres pécheurs, maintenant et à l'heure de notre mort. Amen.
1: Je vous salue Marie, pleine de grâce. Le Seigneur est avec vous. Vous êtes bénie entre toutes les femmes, et Jésus, le fruit de vos entrailles, est béni.
2: Sainte Marie, Mère de Dieu, priez pour nous pauvres pécheurs, maintenant et à l'heure de notre mort. Amen.
1: Je vous salue Marie, pleine de grâce. Le Seigneur est avec vous. Vous êtes bénie entre toutes les femmes, et Jésus, le fruit de vos entrailles, est béni.
2: Sainte Marie, Mère de Dieu, priez pour nous pauvres pécheurs, maintenant et à l'heure de notre mort. Amen.
1: Je vous salue Marie, pleine de grâce. Le Seigneur est avec vous. Vous êtes bénie entre toutes les femmes, et Jésus, le fruit de vos entrailles, est béni.
2: Sainte Marie, Mère de Dieu, priez pour nous pauvres pécheurs, maintenant et à l'heure de notre mort. Amen.
1: Gloire au Père, et au Fils, et au Saint-Esprit.
2: Ô Dieu qui est, qui était et qui vient, pour les siècles des siècles. Amen.
1: Ô mon Jésus,
2: pardonne-nous nos péchés, préserve-nous du feu de l'enfer, attire au ciel toutes les âmes,

0: auditeurs d'avoir prié avec nous. Vos intentions sont toujours attendues pour la méditation quotidienne du chapelet. Bonne suite de programme.
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1: 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Il est 14h.
2: Nous vous retrouvons pour le dernier point de l'actualité du 10-14 de la RNC avec Justin Assalé. Justin, bonsoir.
3: Bonsoir Marina. Mesdames et messieurs, bonsoir. C'est ce dimanche 31 mai que s'achève dans l'archidiocèse d'Abidjan la 129e assemblée plénière de la conférence des évêques catholiques de Côte d'Ivoire. La messe solennelle de clôture a lieu en la cathédrale Saint-Paul d'Abidjan Plateau. En attendant, sachez que la journée de ce samedi sera marquée par des œuvres de miséricorde corporelle. Ce vendredi, quatrième jour des travaux, les prélats ivoiriens ont renouvelé les organes dirigeants et les commissions épiscopales de leur conférence. L'ONG Les Enfants de Marie veut se faire connaître du grand public. Elle a organisé du samedi 23 au lundi 25 mai 2026 des journées portes ouvertes en son siège, sise à Cocody André Djorogobité, en vue de présenter ses différentes activités en faveur des enfants autistes ou présentant des cas spéciaux. Ces journées ont été couronnées dans la soirée du lundi de la Pentecôte par un concert de chants religieux qui a vu la participation de nombreux chantres. La Côte d'Ivoire s'apprête à franchir une nouvelle étape dans la lutte contre les violences basées sur le genre avec la tenue le 13 juin 2026 à Abidjan d'un grand engagement national. Initié par le ministère de la Femme, de la Famille et de l'Enfant, cette rencontre réunira près de 2000 participants issus des institutions de la République, des chefferies traditionnelles, des confessions religieuses, du secteur privé, des médias et de la société civile autour de l'objectif commun de renforcer la mobilisation nationale contre les violences faites aux femmes et aux filles.

Dans l'actualité internationale, depuis le 27 mai dernier, il se tient à Rome l'assemblée annuelle du réseau mondial des OPM, les œuvres pontificales missionnaires. Plus de 100 directeurs et directrices nationaux des OPM prennent part à cette rencontre, l'occasion pour eux de définir et proposer ensemble la vocation et la contribution propre aux œuvres pontificales missionnaires dans la nouvelle ère missionnaire évoquée avec insistance par le magistère du pape Léon XIV. Fin de ce Flash Info, merci de l'avoir suivi.

Merci à Justin Salé qui vient de nous donner le flash d'information, le dernier dans ce 10-14, mais sachez que un autre point de l'actualité est prevu pour 17h, donc le quatrième flash d'information de la journée. Alors, en ce qui concerne le 10-14, ce n'est pas encore terminé puisque nous vous avions annoncé sur le coup de 11h20 cette retransmission, malheureusement, qui n'avait pas pu avoir lieu. Mais on nous signale que dans un court moment, nous serons en direct du Centre de spiritualité Sainte-Thérèse de Bingerville pour suivre avec vous ce renouvellement des instances dirigeantes. On va dire des noms ont été déjà choisis. Donc nous serons informés de ces nouvelles personnes qui seront à la tête des instances de l'Église. Je vous invite à rester avec nous. Tout cela, c'est au cœur de la 129e Assemblée plénière des évêques catholiques de Côte d'Ivoire dans le diocèse d'Abidjan. Et depuis ce mardi, ils sont en Assemblée plénière. Et tout au long de cette semaine, vous avez eu pas mal de nouvelles tout à l'heure d'ailleurs. Justin Assali qui nous a retracé quelques informations en ce qui concerne cette 129e Assemblée plénière. Et dans cette suite logique, nous aurons ce direct depuis, nous le disions, le Centre de spiritualité Sainte-Thérèse de Bingerville pour ce direct en ce qui concerne ce renouvellement des instances dirigeante. Merci encore de rester avec nous dans le 10-14 de la RNC, mais sachez que Annie Zega prendra le relais après nous dans les après-midi de la RNC. Mais pour l'heure, je suis encore avec vous, Raymond Collin à la technique, et à ce micro, je suis Marina Kouakoulassissi.

Eh bien, nous rejoignons l'équipe de la Radio Nationale Catholique de Côte d'Ivoire dans le diocèse d'Abidjan, précisément au centre de spiritualité Sainte-Thérèse de Bingerville, pour ce direct tant annoncé. Merci de suivre avec nous sur les ondes de la Radio Nationale Catholique de Côte d'Ivoire.

0: auditrices, chers téléspectateurs de nos médias catholiques en Côte d'Ivoire, bonsoir et merci de votre fidélité renouvelée à nos programmes, programmes dont nous suspendons momentanément pour une importante communication dans le cadre donc de la 129e Assemblée plénière de la Conférence des évêques catholiques de Côte d'Ivoire qui se tient donc depuis lundi au centre Sainte-Thérèse de Bingerville dans le diocèse d'Abidjan. Et vous le savez, chers auditeurs et téléspectateurs, au programme de cette assemblée plénière, le renouvellement des instances dirigeantes de la Conférence des évêques catholiques de Côte d'Ivoire. Donc, ce renouvellement est au cœur des échanges, des travaux de nos prélats en cette journée de vendredi. Et nous vous mettons donc en contact tout de suite avec le secrétaire général de la Conférence des évêques catholiques de Côte d'Ivoire, le père Émile Quélignon, pour cette importante communication qui résulte donc des échanges des travaux de ce vendredi, tout de suite avec le père Émile Quélignon.
1: Chers auditeurs et auditrices, chers téléspectateurs, bonjour. Comme on vient de le rappeler, la 129e assemblée plénière qui tend vers la fin avait comme particularité, un des points spéciaux était le renouvellement des instances. Cette matinée du 29 mai 2026 a consisté en cet exercice et j'ai le plaisir de vous annoncer que Son Excellence Monseigneur Marcelin Yao Kouadio, évêque de Daloa, vient d'être réélu pour un second mandat à la tête de la Conférence des évêques catholiques de Côte d'Ivoire.
0: Nous allons vers donc le nouveau président réélu de l'Assemblée plénière, plutôt de la Conférence des évêques catholiques de Côte d'Ivoire, pour son message juste après sa rénomination. On dira bonsoir, Excellence.
2: Bonsoir.
0: Et merci de vous adresser à nos auditeurs et téléspectateurs.
2: Ok. En effet, cette assemblée, la 129e, est une assemblée élective. Les statuts de la Conférence des évêques catholiques de Côte d'Ivoire stipulent que le président, le vice-président, les présidents des commissions sont élus pour un mandat de 3 ans renouvelable une fois. Bon, puis 2023, Monseigneur Yedo et moi avons été portés à la tête de notre conférence épiscopale. Et nos pères viennent de nous renouveler leur confiance. Nous rendons grâce à Dieu, à eux nous disons merci. Merci à tous les auditeurs des médias catholiques et merci à vous-même, journalistes, pour cette mobilisation autour de cette assemblée, autour de cet événement. Je vous remercie.
0: Merci, Excellence, pour cette nouvelle que vous nous portez, pour ces mots, pour le renouvellement donc de la confiance de vos pères en votre endroit. Et est-ce que déjà on pourrait avoir un bref bilan de ces 3 premières années de mandat que vous avez eues et déjà les perspectives pour ce renouvellement de mandat?
2: Bon, bref bilan, voyez. L'Église existe pour évangéliser en temps normal, de façon, je vais dire, classique. L'Église, à travers les diocèses, les paroisses, toutes les 4 provinces de notre pays, essaie de s'engager à fond dans l'évangélisation de notre pays. À côté de l'évangélisation, il y a toute la dimension pastoral. En termes de perspective, bon, voyons les choses sous l'angle de grands projets, grands chantiers que la conférence est en train d'initier ou d'envisager. La construction de l'université catholique, ça nous tient à cœur. Même ce matin, nous avons reçu les membres de l'Académie, membres du comité de pilotage. Deuxièmement, la maison du clergé, maison de ressourcement à Abli, qui est le village du premier prêtre ivoirien, Monseigneur René Kouassi. il y a aussi cette réalisation qui est en projet. Si une maison du clergé, surtout pour accueillir les prêtres étudiants des diocèses de l'intérieur à Abidjan. Voilà, en gros, en termes de bilan et de perspective pour notre Église catholique ivoirienne.
0: Merci, Excellence, pour cette communication à l'issue donc de votre réélection à la tête de la Conférence des évêques catholiques de Côte d'Ivoire. Chers auditeurs, chers téléspectateurs, voilà donc le message que nous avions à vous communiquer. Il s'agissait bien de l'élection, de la réélection du président de la Conférence des évêques catholiques de Côte d'Ivoire en la personne de Monseigneur Marcelin Yao Kouadio, l'évêque du diocèse de Daloa, et son vice-président, Président Monseigneur Bruno Essoyedo, l'évêque du diocèse de Bondoukou. Merci de votre fidélité aux médias catholiques. Merci de rester toujours à notre écoute et surtout de rester aussi sur notre télévision nationale catholique pour d'autres informations relatives à cette 129e Assemblée plénière de la Conférence des évêques catholiques de Côte d'Ivoire.

Eh bien, chers amis auditeurs, merci d'avoir suivi ce direct. Vous l'avez compris, nos évêques, présidents de la conférence des évêques catholiques de Côte d'Ivoire, ont été réélus à la tête de la conférence des évêques catholiques de Côte d'Ivoire tout à l'heure. Nous l'avons entendu dans cette communication. Merci de rester encore avec nous sur les ondes de la Radio Nationale Catholique.

Voilà, nous le disions tout à l'heure, Monseigneur Marcelin Yao Kouadio, évêque du diocèse de Daloa, a été réélu à la tête de l'institution de la conférence des évêques catholiques de Côte d'Ivoire pour un second mandat de 3 ans, ainsi que Monseigneur Bruno Yedo, adjoint de cette conférence. Il est évêque du diocèse de Bondoukou, donc tous deux réélus à la tête de la conférence des évêques catholiques de Côte d'Ivoire. Et cette information vient mettre un point final au 10-14 de la RNC. Merci d'avoir partagé avec nous ces moments de prière, de réflexion, d'information et de communion fraternelle. Que tout ce que nous avons reçu ensemble aujourd'hui continue de porter du fruit dans vos familles, vos lieux de travail et dans vos cœurs. N'oublions jamais qu'une parole de foi, un geste d'amour, une espérance partagée peuvent illuminer toute une journée. Au nom de l'équipe de la Radio Nationale Catholique, La Voix de l'Évangile, nous vous remercions de votre fidélité, que Dieu vous bénisse abondamment et que la Vierge Marie veille sur vous et que la paix du Christ demeure dans vos vies. Merci à Raymond Collin qui a assuré la mise en onde de ce 10-14. À ce micro, je suis Marina Kouakoulassissi. Dans un court moment, vous retrouverez Annie Zega dans les après-midi de la RNC. Bonne suite de programme, mais surtout, n'oubliez pas une chose, souriez toujours à la vie. Je suis Marina Kouakoulassissi.

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très chers auditeurs de la Radio Nationale Catholique. Il est 14h passé de 40 minutes sur les ondes de la Radio Nationale Catholique et vous suivez le 14-19 sur la voie de l'Évangile avec Christine Koulibaly à la cabine technique. Je suis Annie Zega à ce micro et cet après-midi, nous allons le passer ensemble avec les différents programmes qui nous réunissent ici. Il s'agit bien évidemment de Église en mouvement, des enseignements, des informations et de l'émission Gethsémani qui vous sera proposée à partir de 17h10. Alors si vous voulez être de ceux qui suivront tous nos programmes, restez à l'écoute et ne changez surtout pas de fréquence. Pour l'heure, je vous laisse en musique avant les annonces communautaires sur la voie de l'Évangile.

0: Aimables auditeurs, à présent nos annonces communautaires.
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0: Vous venez de suivre nos annonces communautaires. Bonne suite de programme sur la voie de l'Évangile.
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0: de la grande miséricorde, du pardon et de la vie. Au nom du Père et du Fils et du Saint-Esprit.
1: Amen.
2: Ô sang et eau qui avait jailli du Sacré-Cœur de Jésus comme source de miséricorde pour nous, nous avons confiance en vous. Ô sang et eau qui avait jailli du Sacré-Cœur de Jésus comme source de miséricorde pour nous, nous avons confiance en vous. Ô sang et eau qui avait jailli du Sacré-Cœur de Jésus comme source de miséricorde pour nous, nous avons confiance en vous. Jésus, j'ai confiance en toi.
1: Au nom du Père, du Fils et du Saint-Esprit. Amen.

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2: Bonsoir à tous, chers auditeurs et auditrices de la Voix de l'Évangile et bienvenue dans Église en mouvement, votre rendez-vous hebdomadaire qui met en lumière les différents mouvements et réalités vivantes de

0: Notre Église. Aujourd'hui, cap sur les CVAV, cœur vaillant, âme vaillante, un mouvement catholique d'éducation humaine et spirituelle des enfants. Et pour nous accompagner au cours de cette émission, nous recevons les CVAV du diocèse de Yopougon avec à leur tête leur responsable diocésain à qui je vais laisser le soin de se présenter. On va se saluer comme chez les CVAV, tous. Tous?
1: Ouais.
0: Bon, je vous laisse continuer alors.
2: Alors, grand merci à vous. Je suis l'accompagnateur principal au Bendan, chargé de communication des CVAV du bureau diocésain de Yopougon. Et aujourd'hui, je suis avec certains de nos meneurs et légionnaires. Je vais également laisser le soin à chacun de pouvoir se présenter. Et après cela, nous allons nous saluer en mode CVAV.
3: Bonsoir, chers parents. Je me nomme Tchapo Marie-Pascal, meneuse première année de la paroisse Saint-Mathias Kalemba Moulumba.
4: Bonsoir à tous, je me nomme Asumu Amon Malika Ange Priel. Je suis aînée à la paroisse Saint-Mathias Kalemba Moulumba.
5: Mon nom, c'est Kachasur Mira Kinal Maya. Je suis dans la paroisse Saint-André.
6: Bonsoir à tous, mon nom est Koubakin Ansel, meneur première année de la paroisse Saint-Joseph Serapentier de Yopouganga.
7: Bonsoir à tous, mon nom c'est André Christian Espoir de la paroisse Saint-Mathias Kalemba Moulumba, meneuse deuxième année.
8: Bonsoir à tous, je me nomme Dao Marie Eunice Elgira, aînée de la paroisse Saint-Mathias Kalemba Moulumba.
9: Bonsoir à tous, je me nomme Kofi Poescris Penel, meneur troisième année de la cathédrale Saint-André.
2: Alors maintenant que tout le monde s'est présenté, on va saluer à la manière des CVAV. Tous.
1: Unis.
2: Tous.
1: Frères.
2: À cœur vaillant.
1: Rien n'est possible sans la valeur charité.
2: Les choses dures.
1: Ça nous plaît.
2: Le sourire.
1: Toujours.
2: Qui sommes-nous?
1: Les enfants de Dieu.
2: Que faisons-nous ensemble?
1: Nous bâtissons le monde de nos chefs.
2: Qui est notre chef?
1: Le Christ.
2: Vive le Christ.
1: Roi.
0: Voilà donc qui nous éclaire sur ce chemin que nous allons emprunter au cours de cette émission. Voilà, nous sommes avec les CVAV, comme je le disais. Pour commencer, est-ce que vous pouvez nous présenter brièvement votre mouvement?
2: Alors, nous vous remercions pour l'opportunité que vous nous donnez d'être présents ici à Église en Mouvement. Donc, grand merci. Je vais également saluer notre présidente diocésaine qui nous permet de pouvoir participer à cette émission. Je remercie également le directeur de la Radio Nationale Catholique pour cette opportunité qui nous est offerte. Le mouvement CVAV, vous l'avez dit dans vos propos liminaires, est un mouvement pour les enfants. Nous accueillons les enfants à partir de 5 ans jusqu'à 15 ans. Certains pourraient se demander, mais pourquoi est-ce qu'il y a de grandes personnes? Il y a également une catégorie qui est réservée à ces grandes personnes. Nous allons normalement, dans le déroulé de notre émission, pouvoir présenter ces différentes catégories. Mais il faut dire que le mouvement a été créé en 1939 par le révérend père Gaston Courtois en France. Il a été aidé dans sa tâche par le père Jean Pillon. Et après cela, le mouvement est arrivé en Côte d'Ivoire dans les années 50 et a été reconnu officiellement en 54. Et c'est le père Robert Kimon qui a envoyé le mouvement CVAV en Côte d'Ivoire à la paroisse Notre-Dame du Perpétuel Secours de Trècheville. Après quoi, le mouvement a commencé à s'étendre un peu dans les différents diocèses, petit à petit, chemin faisant. Après la scission du diocèse de Yopougon et d'Abidjan, en 1980, il y a eu maintenant le premier bureau diocésain au niveau de Yopougon. Et concernant le but du mouvement, on va dire que le but principal du mouvement, c'est d'aider l'enfant à agir plus chrétiennement dans son milieu de vie. Mais à côté de ce but-là qui est le principal, il y a d'autres buts qui se greffent un peu, qui sont comme ça de permettre à l'enfant de pouvoir connaître Jésus, de permettre à l'Église de connaître le monde des enfants. Le mouvement également aide les enfants à pouvoir s'épanouir dans leur quotidien. Donc, c'est un peu de manière générale ce que nous faisons au mouvement CVAV.
0: Voilà donc, merci pour toutes ces précisions. On comprend déjà que le CVAV, on va dire les CVAV, ne sont pas simplement un regroupement d'enfants, mais une véritable école de vie chrétienne, on va dire comme ça. Voilà, maintenant... On sait que CVAV signifie cœur vaillant, âme vaillante. Mais qu'est-ce que cela signifie réellement pour vous?
2: Alors, on va aller encore au niveau de la création du mouvement.
0: D'accord.
2: Parce que le mouvement, initialement, c'était un journal. Cœur vaillant qui était pour les garçons. Et progressivement, les fondateurs du mouvement ont constaté qu'il y avait des filles qui s'intéressaient également à ce type de lecture qui était adressée aux garçons. Donc, ils ont été inspirés comme ça par le Saint-Esprit, si je puis le dire ainsi. La Pentecôte n'est pas loin de nous. Et ils ont créé une branche pour les filles qui est âme vaillante. Donc, entre nous, les CV, c'est les garçons, c'est-à-dire cœur vaillant, et âme vaillante pour les filles. Donc, c'est vraiment de contribuer à cette éducation-là, à cette éducation surtout chrétienne des enfants. Parce qu'avant, il faut dire qu'il y a nos frères de mouvement foulard et à tenue qui existaient déjà, mais ce sont des frères qui existaient hors de l'église, mais qui sont rentrés dans l'église.
0: Qui sont ces mouvements?
2: On a nos cousins, là. Alors, il y a les frères scouts qui existaient déjà.
0: D'accord.
2: Et les pères ont trouvé opportun de pouvoir créer au sein de l'église même, un mouvement qui initialement allait leur ressembler, mais avec des spécificités que pour les enfants. Voilà, donc c'est pour ça que nous sommes axés sur l'enfance. Comme on le dit, nous on rentre chez nous petits et on grandit au mouvement CVAV.
0: Voilà donc, merci pour toutes ces précisions encore une fois de plus. Mais vous l'avez signifié, vous avez certainement des objectifs que vous vous fixez au sein de votre mouvement, on va dire, au sein du CVAV, pour vos enfants. Quels sont ces objectifs principaux là?
2: Alors cette question, je vais dire qu'elle nous ramène encore vers le but principal du mouvement. Mais je vous ai dit, il y a d'autres trucs qui se greffent à ce but-là. Ce but principal-là qui, je le répète, est d'amener les enfants à vivre plus chrétiennement dans leur milieu de vie, c'est-à-dire à l'école, au quartier, pour ceux qui vont au champ également, au champ, parce que le mouvement CVAV, il se trouve dans toutes les communautés, qu'elles soient rurales ou citadines. Donc, à côté de cela, nous voulons également permettre aux enfants d'agir collectivement pour transformer leur monde. Pour ceux qui suivent un peu l'actualité des CVAV de Côte d'Ivoire en général et ceux de Yopougon en particulier, nous menons des actions que nous appelons actions transformatrices. Et ces actions transformatrices-là, elles ont lieu de manière triennale. Après l'étude d'un thème, et nous permettons à la fin de ces 3 ans-là aux enfants de pouvoir transformer leur monde, de pouvoir échanger avec leurs camarades pour pouvoir les inciter à pouvoir vivre cette chrétienté-là, mais avec les mots des enfants. Nous sommes déjà adultes, nous sommes déjà encadreurs. Il y a certains mots que certainement nous ne pouvons pas maîtriser parce que les générations sont différentes. Donc on permet à ces enfants-là, au sein du mouvement CVAV, de pouvoir prendre la parole. Donc d'un moment à l'autre, vous pourrez constater que nos enfants sont également éloquents parce qu'ils vous parleront. À côté de cela, on disait également, il faut pouvoir révéler le monde des enfants à l'église. Parce que l'église, c'est pas seulement que les adultes. Il y a également les enfants. Il faudrait pas que les enfants soient mis à part. Il faudrait pas que les enfants soient marginalisés dans notre église. Donc, le mouvement CVAV, on essaie de permettre à l'église de savoir que les enfants sont là et que les enfants sont importants pour l'église. On permet également aux enfants de pouvoir prendre conscience de ce qu'ils sont et de ce qu'ils doivent faire pour l'église et pour la société. Parce que le leader de demain, il doit commencer à se construire maintenant. Et l'enfant est cette page blanche-là sur laquelle il faut commencer à marquer tout cela. Donc au mouvement CVAV, on essaie dès le bas âge à leur inculquer ce genre de valeurs. Toute cette manière de fonctionner, on a combiné tout ça dans une certaine pédagogie, une très belle pédagogie qui est commune à tous les mouvements d'action catholique. Je vais citer la GEC, la JOC. Mais nous, mouvement CVAV, nous avons apporté notre particularité, nous avons apporté notre grain de sel. Et cette pédagogie, c'est le voir, le juger, l'agir, l'évaluer et le célébrer. Donc, comme je disais, évaluer et célébrer, ça c'est nous, notre grain de sel. Parce que tous les autres mouvements font que le voir, juger et agir. Donc, c'est au travers de cette pédagogie que nous essayons d'enseigner les enfants. Parce que dans la vie de tous les jours, lorsqu'il y a quelque chose qui arrive, tu dois d'abord voir avant de pouvoir prendre position. Donc, on leur apprend à pouvoir observer d'abord, après à apporter un jugement. Et nous faisons ce jugement-là très souvent à la lumière de l'Évangile. Après avoir effectué ce jugement, il faut maintenant pouvoir passer à l'action. Donc, les enfants vont passer à l'action, comme je le disais, au travers de nos ATD, de nos ANT, Action Transformatrice Diocésaine ou Action Transformatrice Nationale. Et après avoir mené une action, bien entendu, il faut revenir et il faut pouvoir évaluer. Il faut voir si l'action a apporté des fruits. Après l'évaluation maintenant de cette action, que les fruits soient bons ou que les fruits soient mauvais, c'est rare même que les fruits soient mauvais. Il faut après cela maintenant pouvoir célébrer, il faut pouvoir dire merci à Dieu. Donc on se retourne dans la chrétienté, on se retourne à l'église pour une action de grâce au Seigneur, pour lui dire merci de nous avoir permis de pouvoir suivre ce processus-là et d'arriver maintenant jusqu'à la fin. Donc c'est un peu comme ça, de manière résumée, comment nous fonctionnons au mouvement CVAV.
0: Voilà, donc on va dire qu'on est plus ou moins situé sur l'origine et le fonctionnement du mouvement CVAV. Cependant, vous l'aviez signifié, le CVAV est un mouvement qui a été créé dans l'église, n'est-ce pas? Voilà, donc quelle est la place réelle de ce mouvement-là au sein de l'église catholique?
2: Alors, notre place, elle est vraiment réelle. Sur toutes les paroisses, on est dans tous les conseils. Sur toutes les paroisses, on est dans tous les conseils. On collabore à la vie de la pastorale paroissiale des enfants parce que nous sommes la quintessence même des mouvements enfants. C'est-à-dire, si on veut compter mouvement enfants, on doit commencer par le mouvement CVAV. Et puis après, maintenant, on va aller avec nos frères servants de messe. On va aller avec tous les mouvements enfants qui ont des sections enfants comme le MEJ, également les frères scouts qui gèrent les oisillons, les louveteaux et même les éclaireurs qui sont encore des enfants pour certains. Merci. Donc voilà, il faut dire que c'est cette saine collaboration-là. Comme je disais, on veut révéler à l'Église que les enfants existent. On veut révéler à l'Église que les enfants existent. Donc toutes les instances dans lesquelles on a besoin d'un regard enfant, d'un regard pour les enfants, d'un regard sur les enfants, le mouvement CVAV se positionne en qualité de leader afin de pouvoir répondre à ces différentes préoccupations. Donc à côté de cela aussi, de manière internationale, le mouvement CVAV est membre du Bureau international catholique de l'enfance, le BICE. Et de manière encore plus générale, nous faisons partie, parce que c'est le CVAV, c'est comme ça qu'on appelle ça en Côte d'Ivoire, mais ailleurs, il y a d'autres noms, Action catholique de l'enfance en France, et dans d'autres pays, c'est le MADEB, tout et tout. Mais tous, nous faisons partie de ce qu'on appelle le MIDAD, Mouvement international d'apostolat des enfants. Donc ça c'est notre instance, supérieure, c'est notre instance internationale. Et au travers du MIDAD, nous menons plusieurs actions. Le diocèse de Yopougon, pas plus tard que l'année passée, a accueilli le rassemblement international du MIDAD en son sein, plus précisément à Jacquesville. C'est-à-dire, tous les hauts responsables mondiaux était en Côte d'Ivoire afin de pouvoir prendre les décisions qui allaient impacter les enfants sur au moins 3-6 ans encore à l'avenir.
0: Voilà donc votre place réelle au sein de l'Église, vous l'avez signifié tout à l'heure. Et maintenant, nous aimerions savoir comment est-ce que le CVAV fonctionne. On va dire comment est-ce que le mouvement CVAV fonctionne réellement.
2: Alors dans son fonctionnement concrètement, le mouvement en Côte d'Ivoire est organisé en diocèse. D'abord, il y a l'instance nationale qui est le bureau national. Nous avons également un conseil d'administration qui est en charge de tout ce qui est question relative à nos armoiries, à nos tenues, à tout ce qui est discipline. Et nous avons le bureau national qui gère de manière concrète les activités quotidiennes du mouvement. À côté de cela, maintenant, nous avons les bureaux diocésains. Les bureaux diocésains qui gèrent localement la vie du mouvement. Et Yopougon, nous avons la chance d'avoir une dynamique présidente, l'accompagnatrice principale Apeyao Claude Patricia. Je vais taire son surnom ici, mais elle-même va y penser. Et puis, présidente fait un petit sourire là-bas. Alors, elle gère localement le mouvement ici à Yopougon. Elle n'est pas seule, elle est aidée dans sa tâche par un bureau qui est composé de plusieurs membres. Donc, nous avons un secrétariat général. Et dans ce secrétariat général, il y a la communication, il y a l'archivage. À côté de ce secrétariat général, nous avons évidemment les finances. Donc nous avons deux personnes qui gèrent nos finances, dont notre maman Balier est là, qui est une accompagnatrice principale hors grade. À côté de cela, nos organisateurs, ceux-là même sans qui nous ne pouvons rien faire. C'est eux la cheville ouvrière, vraiment. C'est eux-là qui triment pour que nous puissions réaliser nos activités. Nous avons des conseillères, nous avons des conseillers et nous avons bien évidemment notre conseiller spirituel qui est notre aumônier diocésain, le père Paul Arnaud de la paroisse Saint-Jean-d'Arc de Questap, que nous saluons au passage. Le diocèse étant grand, il est divisé en vicariats. Chaque responsable de vicariat est nommé par la présidente diocésaine afin de pouvoir l'aider à gérer les différentes paroisses, car chaque vicariat est composé également de paroisses. Donc il y a les différents bureaux de vicariat qui déflaquent les informations du bureau diocésain sur les paroisses. Chez nous, les paroisses, on les appelle les sections. Voilà. Il peut y avoir une paroisse qui a plusieurs sections. En zone rurale, une paroisse peut avoir plusieurs chapelles. Donc, pour faciliter l'action du mouvement, ces chapelles-là font des cérémonies qu'on appelle des cérémonies de reconnaissance. Et ces chapelles, n'étant pas encore paroisses, peuvent être section CVAV de plein exercice. Donc, une fois que les vicariats déflaquent les informations sur les sections-là vivent avec ceux-là que nous appelons les légionnaires. Les plus petits, qui sont âgés de 5 à 8 ans, voilà, ce sont les Benjamins. Ils portent un foulard bleu bordé de blanc. Parfois, on voit des enfants qui sont plus petits. Hein. On n'a pas de souci à pouvoir les accueillir parce que nous-mêmes, accompagnateurs CVAV, nous sommes parents. Donc, gérer les enfants, on le fait déjà à la maison. Donc, ne craignez rien. Vous pouvez nous les envoyer, on va les gérer. On n'a pas de branche minime, mais avec les Benjamins, on gère. Et après les Benjamins, nous avons les cadets. Les cadets, ceux-là, c'est ceux qui sont âgés de 9 ans à 12 ans. Les cadets, ils portent un foulard vert bordé de blanc. Après les cadets, nous avons les aînés. Les aînés, leur âge est compris entre 13 ans et 15 ans. Donc ça, c'est la Légion. Vous pourrez constater que tous nos foulards sont bordés de blanc, quel que soit le diocèse. Le blanc, c'est pour rappeler la paix. Le blanc, c'est pour rappeler la pureté. Voilà, c'est pour ça que nous sommes tous bordés de blanc en Côte d'Ivoire. Les Benjamins, le bleu, c'est pour rappeler notre maman Marie. C'est le bleu marial. C'est le bleu là même pour leur dire qu'on les confie dès le bas âge à maman Marie qui, dans notre prière, a une place prépondérante, car on dit chez nous, Sainte Vierge Marie, douce maman des CVAV, garde nos cœurs bien purs et fidèles à Jésus. Donc c'est depuis cette Légion-là qu'on commence à confier les enfants au Seigneur. Les cadets, c'est le vert, c'est le dynamisme, c'est les forêts luxuriantes, excusez-moi, de la Côte d'Ivoire. Et après, maintenant, avec également l'espérance, parce que ça, c'est la Légion où on commence à mettre beaucoup d'espoir dans nos enfants. Et après, maintenant, on va passer à l'orange de nos aînés pour leur vaillance, pour leur dynamisme. Et à côté de ces Légions, maintenant, après avoir fait toutes ces classes là-bas, il faut grandir, il faut commencer à pouvoir encadrer. Et il y a cette classe intermédiaire que nous appelons la classe des mineurs, qui est ouverte pour les enfants CVAV de 15 ans à 17 ans, voire 18 ans. Donc de 15 ans jusqu'à 17 ans, c'est la classe des mineurs. Là-bas, il faut une formation de 3 ans pour apprendre à devenir accompagnateur. Après cette formation de 3 ans, ils peuvent maintenant prétendre au grade d'aspirant accompagnateur. Donc l'aspirant accompagnateur, normalement, il commence à partir de 18 ans. Donc de 18 ans jusqu'à 21 ans pour l'aspirant accompagnateur qui, lui, porte un foulard blanc bordé de rouge. Le meneur, j'avais oublié, il porte un foulard blanc bordé d'orange. Comme je disais, c'est une classe intermédiaire. Donc entre la classe des aînés et puis l'accession au grade d'accompagnateur. Après quoi? Après la classe des aspirants accompagnateurs, le membre maintenant va passer à une classe, je vais dire supérieure, voilà, à la classe des accompagnateurs. Donc il accède au grade d'accompagnateur, et ce grade, pour pouvoir l'avoir, il faut avoir au moins 21 ans. Donc après 21 ans, si tu as suivi toutes tes classes normalement après 21 ans, tu peux prétendre maintenant à être accompagnateur. Et au diocèse de Yopougon, nous avons une particularité, parce que pour être accompagnateur, il faut soutenir sur un travail de recherche. Comme je le disais, c'est une particularité à Yopougon que plusieurs autres diocèses essaient de s'approprier, et nous en sommes fiers. Donc il faut soutenir devant un jury, devant un public, et tu seras noté. Voilà, parce qu'il y a ça aussi. Il faut pouvoir être capable de pouvoir transmettre ce que tu as reçu comme éducation au mouvement CVAV à ces enfants-là que tu vas encadrer. Donc après la classe des accompagnateurs, on passe maintenant au premier titre. Voilà, parce qu'il y a la Légion, après il y a les grades, et on passe maintenant au titre. Et le premier titre, c'est le titre d'accompagnateur principal, qui maintenant est réservé à l'accompagnateur qui a au moins 27 ans. Qui est réservé à l'accompagnateur qui a fini sa formation, parce qu'il faut faire 3 ans en tant qu'accompagnateur au moins et être en fin de formation depuis au moins 3 ans révolus. Donc concrètement, il faut avoir fait 6 ans dans cette classe d'accompagnateur-là pour pouvoir prétendre au titre d'accompagnateur principal. Parce que là-bas, comme on le dit chez nous, on dit c'est l'engagement à vie. Là-bas, tu vas porter ton foulard jaune bordé de blanc. Donc ça, c'est cet engagement à vie que tu fais de toujours suivre les enfants. C'est cet engagement-là que tu fais de toujours encadrer les enfants. C'est-à-dire, si tu arrives dans un endroit, il y a une église catholique, il n'y a pas le mouvement CVAV, tu as cette obligation-là, en ta qualité d'accompagnateur principal, de créer le mouvement.
0: Et c'est ce foulard-là que vous portez d'ailleurs?
2: Oui, par la grâce de Dieu, depuis 5 ans maintenant, et il me va bien.
0: Wow.
2: Alors, après cela, il y a un autre titre qui a été créé il n'y a pas si longtemps, mais c'est un titre très honorifique pour pouvoir dire toute notre gratitude à ceux-là même qui sont nos dévanciers. C'est le titre d'accompagnateur principal hors grade, comme on le dit chez nous, c'est le sommet. Ce sont des personnes qui ont totalement dévoué leur vie au mouvement CVAV. Eux, vous les verrez, ils portent veste, voilà, et ce sont nos chocos. Voilà, leur tenue, vous les verrez en costume, parce que il y a la prestance de ce titre-là, pour toute la symbolique qu'il représente pour les différentes paroisses sur lesquelles ils ont milité. Donc ça, c'est vraiment l'organisation en termes de hiérarchie. Mais pour la vie, de ce qui est du contenu de nos cours, comme je le disais, on fait avec le voir, juger, agir, évaluer, célébrer. Et tout cela est contenu dans un document que nous appelons la campagne d'année. Et cette campagne d'année, elle est rédigée au Conseil national. On prend un thème général et chaque année, il y a un sous-thème que nous étudions. Donc cette année, nous travaillons sur l'environnement. Voilà, nous travaillons sur la terre, nous travaillons sur la nature. Donc, toutes les paroisses, toute la Côte d'Ivoire avait pour instruction comme ça de pouvoir familiariser les enfants à la protection de l'environnement. Parce qu'on dit l'environnement, la terre, c'est notre héritage, donc il faut pouvoir en prendre soin. Donc, cette année, c'est sur ça que nous avons travaillé. Donc, toutes les paroisses en Côte d'Ivoire ont le même document. La formation donnée au diocèse de Yopougon est la même formation également qui sera donnée au diocèse d'Abidjan, qui sera donnée au diocèse d'Agouville, pour pouvoir avoir cette uniformité de contenu. Donc, nous avons cette campagne d'année. Et Yopougon, et étant donné que nous sommes toujours dans l'innovation, nous avons créé ce manuel-là pour nos tout-petits, que nous appelons le cahier du légionnaire, pour leur permettre d'être plus au contact avec cette campagne d'année qui est réservée aux meneurs, aux accompagnateurs, aspirants accompagnateurs, accompagnateurs principaux, c'est-à-dire aux responsables. Donc pour ces enfants-là, nous avons fait un petit manuel dans lequel nous essayons de résumer la campagne d'année, dans lequel nous avons également les prières usuelles qu'un chrétien catholique se doit de maîtriser, du Notre Père en passant par le « Je vous salue Marie » et les actes de contrition, toutes ces petites prières-là pour permettre à l'enfant, dès le bas âge, de se familiariser avec la prière. Donc, concrètement, excusez-moi si j'ai été long, c'est un peu comme ça que nous vivons le mouvement CVAV au quotidien.
0: D'accord. Et maintenant que nous savons exactement comment vous fonctionnez, ça c'est le fonctionnement général des CVAV, mais est-ce que vous avez une petite particularité, une petite touche particulière dans le diocèse de Yopougon, dans votre fonctionnement?
2: Bon, je pense bien que j'ai brossé ça un peu, comme je le disais. Nous, c'est notre leadership dans la formation. Nous avons initié ce que nous appelons les soutenances pour ceux qui souhaitent accéder au grade d'accompagnateur. C'est quelque chose qui n'existe pas dans le système de formation national. Donc, depuis maintenant très longtemps à Yopougon, pour avoir le foulard rouge, comme on le dit, il faut passer par une phase de soutenance. C'est-à-dire, il y a un thème qui t'est donné, et sur ce thème, tu dois faire un travail de recherche, tu dois te faire encadrer par un accompagnateur principal, ou te faire encadrer par un instructeur diocésain, parce que là aussi, c'est ça, à Yopougon, nous avons des instructeurs diocésains, ce sont des accompagnateurs qui sont aguerris et qui sont prêts à pouvoir former partout sur le territoire diocésain. Donc, une fois que tu as allé faire tes recherches, tu viens présenter cela devant un jury. Et c'est quelque chose qui ne se faisait pas ailleurs. Mais maintenant, Yopougon se fait copier, mais les autres diocèses commencent à s'approprier.
0: Tu me dis que Yopougon a été le leader.
2: Exactement. Ouais. Exactement. Yopougon, nous sommes des précurseurs. Nous sommes des précurseurs. Voilà. Permettez-moi de glisser un petit mot à ma paroisse qui est Saint-Jean-Baptiste de Mamie Adjoa. Jean-Baptiste a été le précurseur de Jésus. Et le mouvement CVAV au diocèse de Yopougon, nous sommes précurseurs. Parce que on va pas trop s'étaler ici, mais nous avons été à l'origine de beaucoup de réformes au sein des CVAV de Côte d'Ivoire, notamment les foulards. Les anciens vont s'en souvenir. Avant, il y avait d'autres foulards. Avant, c'était comme ça. Mais Yopougon a essayé de faire quelque chose et a proposé. Ça a été pris en compte. Les soutenances ne sont pas encore obligatoires partout, mais les autres diocèses constatent que c'est quelque chose qui est bon. À côté de cela, comme particularité, j'avais parlé du livret pour nos enfants, pour leur permettre de pouvoir s'approprier les différentes formations que nous dispensons. Dans ce livret, il y a un espace correspondance pour pouvoir échanger avec les parents. C'est-à-dire, au lieu tout le temps de donner des bouts de papier, elle va donner activité, ou bien l'enfant ne s'est pas bien comporté, le parent veut faire un retour aux différents accompagnateurs de la paroisse. Donc, dans le livret, il y a un espace correspondance où le parent peut écrire, le responsable va prendre, il va lire et puis va voir ce qu'il a à faire, ou également le responsable peut laisser un message aux parents. À côté de cela, là, notre toute belle et dernière innovation, nous avons fait un manuel de procédure. Parce qu'on dit tous unis, tous frères. Donc il faudrait qu'à notre niveau, nous ayons une certaine uniformité lorsque nous souhaitons organiser nos activités. Donc, sous la houlette du premier vice-président chargé des projets, AP Franck Yeo, nous avons initié ce manuel de procédure-là qui est en vente au sein du diocèse et tout le monde peut se l'approprier afin de pouvoir travailler exactement de la même manière partout. C'est-à-dire tu quittes ta paroisse du diocèse de Yopougon, tu quittes à NDA, Jesco, tu pars à Saint-Sauveur Miséricordieux. Il faut que tu puisses être au diapason. Donc c'est pour cela que Yopougon, nous avons mis en place ce manuel de procédure qui permet aux secrétaires, aux organisateurs, aux trésoriers de pouvoir travailler, comme je le disais, de manière uniforme pour pouvoir garantir la même qualité de formation à tous nos enfants.
0: Waouh, et tout ça c'est déjà à saluer parce que être un leader comme ça, un précurseur comme vous l'avez dit, c'est pas permis à tout le monde et c'est vraiment à saluer au sein du diocèse de Yopougon. Voilà, je pense que tout est dit au cours de cette première partie de notre émission. Nous savons plus ou moins c'est quoi les CVAV et comment est-ce qu'ils fonctionnent et précisément dans le diocèse de Yopougon, comment est-ce qu'ils fonctionnent. Voilà, nous remercions déjà le responsable au Dans, vous l'avez dit, vous êtes chargé de communication. Voilà, donc un grand merci à vous d'avoir accepté notre invitation. Nous allons donc marquer une pause musicale avant de revenir pour la suite de notre émission.

0: Chers auditeurs et auditrices, si vous venez de nous prendre en marche, sachez que nous sommes présentement avec les CVAV du diocèse de Yopougon qui sont avec nous pour l'émission Église en mouvement. Nous sommes donc avec des membres de différentes sections comme ils ont pour habitude de le dire, avec leur responsable obédant chargé de la communication du diocèse de Yopougon. Et nous sommes maintenant à la deuxième partie de cette émission, c'est la phase des expériences. Vous allez nous dire maintenant quand est-ce que vous avez intégré le mouvement CVAV et est-ce que vous avez quelque chose de particulier, un témoignage particulier que vous avez vécu en tant que membre de ce mouvement que vous voudriez bien sûr partager brièvement avec nous.
1: Je me nomme Chapo Marie-Pascal. Je suis sur la paroisse Saint-Mathias Moulumba. Je suis retour en 2020 grâce à mon grand frère qui m'a inscrit. J'ai un camp particulier qui m'a marqué, qui s'est passé en 2023, qui est les Yawa d'Abangourou, où nous sommes passés au Ghana.
2: Je me nomme Assoum Amou Malika Ange Priel et je suis rentrée au CVAV en 2022. Ce qui m'a plus marqué, c'est le fait que j'étais en classe de catéchèse et je les écoutais chanter. Ça qui m'a plu, et j'ai décidé de rentrer au CVAV.
3: Je me nomme Kofi Poise-Chris Péniel. Je suis rentrée au mouvement CVAV en 2012. Ce qui m'a poussé à venir, d'abord, mon maître de maison était irresponsable et il m'a menacé de venir faire le CVAV. Sinon, il ne m'enseigne plus. Et je tiens à le saluer assez, je t'aime. Bégoué, je t'aime. Maintenant, ce qui m'a marqué, au fait, c'est pouvoir voyager, pouvoir sortir. Parce que c'est pas tout le temps, tu peux sortir avec tes parents pour visiter d'autres villes.
4: Je me nomme Dao Marie-Eunice Elvira. Je suis rentrée dans le mouvement CVAV en 2022. Et ce qui m'a plus marqué, c'est que j'ai vu que dans le mouvement, les gens voyageaient pour aller dans les villages et pour s'amuser. C'est ce qui m'a plus marqué dans le mouvement CVAV.
5: Je me nomme Indrée Christiane Espoir. Je suis rentrée dans le mouvement CVAV en 2025 quand je voyais des gens en tenue. Donc c'est ça qui m'a motivée à rentrer dans le mouvement parce que ça me plaisait. Et puis je suis pas rentrée dans le mouvement seule, je suis rentrée dans le mouvement avec ma petite sœur. Donc ça, en tout cas, j'ai passé des meilleurs moments. Donc je peux dire de donner une longue vie pour pouvoir continuer de faire des camps au mouvement CVAV.
6: Je m'appelle Koubakin Anselme. Je suis rentré au CVAV en 2021 grâce à mon cousin, Asie Ndjou Fabrice. Bon, moi, normalement même, je devais être servant de messe ou scout. Mais c'est mon cousin qui m'a poussé à faire le mouvement CVAV. Et j'ai aussi aimé l'animation, les chants et tout, les camps. C'est un peu ça qui m'a plu, le mouvement.
0: Voilà, chacun a présenté un peu comment est-ce qu'il a intégré le mouvement CVAV. Et on va laisser la parole à présent à votre responsable. Je pense qu'il a vécu plusieurs expériences. Quelqu'un qui... Bon, aujourd'hui, il est accompagnateur principal. Pour pouvoir être accompagnateur principal, comme il a dit, il faut faire 6 ans de formation. Mais avant les 6 ans de formation, il faut déjà avoir traversé plusieurs étapes. Donc, je suppose qu'il a tellement d'expériences vécues qu'il va... Mais reste pour vous allez choisir parmi toutes ces expériences, une qui vous a plus marqué. Comment est-ce que vous avez intégré le mouvement? En quelle année? Comment est-ce que vous avez intégré le mouvement? Est-ce que c'est quelqu'un qui vous a poussé à intégrer le mouvement? Voilà. Et puis, l'expérience la plus touchante que vous avez... à nous partager.
7: Il y en a énormément, donc un peu difficile de trouver la plus marquante parce que concrètement, tout m'a marqué, même l'émission que nous sommes en train de faire actuellement, l'émission me marque également.
0: C'est clair que vous êtes marqué par plusieurs. Voilà. Il y a forcément une expérience quand on parle de ça, ça vous vient tout de suite en tête.
7: Oui.
0: Voilà. Donc, vous allez la partager avec nous, mais avant, vous allez nous dire quand est-ce que vous avez intégré le mouvement et comment vous l'avez intégré.
7: Alors, je suis CVAV il n'y a pas longtemps. Hein. Il n'y a vraiment pas longtemps que je suis CVAV. Ça fait à peine 26 ans que je suis CVAV. Donc, excusez-moi pour cette toute jeune expérience que j'ai au sein du mouvement CVAV. Alors, je suis un pur produit de Saint-Jean-Baptiste de Mamie Adjoa. Parce que c'est ma maison, c'est ma base. Je suis rentré au mouvement CVAV, comme je le disais, en 2000. Voilà, je vais prendre cette année-là, 2000, parce que avant, il y a eu un peu, jadis, nous étions avec les frères de NDA GESCO dans les années 99 et autres. Donc, 2000 concrètement, où je suis resté au mouvement CVAV. Avant, on bifurquait un peu de mouvement, revenait un peu. Mais à partir des années 2000, quand je suis arrivé, je suis plus allé quelque part encore, je suis resté. Et c'est là que j'ai senti que le mouvement, il était pour moi. Pareil que les jeunes gens ici, hein, c'est l'animation qui me plaisait. Et une petite anecdote, je sais que tu vas prendre pour me charrier. J'aurais aimé être scout, mais à Saint-Jean-Baptiste, lorsque nous sommes arrivés, le mouvement n'existait pas. Donc, il fallait aller vers quelque chose qui s'y apparentait. Et je suis devenu CVAV. Et jadis, la catéchèse, il fallait forcément militer dans un mouvement. Donc, je me suis dit, bon, excusez-moi, je chante bien, je ne me lance pas des fleurs. Je me suis dit, bon, il n'y a pas de chorale enfant. Il n'y a pas scout. Servant de messe, j'ai un peu honte, je suis timide. Je dis bon, il y a les CVAV qui sont là, donc on va aller vers là-bas. Et puis j'avais déjà, comme je le disais là, j'étais déjà parti à 1, 2, 3 réunions ailleurs, notamment à Saint-Laurent-de-Couté. Donc je me suis dit bon, allez, on part au mouvement CVAV. Je suis rentré petit à petit, chemin faisant, et on a vu que la mayonnaise a commencé à prendre. On a aimé ce qui était au début un passage. Elle est devenue maintenant une passion, et on essaie de transmettre ce qu'on a reçu à nos jeunes frères. Donc, comme je disais, du haut de ma toute petite carrière de 26 ans de militantisme, il y a eu beaucoup d'événements qui m'ont marqué. Alors, mon expérience la plus marquante, c'était mon premier Eyawa. Il faut dire que là même, j'étais déjà accompagnateur, hein, donc imaginez comment cette expérience m'a marqué. L'accompagnateur principal, paix à son âme, Féadon Patrice, avait nourri ce projet. Comme je le disais, moi, je sais chanter. Donc, je m'accrochais à ceux qui savent chanter. Donc, Apéadon, paix à son âme, était un grand chantonnier au niveau du diocèse de Yopougon. Et il est devenu président diocésain. Donc, nous tous, on a commencé à s'imaginer devenir comme lui, à grandir, devenir accompagnateur principal, pourquoi pas président un jour. Mais voilà. Le côtoyant, il nous a partagé cette vision de Eyawa qu'il avait. Et malheureusement, il est passé de vie à trépas. Mais ça n'a pas empêché ceux-là qui étaient dans son bureau de continuer l'aventure Eyawa. Et ça nous a envoyé, comme je disais tantôt, à Kringabo. Mais c'était une expérience de waouh. C'était la première fois qu'on réunissait autant de CVAV du diocèse pour une activité de ce genre. Avant, on faisait ce qu'on appelait nos ATD dans les différents villages. Les anciens vont se rappeler de Gaumont, de Yakassé à Tobrou, de Yakassé Mé, tout et tout. Mais cet Eyawa là avait une touche particulière, parce que c'était le premier, mais il devenait un Eyawa de reconnaissance à celui-là qui avait une vision, mais qui malheureusement n'a pas pu voir cette vision se réaliser. Donc nous, étant jeunes derrière, on avait cette envie-là de pouvoir mobiliser, de pouvoir lui montrer de tout là-haut où il est, où j'espère qu'il est vraiment, que son œuvre avait porté du fruit, que sa vision était devenue réalité. Donc c'est ce Eyawa de Kringabo là, cet Eyawa de Kringabo qui m'a vraiment marqué. Et puis le connaisseur connaît une petite anecdote avec le move. Voilà, avec le move, les anciens de Kringabo, ils savent c'est quoi le move. Donc vraiment, Kringabo, c'était une expérience très particulière. Mais je sais que je vais en vivre encore d'autres expériences.
0: Bien sûr. D'accord, merci donc pour cette expérience partagée. Donc on retient de votre adhésion dans le CVAV que vous êtes scout dans l'âme, mais dans la réalité CVAV. Parce que c'est d'abord le scoutisme qui vous a appelé, mais n'ayant pas de mouvement scout sur votre paroisse, vous avez intégré le mouvement CVAV. C'est déjà, bon, c'est l'église qui gagne, c'est tout ça qui fait la beauté de l'église. Voilà, donc merci pour votre expérience partagée. Vous le disiez tout à l'heure, vous savez chanter. Nous sommes avec les CVAV, on sait que les CVAV savent bien faire l'animation, donc vous allez nous gratifier d'une toute petite animation avant que nous passions à la dernière étape de notre émission.

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0: Koimba la Camille.
1: Merci.
2: Merci à vous, merci pour ce beau chant. Vous pouvez vous ovationner, s'il vous plaît. Voilà donc qui réveille un peu les tensions. C'est qu'on est maintenant avec les CVAV. Voilà, nous sommes convaincus de cela. Nous sommes à présent à la dernière étape de notre émission. C'est la rubrique qui vous permet de parler de vos différents projets et événements à venir ou en cours. Voilà, si vous avez des projets ou événements en cours qui ne sont pas loin, bien sûr, que vous voudriez bien partager avec nous.
1: Alors, en termes de projets d'avenir, je vais dire que nous en avons deux. Un avenir proche et un avenir lointain. Mais je vais commencer avec l'avenir lointain avant de finir avec l'avenir proche. L'avenir lointain a déjà commencé à se matérialiser. Il s'agit pour nous, CVAV du diocèse de Yopougon, de construire un centre. Nous avons déjà acquis un terrain dans la zone de Sikensi. Un terrain qui va nous permettre de pouvoir bâtir ce joyau architectural-là, qui va nous permettre d'éviter la politique de la main tendue, comme on le dit pour les différents sites. Quand ton voisin fait quelque chose que c'est bon, que tu peux envoyer chez toi, il faut envoyer. Nous voyons nos frères scouts avec la maison carrée qui se situe sur notre territoire diocésain, notamment du côté de Adepoudoumé. Alors on s'est dit, mais pourquoi rester en marge de ce genre d'initiative? Alors, le CVAV de Yopougon ont acquis un terrain. Et pas plus tard que le 2 mai dernier, nous avons eu la grâce de Dieu de pouvoir faire la pose de la première pierre de ce centre. Il s'agissait pour la présidente diocésaine APIAO, Claude Patricia, et tout son bureau, de permettre à l'ensemble des CVAV de pouvoir voir ce terrain, de pouvoir toucher cette réalité du doigt, si je puis m'exprimer ainsi. Parce que jadis, les gens parlaient de ce genre de projet, mais ça restait dans les papiers, ça restait dans les bruits de couloir, tout et tout. Mais maintenant, ce projet-là devient une réalité avec la pose de la première pierre de ce centre-là. Et nous invitons tous ceux vraiment qui souhaitent pouvoir nous accompagner à contacter le bureau diocésain afin de pouvoir nous aider à matérialiser concrètement ce projet, parce que le défi est assez élevé, mais chez nous on dit à cœur vaillant, rien d'impossible. Le terrain était une idée, le terrain est devenu réalité. La pose de première pierre était une idée, elle est devenue réalité. La construction donc deviendra bientôt réalité. Donc ça, c'était le projet à long terme. À court terme, tout près ici, nous avons notre camp de vacances diocésain qui est appelé Eyawa. Et pour cette année, encore avec le leadership de notre président diocésaine, on a décidé de faire autrement. On a décidé de sortir de nos sentiers battus. On a décidé d'innover. La dernière édition a eu lieu à Bengourou avec un petit crochet du côté du Ghana pour permettre à nos légionnaires, pour permettre à nos accompagnateurs de pouvoir découvrir un peu ce pays en passant. Mais cette année, nous avons changé de cap. Cette année, nous visiterons deux pays, pas deux villes. Nous visiterons deux pays. Nous irons au Togo, nous irons au Bénin. Deux pays avec les CVAV du diocèse de Yopougon pour pouvoir vivre des vacances inoubliables. Parce que le souvenir, c'est quelque chose qui te marque, c'est quelque chose qui reste gravé en toi. Tout à l'heure, à la question de savoir qu'est-ce qui avait marqué les jeunes gens, ils étaient un peu réticents. Mais nous souhaitons que cette année, ils puissent avoir un souvenir indélébile du mouvement CVAV au travers de notre Eyawa au Togo et au Bénin. Alors, cette activité va avoir lieu du 31 juillet au 12 août. Deux pays, 31 juillet au 12 août. Pour des raisons de publicité, le prix, vous pouvez contacter tous les responsables CVAV sur n'importe quelle paroisse. Papa, maman, auditeur, auditrice de la RNC, va sur ta paroisse, il y a un mouvement CVAV, trouve le responsable, il va te donner le prix, parce que comme chaque paroisse a ses réalités, nous ne pouvons pas donner le prix diocésain ici pour éviter beaucoup de choses. Mais nous vous disons que c'est une activité qui est accessible pour quasiment 12 jours à passer dans ces deux pays là. C'est une aubaine. Permettez à vos enfants de pouvoir venir participer à cette activité. Si vous avez des questions concernant l'hébergement, tout et tout, la participation prend en compte le transport. Ils iront pas en avion, parce que c'est une première expérience pour nous. Nous irons certes en car, mais avec des cars de qualité, avec des sièges type avion. Voilà. Les parents, vous-même, pouvez venir vous inscrire pour aller participer à cette activité. Vous pourrez constater que ce n'est pas du jeu. Et les enfants seront logés dans de très, très bonnes conditions. Il y a des centres qui sont déjà prêts à nous accueillir. Je le disais un peu plus haut dans mon intervention, que nous avons accueilli le Rassemblement international du MIDAD ici. Donc, ça nous a permis de pouvoir échanger réellement avec les homologues CBAV du Bénin et du Togo qui ont accueilli cette activité à bras ouverts. Nous avons déjà effectué des prospections de terrain avec à la tête le président du comité d'organisation, le deuxième vice-président chargé de la formation, que je salue au passage, l'accompagnateur principal Loulou Ignace, communément appelé le Djeliba. Donc nous sommes déjà allés sur terrain, il ne s'agit pas d'une utopie. Nous sommes allés, nous avons vu les conditions dans lesquelles vos enfants seront hébergés, nous avons vu les conditions dans lesquelles vos enfants pourraient être soignés s'il y a des petits bobos. Nous avons pris toutes les dispositions pour que cette période-là, les enfants puissent passer un moment inoubliable. On ne peut pas aller au Togo, au Bénin et puis rester seulement que dans un centre. Et ils auront la possibilité de pouvoir visiter tous les sites historiques et touristiques que vous connaissez de ces villes. Ils pourront visiter tout avec la modique somme qu'ils vont payer en paroisse. Alors nous vous invitons à contacter tous les responsables CVAV afin de pouvoir connaître le prix réel sur vos paroisses. Au passage, nous remercions tous les différents pères qui nous ont déjà ouvert les portes de leur paroisse afin que nous puissions parler de cette activité. Nous remercions beaucoup, beaucoup, beaucoup nos pères aumôniers qui nous permettent de pouvoir faire une sensibilisation de proximité, de pouvoir passer sur leur paroisse afin de pouvoir rencontrer leurs parents. Et aujourd'hui, nous remercions également la RNC qui nous offre ce canal afin de pouvoir avoir un écho encore plus retentissant parce que nous le savons, la RNC a une couverture nationale. Tout bon chrétien catholique actuellement est connecté sur la RNC. Alors, après avoir écouté la bonne nouvelle du Seigneur, viens écouter la bonne nouvelle des CVAV. Nous donnons rendez-vous du 31 juillet au 12 août du côté du Bénin et du Togo pour vivre un Yahwa mémorable. Il faut se dire que nous avons une mission pour cet Yahwa-là. Cette mission, c'est de pouvoir permettre à vos enfants d'avoir des souvenirs. Excusez-moi, j'en perds mon latin. Parce que ce que nous allons faire à Yahwa là-bas, vraiment, ça sera quelque chose que les enfants n'oublieront pas de sitôt. Merci. C'était un peu nos deux actualités du moment.
2: Voilà, merci aux responsables. Nous arrivons au terme de cette belle émission consacrée au CVAV. Et donc, nous allons vous laisser la possibilité de donner votre mot de fin pour conclure cette émission.
1: Pour conclure, nous disons merci à Dieu. Merci parce qu'il nous a permis de pouvoir nous déplacer jusqu'à venir ici à la RNC. Merci à notre animatrice. Merci pour l'accueil que vous nous avez réservé ici. Merci à ces charmants légionnaires qui également sont venus participer à cette émission. On espère que l'avenir sera meilleur. On espère pouvoir encore avoir des opportunités de venir parler du mouvement CVAV parce que on n'en a pas dit un tiers. Voilà, on a dit un peu seulement. Il y a beaucoup de choses à savoir sur le mouvement CVAV. Alors, on va revenir. On va demander une partie de la route pour revenir, pour parler encore du CVAV. On va essayer de convertir les gens afin qu'ils puissent devenir CVAV. À vous, chers parents qui nous écoutez, nous disons que le mouvement CVAV, c'est un mouvement d'excellence pour les enfants. Si tu cherches un mouvement où mettre ton enfant afin que demain, il puisse faire partie de l'élite de la Côte d'Ivoire, ne cherche pas à gauche, ne cherche pas à droite. Envoie ton enfant au mouvement CVAV. Il y a des accompagnateurs dynamiques, il y a des accompagnateurs très responsables qui pourront s'occuper de lui afin que la graine que nous plantons aujourd'hui puisse devenir un fromager demain, tout ça grâce au mouvement CVAV. Je vous remercie.
2: Voilà, nous disons donc merci à tous ces CVAV qui ont effectué le déplacement pour répondre à notre appel. On va le dire, merci d'avoir participé à cette émission. Merci spécial au responsable Aubin Dan, voilà, responsable de la communication diocésaine de Yopougon qui est venu avec ses membres participer à cette émission. Chers auditeurs et auditrices, merci à vous surtout d'être restez avec nous tout au long de cette émission. Merci de nous avoir suivis. Je rappelle que nous étions en ce jour en compagnie des CVAV du diocèse de Yopougon qui ont répondu à l'appel et qui ont participé réellement à cette émission. Et nous avons découvert un peu plus aujourd'hui ce que c'est que le mouvement CVAV. Je suis Déborah Adingra à ce micro. Je vous donne rendez-vous vendredi prochain pour un autre numéro de Église en mouvement. D'ici là, portez-vous bien et que Dieu vous garde.

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Et tout à l'heure, la suite de notre programme. À 16h, vous suivrez un enseignement. Et à 17h, comme je l'ai dit beaucoup plus tôt dans cette émission, l'émission Gethsémani. Restez à l'écoute, fidèles auditeurs, et partagez ces bons moments avec nous.

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1: 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Il est 16h.
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3: Paix et joie. Alors, je suis venu à vous très souffrant, mais je suis venu à cause du thème. Le rosaire, secours de Marie pour notre délivrance. Est-ce qu'on peut acclamer le Seigneur pour ce thème? Donc je suis venu moi-même chercher ma délivrance. Paix et joie. L'apôtre Paul dit qu'il a une grande souffrance dans son cœur. Et ce matin, moi aussi, j'ai une grande souffrance dans mon cœur. Est-ce que vous savez pourquoi Paul souffre? Paul souffre à cause de ses frères juifs. Parce qu'ils ont tout et ils sont à la recherche de tout. Ils dorment sur tout et ils manquent de tout. Ils sont encore dans l'attente d'un secours que Dieu leur a déjà donné gratuitement. Je veux dire à quelqu'un ce matin que je suis venu te donner la clé pour que tu

catholique. Et Dieu. Ils ont tout. Qu'est-ce qu'ils ont? Ils ont reçu le Christ. Ils ont reçu le privilège de son nom. Eux-mêmes, on les appelle chrétiens. Ils ont reçu le privilège de son esprit par le baptême et la confirmation.

arrivés sur l'autel. Ils ont reçu la parole de Jésus. Ils ont reçu même la maman de Jésus. Ils ont tout reçu. Il ne nous manque rien. Dis à ton frère, il ne te manque rien. Et cependant, nous vivons comme ceux à qui tout vient à manquer. Ce matin, tu dois saisir la clé qui va ouvrir la porte de ce que tu attends. C'est de ça qu'il s'agit. Nous sommes dans le dernier vendredi du saint mois du rosaire. Et je voudrais vous parler du don merveilleux qu'est le saint rosaire pour notre délivrance. Parce que si tu ne sais pas ce que tu dois savoir, l'ennemi va s'amuser avec toi en direct dans petit potin. Dis je refuse. Mon peuple, dit le prophète Osée, meurt faute de connaissance. Faute de connaissance. La délivrance commence, selon Romains le chapitre 12, le verset 3, par le renouvellement de notre intelligence. Il faut que Dieu te révèle ce que tu dois savoir. Qui est Marie? Qu'est-ce que c'est que le Saint-Rosaire pour ta délivrance? Est-ce que vous êtes bien assis? On peut commencer? Vous êtes bien assis? Paix et joie. Je suis étonné aujourd'hui de voir l'église pleine, mais la cour vide. Je m'attendais à ce qu'il y ait embouteillage à Saint-Joseph aujourd'hui. Il faut dire à vos frères que tous les mois maintenant là, tous les mois commencent par une longue préparation et le dernier vendredi du mois, c'est un vendredi terrible qu'on appelle apothéose. Oui! Dites à vos frères que Dieu se lève dans son église et qu'il est prêt pour nous. Venez avec vos malades. Cette célébration est faite pour eux. Venez avec les personnes souffrantes. Cette célébration-là, c'est pour elles. Est-ce que vous savez ça? Alors, je voudrais aborder le sujet d'aujourd'hui. Vous voyez, Marie, ce n'est pas une femme comme les autres femmes. Il est important que vous le sachiez. La Bible que j'ai pris pour venir aujourd'hui, là, c'est la Bible que utilisent nos frères séparés, nos frères d'à côté. Parce que je me suis demandé si on écrit les mêmes choses dans nos Bibles. Dis oui, qu'est-ce? En tout cas, dans la Bible, on nous parle de la salutation d'Élisabeth à Marie. Luc chapitre 2. Quand Marie entre dans la maison d'Élisabeth et qu'elle salue Élisabeth, voici la réponse d'Élisabeth. Comment ai-je ce bonheur, ce privilège, cet honneur, cette grâce, ce cadeau du ciel que la mère de mon Seigneur vienne jusqu'à moi? Car lorsque j'ai entendu les paroles qui sortent de ta bouche, le bébé qui est en moi s'est mis à danser de bonheur à moi.
Oui, tu es béni comme Dieu n'a jamais béni une femme. Et béni aussi est l'enfant que tu portes dans ton ventre. Excusez-moi, c'est affaire de français. Tu es béni plus que toutes les autres femmes. Ça veut dire que la même chose que les autres femmes? Non, il faut me répondre. Bon, mais je vois que ça, c'est écrit aussi dans leur Bible. Mais, attends, c'est en français? Dis à ton frère, c'est en français. La Bible dit que cette femme n'est pas comme les autres femmes. Je voudrais maintenant, alors vous inviter à aller voir, mais cette femme, elle est comment? C'est qui même? Quand on te dit que quelqu'un arrive dans ton village, dans ta maison, et puis tu vois que tout le monde est embrouillé, tout le monde est agité, la première question que tu te poses, mais l'homme là, c'est qui même? C'est pas ça? Bon, moi je vois que Élisabeth est embrouillée. Donc la femme là, c'est qui même? Paix et joie. Écoutez-moi bien. En Genèse au chapitre 2. Genèse au chapitre 2. À partir du verset 9. Quand Adam voit la personne que Dieu a fait sortir de son côté, il dit, cette fois-ci, c'est la chair de ma chair, c'est l'os de mes os. Et puis il a dit quelque chose qui m'a étonné. Il ne dit pas, je vais l'appeler femme, mais il dit, on l'appellera femme. Est-ce qu'il y a une différence entre je vais l'appeler femme et puis on l'appellera femme? Il y a une différence? Je vais l'appeler femme, ça vient de ma décision. C'est pas ça? On l'appellera femme en pronom indéfini. Ça ne vient pas de moi. Ça vient de quelqu'un d'autre. Est-ce que quelqu'un me suit? Dis mon père avance. Ici dans la Bible, le nom femme ne vient pas d'Adam. Adam dit que ça vient de quelqu'un d'autre. C'est quelqu'un d'autre qui suggère à Adam que l'être que Dieu vient de créer doit porter le nom de femme. Est-ce qu'il y a des femmes ici? Ton nom là ne vient pas de l'homme, hein? Ça vient de quelque part. Ça vient de quelque part.

0: C'est un honneur, c'est un privilège que de porter le nom de femme. C'est rentré dans ton... Femme qui veut devenir garçon, on appelle ça oulala. Paix et joie. Adam dit que quelqu'un lui a dit que ce que Dieu vient de faire s'appelle femme. Dans le jardin d'Éden, à part Adam, il y avait qui là-bas? Il y avait qui là-bas? Non. Adam dit, quelqu'un lui a dit que la personne là s'appelle femme. Qui lui a dit? Il n'y avait que Dieu qui pouvait descendre dans le jardin. Donc le nom femme, c'est le nom que Dieu a donné à celle que Adam lui-même va appeler après Ève. Parce que c'est Adam qui lui a donné le nom Ève. Mais c'est Dieu qui lui a donné le nom femme. Quelqu'un me suit? Quelqu'un me suit? Suivez-moi bien. Hein? En Genèse au chapitre 3, le verset 15. J'étais en Genèse 2, 9. J'ai voyagé un peu. Je suis arrivé en Genèse 3, 15. L'homme et la femme ont péché. Ève, dans son wereya, a donné à Adam un fruit que Adam n'a pas été capable de refuser. Je veux parler déjà du pouvoir de la femme. Est-ce que tu sais que naturellement Dieu a mis quelque chose en toi? Mais pardon, faut pas prendre pour faire le mal. Dieu a mis dans la femme un pouvoir, si bien que quand Ève propose le fruit, Adam accepte le fruit. Ça peut aller? Dieu, dans sa colère, s'adresse au serpent et il lui dit: je mettrai, Genèse chapitre 3 à partir du verset 15, je mettrai une hostilité, je mettrai un combat entre qui? Toi et... Est-ce qu'il a dit Ève? Parce que Ève, ça ne vient pas de la bouche de Dieu. Ève, ça vient de la bouche de qui? Adam. Mais quand Dieu parle, qu'est-ce qu'il dit? Je mettrai entre toi et la femme. Donc, qui lui a donné le nom la femme? C'est le nom que Dieu connaît. Hey. Hey. Vous allez commencer à comprendre ce que je vais vous dire. Dieu dit qu'il va mettre un combat entre le serpent et la femme. Et il dit que le serpent mordra la femme au talon, mais que la femme écrasera sa tête. Écrasera sa tête. Donc, selon la prophétie de Dieu, celle qu'on appelle la femme ne peut pas être battue par le serpent, mais c'est elle qui va battre le serpent. Donc, pour gagner le combat, il faut la femme. Est-ce que Dieu a parlé d'Adam même? Est-ce que Dieu l'a calculé même? Adam, des bruits seulement. Garçon là, c'est bruit. Mais quand Dieu veut rentrer en dialogue pour la délivrance, quand Dieu veut mettre un terme, quand Dieu veut mettre fin au règne de Satan, à qui il s'est adressé? À qui il s'est adressé? À qui il s'est adressé? Il dit femme. Qu'est-ce qu'il a dit? Il dit femme. Qu'est-ce qu'il a dit? Il dit femme. Tu lui écraseras la tête. que celle qui mettra fin aux pleurs des hommes, à la souffrance des hommes, s'appelle comment? Femme. Est-ce que quelqu'un me suit? Nous sommes en Genèse chapitre 3, le verset 15. Dis, c'est pas fini. En Isaïe 7, le verset 14. Pour que vous compreniez que le rôle de la femme, c'est notre délivrance. Et vous allez comprendre pourquoi ceux qui ne veulent pas ta délivrance, comme les pharisiens, veulent empêcher que tu prennes la femme. Ceux qui ne voulaient pas la guérison de l'homme à la main sèche voulaient empêcher Jésus d'agir. Les gens n'aiment pas les gens. Est-ce que quelqu'un me suit? Les pharisiens, là, ils ne voulaient pas que Jésus guérisse. Ils ne voulaient pas que Jésus libère. C'est pas ça? Donc, ils voulaient empêcher Jésus d'agir. Mais le diable aussi, il sait qu'il y a quelqu'un qu'il a déjà battu. Alors, il ne veut pas que les chrétiens prennent ce quelqu'un dans leur maison. Est-ce que quelqu'un me suit? Dans son kungolo, dans sa tête, il se rappelle d'un nom. C'est quoi le nom? Quand quelqu'un t'a corrigé, t'a donné une bonne leçon, tu oublies son nom? Connaisseur connaît. Satan sait depuis le commencement que la personne qui ne doit pas rencontrer sur sa route s'appelle. C'est qui cette femme? Isaïe 7, verset 14. Le peuple est en guerre. Le roi a peur. Il sait que Israël ne sont pas beaucoup. Les ennemis sont trop beaucoup. Il tremble. Alors Dieu dit, demande-moi un signe. Il dit, Dieu, pardon. Je ne peux pas te demander un signe et te mettre à l'épreuve. Isaïe 7, 14, qu'est-ce que Dieu dit?
1: Voilà. Pourquoi c'est le Seigneur lui-même?
0: C'est qui?
1: C'est le Seigneur lui-même.
0: Je vais entendre. Le Seigneur lui-même. C'est qui?
1: Lui-même.
0: Affaire de Ève, c'est affaire des hommes. Mais affaire de la femme, c'est affaire de qui? Le Seigneur lui-même. Voilà pourquoi le Seigneur lui-même
1: qui vous donnera un signe.
0: Vous donnera un signe. Quel est le signe que Dieu lui-même donne, qui ne dépend pas de la force des hommes? Écoutez bien le signe.
1: La Vierge sera enceinte.
0: La jeune femme. C'est comme ça que c'est écrit. Bon, ça c'est pour eux là, la Vierge. Mais c'est bon déjà. Donc la femme là, on dit c'est une. Une vierge. C'est quoi une jeune vierge? Une vierge, c'est qui? C'est une femme qui n'est pas encore mariée. Qui ne connaît pas encore garçon. Bon, ce n'est pas comme pour aujourd'hui là. Parce que avant, une femme demandait à nos mamans, avant le mariage, connaît pas garçon. C'est ça une vierge. Donc une vierge, c'est une jeune femme. La vierge concevra. C'est une femme qui, sans avoir connu garçon, va concevoir. Et puis,
1: elle mettra au monde un fils. Et l'appellera Emmanuel.
0: Qui s'appellera Emmanuel. Continue.
1: Il se nourrira de lait caillé.
0: On le nourrira de lait.
1: Et de miel.
0: Crème. Et de miel aussi.
1: Jusqu'à ce qu'il sache rejeter le mal.
0: Donc, qui va lui apprendre à rejeter le mal?
1: Le Seigneur.
0: Qui va lui apprendre à rejeter le mal?
1: Le Seigneur lui-même.
0: Non, la femme. Le rôle de Marie, c'est de faire de tous ses enfants ceux qui seront nourris de lait et de miel, c'est-à-dire de la parole de Dieu, jusqu'à ce qu'ils deviennent capables de gagner le combat contre le mal. Est-ce que vous voyez un peu qui est Marie? Vous voyez un peu qui est la femme là? Ça c'est Isaïe 7, 14. Cette femme, elle donne, et puis ensuite on dit quoi?
1: Et choisir le bien.
0: Et choisir le bien.
1: Cependant,
0: cependant,
1: avant que l'enfant sache rejeter le mal et choisir le bien, le territoire dont tu redoutes les deux rois sera abandonné.
0: Vous comprenez? Dieu dit que voici le signe qu'il donne. Une jeune femme, c'est ça le signe de Dieu. Pour que Israël soit libéré des deux rois qu'il craint. Donc le rôle de Marie, pardon, de la femme, c'est de libérer le peuple de ce qui lui fait peur. On dit les deux rois. Deux dans la Bible, ça veut dire communauté, ça veut dire ensemble, ça veut dire tout ce qui est danger que tu vas rencontrer. Le rôle de la femme, c'est donc de nous sortir du danger. Vous comprenez pourquoi la femme là, sa tête ne peut pas plaire à tout le monde. Quelqu'un me suit? Dis mon père avance. Dis mon père avance. Mais ce n'est pas fini. Ce n'est pas fini. Jean 19. D'abord même Jean chapitre 2. Le verset 5. Curieusement, quand un enfant voit la personne qu'il a mis au monde, comment l'enfant appelle cette personne? Comment? Comment? Comment? Maman est le nom que un homme décide de donner à sa, à la personne qu'il a mis au monde. Mais comment Jésus appelle la personne qu'il a mise au monde? Jean chapitre 2. Il dit quoi? Femme. Ça ne vous étonne pas? Qui est Jésus? Il est Dieu, né de Dieu. Lumière, né de la lumière. Vrai Dieu, né du vrai Dieu. Engendré et non pas créé, de même nature que le Père. Pour nous et pour notre salut, il est descendu du ciel. Qui est Jésus? Donc il ne la connaît pas sous un autre nom que le nom sous lequel Dieu connaît la personne qui va marcher et écraser la tête du serpent. Nous, on ne la connaissait pas. Mais lui, quand il la voit, il se souvient de ce que Genèse chapitre 2, 9, on l'appellera. Genèse chapitre 3, 15, et la femme écrasera. Il se souvient de la femme. Quelqu'un me suit? Quelqu'un me suit? Dis mon père avance.
1: Mon père avance.
0: Est-ce que je peux avancer? C'est pour que tu, ça rentre dans ton le co. Quelqu'un me suit? Jésus dit femme. Il ne dit pas maman. Il dit femme. En Genèse chapitre, en Jean chapitre 19. On va avancer encore. Jean 19, le verset 26. Jean 19, 26. Nous sommes à la croix. À l'heure où Jésus doit traîner publiquement Satan et accomplir l'œuvre de notre délivrance. Il est à la croix. Et puis regardez ce qu'il dit.
1: Jésus vit sa mère. Et près d'elle.
0: Jésus voit sa mère et près d'elle.
1: Le disciple qu'il aimait.
0: Le disciple qu'il aimait.
1: Il dit à sa mère.
0: Il dit à sa mère.
1: Femme.
0: Qu'est-ce qu'il a dit?
1: Femme.
0: Qu'est-ce qu'il a dit?
1: Femme.
0: Est-ce qu'on peut donner des acclamations pour cette femme? voit venir ta délivrance. Et je veux te dire, frère catholique, que ta délivrance est venue par la femme. L'ange a dit, tu donneras au monde un fils. Qui a donné le fils qui a triomphé pour toi? Qui a donné le fils qui est mort en croix pour toi? Qui a donné le fils qui est ressuscité pour que tu ressuscites aussi? Est-ce qu'on peut donner des acclamations à cette femme? Tu as besoin de la femme. Dis à ton voisin, tu as besoin de la femme. Je n'ai pas dit que tu as besoin d'une femme. Hein? Faut faire tout. Parce que les voyous là, ils comprennent toujours à l'envers. Maintenant, c'est pour regarder les enfants des gens. Et j'ai besoin d'une femme. Non, hein? Non. Tu as besoin de la femme, pas d'une femme. Père, c'est joie. Est-ce qu'on peut donner des acclamations pour ma mère? Est-ce que ça peut aller? Qu'est-ce qu'il a dit au disciple qu'il aime? Le disciple qu'il aime, c'est qui? C'est l'église. Le disciple qu'il aime, c'est qui? C'est l'église. Nous sommes les fils bien-aimés du Père. Héritier de Dieu, co-héritier du Christ, nous sommes ses frères. Est-ce que tu sais que Jésus c'est ton grand frère? Nous acclame ton Dieu. Les autres, quand ils entendent son nom, ils tremblent. Mais toi, quand tu entends son nom, tu es en sécurité. Tout le monde peut me faire peur, mais pas Jésus. Auprès de lui, je me sens si bien. Auprès de lui, je suis tellement en paix. Je suis tellement réconforté. C'est mon grand frère. Alléluia. Il y a des gens qui ont peur de Dieu. Non. Oh. Dieu, c'est papa Dieu. Jésus, c'est mon grand frère. Ça peut aller? Il dit, femme, celle qui écrasera la tête du serpent a été donnée aux disciples bien-aimés. Marie, c'est le cadeau que Dieu fait à ceux qu'il aime. On ne prend pas sa maman pour la confier à un voyou. Toi, tu peux confier ta maman à un voyou? Tu chies, oh. Regarde sa figure là. Maman, on confie sa maman aux hommes de valeur. Jésus ne donne pas sa maman s'il n'a pas d'intérêt pour toi. Femme. Allons-y lire dans Apocalypse au chapitre 12. Apocalypse chapitre 12. Nous sommes les fils de cette femme. Nous sommes les fils de cette femme. On va prendre à partir du verset 17. Apocalypse 12 à partir du verset 17. J'ai choisi de lire ça dans la Bible des frères d'à côté là. Pour qu'eux aussi écoutent. Parce que voilà des enfants de la maison, on ne sait pas ce qu'ils font dehors. Ils n'ont pas entré. Hein? Maintenant, je vois sur les réseaux sociaux qu'ils portent habits des évêques et tout ça là. Mais il faut venir en même temps. Viens en même temps. Viens en même temps. Oh, Paul. Et puis, ils ne connaissent même pas les couleurs et l'état liturgique. Ils mélangent ça en temps. Aïe, aïe. Venez, on va vous expliquer pourquoi on porte vert, pourquoi on porte rouge, pourquoi on porte blanc, pourquoi on porte violet. Oh. Ah non, hein. Avant, ils disaient que non, c'est idolâtrie. Maintenant, ils sont en train de comprendre qu'entre idolâtrie et iconographie, il y a une différence. Mais ça, on apprend ça aussi à l'école. Du week-end. sont une expression, sont une parole, ont une signification. Quand tu ne connais pas, à demander. Oui, que

0: quelque chose, faut savoir ce que ça veut dire. Est-ce que mes frères sont là? Non. Bisous pour l'église catholique. Une sainte catholique, apostolique et romaine. Le cardinal Agré avait raison. Paix à son âme. Vraiment, tu étais un grand homme. Il dit la femme qu'on critique au village là, si vous regardez bien, c'est parce qu'elle est pata. C'est parce qu'elle est jolie, va tuer. Déjà, quand les gens nous critiquaient en tous, ils nous enviaient. Et on les a attrapés. Paix et joie.
1: Amen.
0: Vraiment. Comme moi, quand tu as vu clair de la peau béni, quand tu as vu clair de la peau béni, hein? Ah, on dit à Yopougoga, tout près n'est pas loin. Apocalypse 12, à partir du verset 17, écoutez bien.
1: Furieux contre la femme.
0: Furieux contre qui?
1: La femme.
0: Mais pourquoi on ne dit pas furieux contre les disciples? Pourquoi on ne dit pas furieux comme les apôtres? Pourquoi on ne dit pas furieux comme les prédicateurs? Le diable, il s'ennuie de tout ça. Il sait, parce qu'il a retenu, qu'il y a quelqu'un qui a son médicament. Et ce quelqu'un s'appelle. Tu comprends maintenant pourquoi on veut t'éloigner de la femme là? Mais si on t'éloigne de ce qui te protège, mais tu es devenu vulnérable. Vous comprenez ça? Mon ami, dans l'évangile, on dit type là, sa main était sèche. Jésus a dit, tends la main. Toi aussi ce matin, tends la main pour attraper ton chapelet. Tends la main pour attraper ton chapelet. Tends la main pour attraper ton chapelet. Pour ta délivrance. C'est la prière qui demande qu'on tende la main. Vous connaissez une prière dans l'église qui demande qu'on tende la main? La seule prière que pour faire, on doit tendre la main, c'est quoi? C'est chapelet pour attraper. Est-ce que c'est rentré dans tes oreilles? Nous sommes dans le glorieux mois du rosaire. Furieux contre la femme.
1: Le dragon s'en alla faire la guerre au reste de sa descendance.
0: C'est à cause de la femme que le dragon s'est levé comme il ne peut pas. Vous voyez, quand vous êtes en cour commune, parce que vous là, les jeunes de 80, 90, vous qui êtes là avant-hier, ben nous les doyens, on connaît. Ben, vous me voyez comme ça, mais c'est petit, mais c'est longtemps. Hein? Demandez à ma fille, c'est Joseph, c'est quand je prêche, elle est petite comme ça. Mais ça ne vieillit pas. Quand l'huile coule, ça brille toujours. Paix et joie. Ce que je veux te dire, c'est que la femme, pour ceux qui ont vécu dans une cour commune, ils comprennent. Quand dans une cour commune, tu n'aimes pas la femme qui est de ton voisin, là, ou bien quand tu as été poli, vous ne connaissez pas ça. Nous qui avons eu les deux mamans, trois mamans, là, quand les mamans ne s'entendent pas, comment ils font pas là? C'est à travers les enfants. Comme tu sais que la voisine là, si tu as essayé, parce qu'elle est comme ça, elle va s'asseoir sur toi. Comme tu ne peux pas essayer, pour lui faire mal, qu'est-ce que tu fais? Tu attends que son enfant vienne devant ta porte. Les enfants mal éduqués qui marchent devant la porte de leurs camarades à midi là. Quand tu fais ça là, qui tu insultes? Ah ah! Mais ceux qui font ça, c'est ceux qui ne peuvent pas affronter leurs ennemis. Comme Satan, il ne peut pas s'approcher de la femme. Moi, ça fait longtemps qu'on m'a donné le ministère d'exorcisme, on m'a demandé d'exercer ce ministère. Mais je n'ai jamais vu, depuis que je prie pour la délivrance, je n'ai jamais vu un démon qui a pu dire le nom de cette femme. Oui. Démons sont wéré wéré. Même le nom de Jésus fait wéré wéré dessus. Mais quand il dit Marie, faut pas appeler celle-là. Je laisse appeler qui. Il n'a même pas le droit de dire son nom. Parce qu'il se rappelle ce que Dieu lui a dit. Elle t'écrasera la tête. Elle va framponner la tête. Faut ouvrir ta bouche. Le démon sait qu'il peut se lever contre beaucoup de choses. Mais Dieu lui a donné une faiblesse par rapport à elle. Elle a toujours une longueur d'avance sur lui. Alors ne pouvant pas attaquer la femme, il va aller attaquer le reste de sa descendance. Donc cette femme, or donc, elle a une descendance. Or donc, elle a d'autres enfants. Mais qui sont ses autres enfants? C'est l'Église. C'est toi et c'est moi. Nous sommes les enfants de la femme. Quand tu vas quelque part et que les gens ne te prennent pas au sérieux et commencent à te mettre des bâtons dans tes roues, il faut décliner ton identité. Il faut dire qui tu es. Et celui qui sait, celui qui est derrière toi, sait ce qu'il doit faire maintenant. Tous les combats que tu vis dans ta vie et qui ont mis trop de temps, qui ont duré maintenant, il faut dire à Satan, maintenant là, c'est la personne qui est derrière moi qui va venir contre toi. Et elle s'appelle la femme. Pourquoi le démon ne peut pas combattre la femme et ne peut pas gagner sur les enfants de la femme? Ma fille, il faut lire au verset 14. Apocalypse 12, verset 14.
1: Mais les deux ailes...
0: Les deux ailes...
1: Du grand aigle...
0: C'est qui est le grand aigle? Qui est le grand aigle? Dans la Bible, celui qu'on appelle le grand aigle, c'est Dieu lui-même. Mais il faut leur dire ça. Je ne sais même pas comment ils disent la Bible. Ma fille, il y a un problème de catéchèse, de formation doctrinale. Dans la Bible, celui qu'on appelle le grand aigle, c'est Dieu. C'est celui qui vole le plus haut. C'est celui qui voit, on appelle ça l'omnipotence. Celui qui voit le plus loin, on appelle ça l'omniscience. Ce sont les caractères de Dieu. Et le pouvoir de l'aigle, ce sont ses ailes. On dit que la femme là, on a pris les deux ailes, c'est-à-dire tout le pouvoir de l'aigle, et puis on lui a donné. Est-ce que quelqu'un me suit? On dirait que vous n'avez pas compris. J'ai dit, j'espère que nos frères là, ils m'écoutent. Le grand aigle, Dieu a enlevé ses deux ailes, c'est-à-dire sa puissance, sa toute puissance. Et puis il a confié ça à qui? À la femme. Entre Satan et la femme, il n'y a pas match. Aller-retour. Vous avez fait un mot de Yopougon. Hein? Bon, comme les gens sérieux nous écoutent, je vais vous laisser un peu les mots de Yopougon. Hein? Mais si on a Yopougon gars. Mes frères et mes sœurs, qu'est-ce que donc le rosaire après tout ce que je viens de vous dire? Le rosaire, c'est la prière par laquelle nous nous adressons à Marie pour que Marie s'adresse à son fils pour nous. Qu'est-ce que le rosaire? C'est la prière par laquelle nous nous adressons à Marie pour que Marie, elle s'adresse à son fils pour nous. Or, quand Marie s'adresse à son fils, il n'y a pas quelque chose qu'elle lui demande que son fils ne fera pas pour elle. Tout ce que nous venons de voir nous montre que le rosaire, c'est-à-dire s'adresser à Marie et demander son intervention, a été toujours inscrit dans l'histoire pour la délivrance des hommes. en 1517, pendant que les Turcs, un grand empire qu'on appelle Ottoman, je vous fais un peu d'histoire, parce que les gens ne comprennent pas les choses. Ils sont montés en Espagne et ils partaient écraser l'Espagne et imposer leur religion. Le pape, chef de l'église, il s'appelle Pie V, il a dit, une seule chose peut nous permettre de nous en sortir. Parce que militairement, on ne peut pas. Ils sont plus forts, ils sont plus nombreux que nous. Le seul moyen pour David devant Goliath, c'est qu'il a pris 5 cailloux. Le seul moyen pour nous devant cette armée, c'est que nous devons prendre les 5 dizaines du chapelet. On appelle ça la guerre de l'épante, la bataille de l'épante. Quand les chrétiens ont attrapé le chapelet, le petit groupe a battu tout l'empire ottoman et les a fait fuir. Ton petit chapelet que tu attrapes battra aujourd'hui, demain et toujours tous les maris de nuit, tout esprit d'opposition, toute force de réclamation, tout esprit d'inaccomplissement, tout lien de famille, tout esprit des eaux, des forêts, des montagnes et des bois. Le chapelet est une arme redoutable pour gagner tous les combats. En 1917, quand le communisme a commencé à envahir le monde entier, le pape a demandé que l'on prie et la Vierge est apparue à Fatima. D'ailleurs, la dernière de ses six apparitions, c'était encore dans un mois d'octobre. Je suis allé chercher la date de cette apparition. Je crois que ça devait être le 13 octobre. Le 13 octobre. Le 13 octobre 1917. La femme a dit aux enfants, vous voyez, elle ne combat pas avec les vieux. Elle combat avec les enfants. C'est-à-dire, elle montre au diable qu'il n'est rien. Pendant que le communisme fait bruit, elle dit aux enfants, attrapez le chapelet et vous verrez que le communisme va tomber et que l'URSS sera ouvert à la foi. Ça s'est passé ou ça ne s'est pas passé? Ça s'est passé ou ça ne s'est pas passé? Marie nous a donné le rosaire, instrument pour notre délivrance. À Lourdes, en 1858, si mes souvenirs sont bons, elle s'est révélée à une petite femme. Son nom c'est Bernadette, son autre nom me plaît, Soubirou. On dirait une femme guérie, Soubirou. C'est la femme guérie de France. À Bernadette Soubirou, elle a dit qu'on attrape le chapelet et tous ceux qui viendront ici avec une maladie, avec une infirmité, ceux qui seront sous le pouvoir du mal, ici devant ma grotte, ils se lèveront. Et les guérisons pleuvaient. C'est pourquoi on a fini par l'appeler Notre-Dame de Lourdes, santé des malades et refuge des pécheurs. Elle est un refuge. Le refuge, c'est une protection. À Lourdes, où est-ce qu'elle est apparue? Elle est apparue dans la fente d'un rocher, dans le trou d'un rocher. C'est pas ça? Mais je vois la grotte chez vous, la jolie grotte de Saint-Joseph là. Est-ce que la Vierge n'est pas apparue dans le trou d'un rocher? C'est quoi le rocher dans la Bible? Le rocher dans la Bible, c'est Dieu lui-même. Et Jésus dit qu'il est lui-même la pierre d'angle qu'ont rejeté les bâtisseurs, mais sur laquelle on bâtira une maison qui tiendra. Donc si Marie apparaît dans le cœur du rocher, ça veut dire que Marie, elle a trouvé place dans le cœur de Dieu. Ceux qui attrapent son chapelet, C'est ce que Marie a fait entrer dans le cœur de Dieu. Est-ce que quelqu'un peut t'enlever du cœur de Dieu? Oui. Le rosaire, secours de Marie pour la délivrance de tous ceux qui ont recours à elle. Quand ce saint mois du Saint Rosaire finissant, ce vendredi particulièrement, Notre-Dame du Saint Rosaire prenne toutes vos demandes, les amène à son Fils, et que la gloire de Dieu se répand sur vous et vos familles aujourd'hui, demain et pour les siècles des siècles. Nous sommes les enfants de la femme. Il faut répéter ça.

0: Est-ce que quelqu'un peut marcher sur les enfants de la femme? Est-ce que quelqu'un peut marcher sur celle qui marche sur le diable? On acclame encore Marie.
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1: 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Il est 17h.
2: Très chers auditeurs de La Voix de l'Évangile, à présent suivons le flash présenté par Londrige Adou. Bonsoir Londrige.
3: Bonsoir Annie. Et bonsoir à tous. Les archevêques et évêques ivoiriens réunis à Bingerville dans le cadre de leur 129e assemblée plénière ordinaire renouvellent leur confiance à nos seigneurs Marcelin Yao Kwadio, évêque de Daloa, et Bruno Esso Yedo, évêque de Daloa. Monseigneur Marcelin Yao Kwadio a été réélu président de la conférence épiscopale ivoirienne, tandis que Monseigneur Bruno Esso Yedo, évêque de Bondoukou, a été reconduit dans ses fonctions de vice-président. Président, les deux prélats entament ainsi un second mandat de 3 ans à la tête de l'organe de communion de l'épiscopat ivoirien. Information rendue publique cet après-midi par le père Émile Kélignon, secrétaire général de la conférence des évêques catholiques de Côte d'Ivoire. Dans le cadre des festivités marquant le jubilé de cristal de la paroisse Saint-José-Maria Escriba d'Odiené, s'est tenue une journée socio-sportive qui a rassemblé plusieurs confessions chrétiennes implantées dans la ville d'Odiené. Pour le père Jean-Noël Enviré, le curé de la paroisse, cette journée a été initiée dans le but de prôner la communion, la cohésion et l'amour du Seigneur. À l'international, depuis le 27 mai dernier et ce jusqu'au mercredi 3 juin prochain, plus de 100 directeurs et directrices nationaux du réseau mondial des œuvres pontificales missionnaires OPM venus des 5 continents sont à Rome pour leur assemblée annuelle. Une occasion précieuse pour définir et proposer ensemble la vocation et la contribution propre aux œuvres pontificales missionnaires dans la nouvelle ère missionnaire et évoqué avec insistance par le magistère du pape Léon XIV. Le cardinal Parolin alerte sur la santé mentale fragile des jeunes. Le secrétaire d'État du Saint-Siège est intervenu lors d'un colloque sur la santé mentale, les technologies numériques et l'éducation qui se tient du 29 au 30 mai à la Villa Pie au Vatican. Lors de sa prise de parole, le cardinal Parolin a insisté sur l'importance d'apporter une attention particulière à la question de la santé mentale chez les plus jeunes.
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2: Au nom du Père et du Fils et du Saint-Esprit, amen. Gloire au Père et au Fils et au Saint-Esprit, comme il était au commencement, maintenant et toujours, pour les siècles, amen. Gloire au Père, et au Fils, et au Saint-Esprit, comme il était au commencement, maintenant et toujours, pour les siècles, amen. Gloire au Père, et au Fils, et au Saint-Esprit, comme il était au commencement, maintenant et toujours, pour les siècles des siècles, amen. Auditeurs, auditrices de la Voix de l'Évangile, bonsoir. Nous sommes en direct dans les studios Saint-Jean-Paul II de la Voix de l'Évangile à notre émission hebdomadaire Gethsémani. Oui, Gethsémani, émission de prière et de compassion qui est constituée de deux espaces. Espace Golgotha, où nous serons nourris de la parole de Dieu, et espace sanctuaire. Et, auditeurs et auditrices, nous sommes toujours heureux de vous savoir connecté. Alors, pour conduire cette émission, nous avons à la partie technique notre sœur Christine Koulibaly et devant ce micro, votre frère Guillaume Kra de la médaille miraculeuse. Auditeur, je vais t'inviter à te disposer. Oui, dispose-toi. Quand aujourd'hui nous serons nourris à Golgotha, nous allons parler d'un mystère. Le mystère qui est aussi au centre de la foi de l'Église. Alors, allons à Golgotha.

Nous sommes à Golgotha et le thème de ce soir, nous allons parler de la Sainte Trinité. Oui, auditeur, auditrice, tu as bien compris, la Sainte Trinité. L'Église est constituée de trois grands mystères. Le mystère de l'incarnation, où nous célébrons la venue du Christ. Le Verbe s'est fait chair et il a habité parmi nous. Le mystère de la rédemption et du salut humain. Et enfin, juste après le dimanche de Pentecôte, l'Église nous permet de célébrer le mystère de la Sainte Trinité. Le mystère de la Sainte Trinité, comme je l'avais dit, est le mystère central de la foi et de la vie chrétienne. Il est le mystère de Dieu en lui-même. Il est donc la source de tous les autres mystères de la foi. Il est la lumière qui illumine. Il est l'enseignement le plus fondamental et essentiel de la hiérarchie des vérités de foi. Toute l'histoire du salut n'est autre que l'histoire de la voie et des moyens par lesquels le Dieu vrai et unique, Père, Fils et Saint-Esprit se révèle, se réconcilie et s'unit les hommes qui se détourne du péché. Oui. Et pour comprendre ce mystère, nous allons aller avec le catéchisme de l'Église catholique. Ce document riche, ce document essentiel qui nous permet de comprendre, oui, les mystères de la Sainte Trinité. Selon le catéchisme de l'Église catholique, en son numéro 237, il est dit, la Trinité est un mystère de foi au sens strict, un mystère caché en Dieu qui ne peut être reconnu s'ils sont révélés d'en haut. Dieu, certes, a laissé des traces de son être trinitaire dans son œuvre de création, dans sa révélation au cours de l'Ancien Testament, mais l'intimité de son être comme Trinité Sainte, constitue un mystère inaccessible à la seule raison et même à la foi d'Israël avant l'incarnation du Fils et la mission du Saint-Esprit. Parce que parler de la Sainte Trinité, selon le raisonnement humain, cela est impossible. Nous allons voir un peu comment est-ce que le mystère de la Sainte Trinité s'est révélé au cours des années? Le Père, révélé par le Fils. L'invocation de Dieu comme Père, connue dans beaucoup de religions en Israël. Dieu est appelé Père en tant que créateur du monde. Dieu est Père, plus encore, en raison de l'alliance et du don de la loi à Israël, son fils premier-né. Nous, Exode, dans chapitre 4, verset 22. Il est aussi appelé Père des rois d'Israël. Il est tout spécialement le Père des pauvres, de l'orphelin et de la veuve, qui sont sous sa protection aimante, en Psaume 68, verset 6. Jésus a révélé que Dieu est Père. Il ne l'est pas en tant que créateur. Il est éternellement Père en relation à son Fils unique qui éternellement n'est pas Fils en relation au Père. Nul ne connaît le Fils si ce n'est le Père, comme nul ne connaît le Père si ce n'est le Fils et celui à qui le Fils veut bien le révéler. En Matthieu 11, verset 27. C'est pourquoi Saint Jean dit, Jésus, comme le Verbe qui était au commencement auprès de Dieu et qui est Dieu, comme l'image visible du Dieu invisible, comme le resplendissement de sa gloire et l'effigie de sa substance. À la suite des apôtres Paul et Jean,
Dans Colossiens 1, 15 et Hébreux 1, verset 3, à la suite de ça, suivons aussi la tradition. L'Église a confessé en 325 au premier concile de Nicée que le Fils est consubstantiel au Père, c'est-à-dire un seul Dieu avec lui. Le second concile œcuménique à Constantinople en 381 a gardé cette expression dans sa formulation du credo de Nicée et de Constantinople et a confessé le Fils unique de Dieu, engendré du Père avant tous les siècles, lumière née de la lumière, vrai Dieu né du vrai Dieu, engendré, non pas créé, consubstantiel au Père. Oui, le Christ, pendant sa mission, ne faisait que révéler le Père. Il disait, « Suivez-nous pour accomplir la volonté de mon Père. » Et il nous dit encore, « Lui qui est l'image de Dieu, qui m'a vu, a vu le Père. » Ainsi donc, le Christ révèle le Père. Au deuxième point, le Père et le Fils révélés par l'Esprit Saint. Avant sa Pâque, Jésus annonce l'envoi d'un autre paraclet, l'Esprit Saint. À l'œuvre depuis la création, en Jean 1, verset 2, ayant jadis parlé par les prophètes, il sera maintenant auprès des disciples et en eux, en Jean 14, verset 17. Il sera là pour les enseigner. Il sera là pour les conduire vers la vérité tout entière. L'Esprit Saint est ainsi révélé comme une autre personne divine par rapport à Jésus et au Père. L'origine éternelle de l'Esprit se révèle dans sa mission temporelle. L'Esprit Saint est envoyé aux apôtres et à l'Église, aussi bien par le Père, au nom du Fils, que par le Fils en personne, une fois retenu auprès du Père. L'envoi de la personne de l'Esprit Saint après la glorification de Jésus révèle en plénitude le mystère de la Sainte Trinité. La foi apostolique concernant l'Esprit Saint a été confessée par le second concile œcuménique en 381 à Constantinople. Nous croyons à l'Esprit Saint qui est Seigneur et qui donne la vie. Il procède du Père et du Fils. L'Église reconnaît par là le Père comme la source et l'origine de toute la divinité. L'origine éternelle de l'Esprit Saint n'est cependant pas sans lien avec celle du Fils. L'Esprit Saint, qui est la troisième personne de la Trinité, est Dieu. L'Esprit Saint, qui est la troisième personne de la Trinité, est Dieu. Un est égal au Père et au Fils, de même substance et aussi de même nature. Cependant, on ne dit pas qu'il est seulement l'Esprit du Père, mais à la fois l'Esprit du Père et du Fils. Le credo de Nicée et Constantinople confesse, avec le Père et le Fils, il reçoit même adoration, il reçoit même gloire. Oui, il possède du Père et du Fils.

Oui, je crois en Jésus-Christ. Je crois au Père, je crois en l'Esprit Saint. Auditeurs, auditrices, nous parlons de la Sainte Trinité. La Trinité est une. Nous ne confessons pas trois dieux. Non. Nous ne confessons pas trois dieux, mais un seul Dieu en trois personnes. La Trinité consubstantielle. Les personnes divines ne se partagent pas l'unique divinité, mais chacune d'elles est Dieu tout entier. Le Père est cela même que le Fils. Le Fils est cela même que le Père. Le Père et le Fils, cela même que le Saint-Esprit. C'est-à-dire un seul Dieu par nature. Chacune des trois personnes est cette réalité. Dieu un. Dieu unique. C'est-à-dire la substance, la nature divine, l'essence même de la Trinité. Donc la Trinité est une. Les personnes divines sont réellement distinctes entre elles. Dieu est unique, mais non pas solitaire. Dieu est unique, mais non pas solitaire. Père, Fils, Esprit Saint ne sont pas simplement des noms désignant des modalités de l'être divin. Non, on va choisir un pour l'appeler Père, choisir un autre pour l'appeler Fils, choisir un autre pour l'appeler Esprit Saint. Non. Ce ne sont pas des modalités de l'être divin, car ils sont réellement distincts entre eux. Celui qui est le Fils n'est pas le Père. Celui qui est le Fils n'est pas le Père. Et celui qui est le Père n'est pas le Fils. Ni le Saint-Esprit n'est pas le Père ou le Fils. Le catéchisme de l'Église catholique en son numéro 254 nous dit, ils sont distincts entre eux par leur relation d'origine. C'est le Père qui engendre. Le Fils qui est engendré et le Saint-Esprit qui procède. L'unité divine est trine. Oui, l'unité divine est trine. Les personnes divines sont relatives les unes aux autres parce qu'elles ne divisent pas l'unité divine. La distinction réelle des personnes entre elles réside uniquement dans les relations qui les réfèrent les unes aux autres. Dans le nom relatif des personnes, le Père est référé au Fils. Le Fils est référé au Père. Le Saint-Esprit aux deux. Quand on parle de ces trois personnes en considérant les relations, on croit cependant en une seule nature. En effet, tout est un en eux. Là où l'on ne rencontre pas l'opposition de relation. À cause de cette unité, le Père est tout entier dans le Fils. Tout entier, le Fils est dans le Père. Et tout entier, le Père et le Fils sont dans le Saint-Esprit. Et le Saint-Esprit tout entier est dans le Fils, qui est aussi tout entier dans le Père. Nous dit le catéchisme de l'Église catholique en son numéro 255. Auditeurs, auditrices de la voix de l'Évangile, qu'est-ce que nous allons réellement célébrer le dimanche qui suit la Pentecôte? En 2026, c'est dimanche prochain, le 31. Qu'est-ce que nous allons réellement célébrer? Quand on vient à la fête de la Sainte Trinité, quand on regarde la communion qu'il y a
entre ces trois personnes qui forment un seul Dieu. Qu'est-ce que cela nous inspire? Voici la question que je vous pose en ce soir. Oui. Alors, allons célébrer la Sainte Trinité.

0: avant toute chose.
1: Gardez-moi ce bon dépôt pour lequel je vis et je combats, avec lequel je veux mourir, qui me fait supporter tous les maux et mépriser tous les plaisirs. Je vais dire la profession de foi en le Père et le Fils et le Saint-Esprit. Je vous la confie aujourd'hui. C'est par elle que je vais tout à l'heure vous plonger dans l'eau et vous enlever. Je vous la donne pour compagne et patronne de toute votre vie. Je vous donne une seule divinité et puissance, existant une dans les trois et contenant les trois d'une manière distincte. Divinité sans disparate de substance ou de nature, sans degré supérieur qui élève ou degré inférieur qui abaisse. C'est des trois infinis, l'infini, qu'aux naturalités. Dieu tout entier, chacun considéré en soi-même. Dieu, les trois considérés ensemble. Je n'ai pas commencé à penser à l'unité que la Trinité me baigne dans sa splendeur. Je n'ai pas commencé de penser à la Trinité que l'unité me rassasie. Ce sont des paroles de Saint Grégoire de Nazianzé à des catéchumènes avant que les baptises. Auditeurs, auditrices, ces paroles-là nous plongent dans ce que nous célébrons durant la fête de la Sainte Trinité. Durant la fête de la Sainte Trinité, nous sommes invités à contempler le mystère de Dieu qui est Père, Fils et Saint-Esprit, et aussi Dieu d'amour et de communion, Dieu de miséricorde. Dans le livre d'Exode, en son chapitre 34, versets 4 à 6, Dieu se présente comme un Dieu tendre et miséricordieux, lent à la colère, plein d'amour et de vérité. Un Dieu qui prend l'initiative d'aimer ses enfants. Il est un Dieu sensible à la souffrance de son peuple. Un Dieu qui est toujours prêt à nous accueillir quand nous revenons vers lui malgré nos égarements. En Jean 3, 16 à 18, nous voyons comment Dieu a concrétisé son amour dans le monde en lui envoyant son Fils unique. Dieu n'envoie pas son Fils pour juger et détruire le monde, mais il l'envoie avec la mission de le sauver par son sacrifice suprême. Son Fils unique, par sa mort et sa résurrection, ouvre au monde un passage vers un monde nouveau qui s'appelle le royaume de Dieu. Celui qui croit en lui est libéré du péché et de la nature éternelle. C'est Dieu qui nous a créés pour être aimés de lui, pour aimer comme lui et aimer avec lui. Il nous invite à accueillir librement son amour qui nous ouvre à la vie éternelle. Auditeurs, auditrices, le mystère de la Sainte Trinité veut dire encore que nous marchons vers le Père par le Fils dans l'Esprit Saint. Oui. Quand on célèbre le mystère de la Sainte Trinité, c'est pour nous montrer, en fonction de notre foi, sinon avec notre foi, réaffirmer cette confiance qui dit que nous marchons vers le Père par le Fils dans l'Esprit Saint. Alors, nous marchons vers le Père. Dieu le Père n'est pas un principe abstrait, mais quelqu'un qui a créé l'être humain pour en faire son vis-à-vis. Dieu, c'est quelqu'un, celui-là même, qui vient à ma rencontre, qui vient à ta rencontre, qui vient à notre rencontre pour m'aimer, pour t'aimer. Et après, il nous envoie rencontrer les autres pour les aimer d'un amour de communion. Dieu le Père vient nous montrer cet amour pour dire qu'il est avec nous et à nous de communiquer cet amour-là avec nos frères et sœurs. Deuxième point, nous marchons vers le Père par le Fils. Le Fils. C'est le mystère d'un Dieu qui s'est fait proche, qui vient vers nous sans nous donner le temps de chercher le meilleur moyen d'aller vers lui. Je reprends. Le Fils, c'est le mystère d'un Dieu qui se fait proche, qui vient vers nous, nous, pécheurs, nous, sans nous donner le temps de chercher le meilleur moyen d'aller vers lui. Le Fils, c'est le mystère d'un Dieu qui a pris le visage humain. C'est le mystère d'un Dieu vulnérable par amour, qui a souffert pour nous. C'est le mystère d'un Dieu qui prend corps. Ce corps aujourd'hui, ce sont nos frères et sœurs. C'est l'Église. Et ensemble, nous marchons vers le Père. Troisième point, nous marchons vers le Père dans l'Esprit Saint. L'Esprit Saint. Mystère d'un Dieu qui travaille les hommes et les femmes de l'intérieur, qui suscite notre émerveillement et fait de nous ses contemplatifs. L'Esprit Saint, c'est le mystère du Dieu fidèle qui assiste l'Église pour qu'elle traduise l'Évangile dans un contexte toujours nouveau, toujours d'actualité. L'Esprit Saint, c'est le mystère d'un Dieu qui féconde nos cœurs et nous pousse à porter des fruits qui demeurent. L'Esprit Saint, mystère du Dieu qui nous pousse à être des témoins de son amour au cœur de notre humanité. Auditeur, auditrice de la voix de l'Évangile. Le mystère de la très sainte Trinité que nous allons célébrer ce dimanche est avant tout un mystère d'amour et de communion. Et avant tout un mystère d'amour et de communion. C'est lui qui circule entre les personnes divines. Les personnes divines qui ne se font pas concurrence les unes par rapport aux autres, mais qui s'affirment réciproquement. Très concrètement, cela veut dire, chacun de nous est appelé des hommes et des femmes de communion et d'amour. Pour dire que si tu serais la Sainte Trinité, alors tu deviens une personne d'amour, une personne de communion, une personne de charité. Auditeur, auditrice de la voix de l'Évangile, laisse-moi te poser ces questions. Va au plus profond de toi et puis dis-moi, comment tu vis ta communion dans tes différents milieux de vie? Comment est ta communion? Est-ce que tu la vis de façon sérieuse avec ton prochain, avec tes prochains? Est-ce que nous sommes capables de comprendre les autres dans leur fragilité? Est-ce que nous regardons les autres avec les yeux du cœur? Est-ce que nous nous tournons vers ceux-là même qui sont les plus oubliés, les plus démunis, les plus pauvres? Ou dis-moi, qu'est-ce qui brise la communion en toi et autour de toi? C'est peut-être les préjugés, voit une personne et déjà se fait une mauvaise idée de cette personne sans la connaître. Ou bien c'est un manque de pardon. Parce que tu as eu à le dire une fois, moi je ne peux pas pardonner tel ou tel autre. Mais dimanche, tu vas aller à la messe pour célébrer la Sainte Trinité. Ou peut-être c'est l'égoïsme. Ton orgueil a atteint un niveau où toi-même, tu te sens à l'aise à l'intérieur. Ou bien c'est l'impatience. Tu veux que tout le monde soit comme toi. Tu veux que tout le monde court comme toi. Tu veux que tout le monde soit répondant comme toi. Chacun a son tempérament. Qu'est-ce qui brise encore la communion? Ou bien c'est les ragots, les commérages, par-ci et par-là. Le mépris de l'autre. Ou encore, le repli sur soi-même. Il y a des gens qui ne font que vivre sur les réseaux sociaux. Oui. Maintenant, les familles sont sur les réseaux sociaux. Quand le père rentre, la mère est sur son téléphone. Le père, il finit, il est sur son téléphone. Les enfants sur les smartphones. Même le nouveau-né, lui au moins il a un peu la chance parce que il suffit qu'il pleure pour que sa mère pense qu'il est là. Des familles unies sans être unies. Qu'est-ce qui brise encore cette communion? C'est l'heureux, l'intolérance. Oui, toi, tu ne peux jamais accepter. Ou aussi la discrimination. La discrimination, ce mal-là qui a commencé à ronger un peu l'église. La recherche d'honneur. Pourquoi on parle de tel et on ne parle pas de moi? Et ça te fait perdre le vrai sens de la charité, de l'amour, de la communion. Le Père n'a pas cherché d'honneur. Le Fils n'a pas cherché d'honneur. L'Esprit Saint n'a pas cherché d'honneur. Et les trois ont formé la Sainte Trinité, une et trine. Alors, auditeurs, auditrices, avec ces questions, je te propose cinq comportements essentiels de la vie chrétienne. Premier comportement, avoir une vie de prière. Oui, plusieurs fois, tu pouvais passer une heure, deux heures devant les saints sacrements. Tu pouvais passer une heure, deux heures dans ta maison, dans ta chambre, en train de prier. Et aujourd'hui, à peine 10 minutes si tu pries. Je dirais même, à peine même si tu as la force de faire le signe de la croix. Avoir une vie de prière, c'est le premier comportement que je te propose. Deuxième, cultiver la vie fraternelle. La vie fraternelle commence à la maison, ensuite au quartier et à l'église. Si tu es celui-là qui ne parle pas à son frère, à sa soeur, mais est plus actif dans l'église, sur ta paroisse, dans ton mouvement, dans ta CEB, laisse-moi te dire qu'il n'est pas tard. Va te réconcilier avec tes parents. Donc, cultiver la vie fraternelle. Troisièmement, se former pour toujours mieux comprendre et aimer ce à quoi nous croyons. Il faut se former. Et le premier livre de notre formation, c'est la Bible. Ensuite, je te propose le catéchisme de l'Église catholique. Les documents comme le credo. Quatrième, avoir le souci du service et des plus pauvres. Avoir le souci des autres. Et enfin, cinquième point, témoigner par notre vie, par la parole, par la beauté de notre vie avec Dieu et la joie de vivre avec lui. Parce que Saint Paul nous dit, en Dieu, il n'y a que la joie d'être toujours joyeux. D'être toujours joyeux. Et quand tu es en Dieu, tu as la paix du cœur. On ne dit pas que tu n'auras pas de problème, non. Mais tu as la paix du cœur, tu es joyeux. Parce que tu sais en qui tu crois. Saint Augustin nous dit, quand tu vois la charité, tu vois la Trinité. Quand tu vois l'amour, tu vois la Trinité. Auditeur, auditrice, laissons-nous donc saisir par le Christ qui nous a révélé et ouvert le chemin vers le sein de Dieu, le sein du Père, à qui soit rendu tout honneur et toute gloire avec son Fils bien-aimé dans le feu de son esprit. En 2 Colossiens 13:13, je termine avec cette parole de Saint Paul. Il dit que la grâce du Seigneur Jésus-Christ, l'amour de Dieu le Père et la communion du Saint-Esprit soit avec vous tous. Amen.

Auditeurs, auditrices de la voix de l'évangile, nous venons de finir notre premier espace, Golgotha. Alors, allons direction sanctuaire.

0: Auditeurs, auditrices, nous sommes à Sanctuaire. Et je veux vous inviter à aller au plus profond de vous-même et d'y reconnaître la grandeur, l'amour, la bonté, la grâce que Dieu, Père, Fils et Esprit Saint nous donne chaque jour de notre vie. Et avec moi, allons adorer le Seigneur. Au plus profond de nous-mêmes, célébrons ce grand Dieu qui mérite honneur, qui mérite louange, qui mérite adoration, élévation, magnificence. Père, je te prie en cet après-midi, Seigneur, roi des rois, maître de l'univers, pour tout l'amour. Merci pour le ciel, la terre que tu as créé de ton bon vouloir. Merci d'avoir fait l'homme que je suis, l'homme que nous sommes, à ton image et à ta ressemblance. Seigneur, merci pour tout ce que tu as mis sur notre parcours, Seigneur. Et quand je regarde, Seigneur, le parcours de vie que tu as mené, je ne peux que te glorifier, Père. Toi-même qui as nourri le peuple d'Israël dans le désert pendant 40 ans, Seigneur, tu les as fait traverser l'eau, la mer à pied sec, oh mon Dieu, comment ne pas te glorifier pour ce beau miracle, pour ce grand geste que tu as fait. Et pour nous aujourd'hui, Seigneur, avant notre arrivée même, tu t'es fait chair, Père, par le Fils. Et en Jean 3:16, tu dis que tu nous as tellement aimés, tu as tellement montré cet amour insurmontable, incontournable, Seigneur, cet amour qu'on ne peut transporter, cet amour qu'on ne peut transpercer, transposer, cet amour-là, oh Père, s'est manifesté par le Christ, Jésus, qui durant sa vie nous a fait du bien. Honneur, gloire, louange, adoration soit rendu à notre Seigneur Jésus-Christ. Honneur, gloire, manifestation, élévation pour les miracles. Seigneur Jésus, tu as nourri 5000 personnes avec 5 pains. Seigneur, tu as fait du bien, tu as guéri les aveugles, les paralytiques, tu as délivré, les possédés, Seigneur. Et le grand miracle que tu as décidé de faire, c'est de ne pas regarder à ta personne, mais c'est de t'offrir un sacrifice sur la croix pour que toi, tu te fasses malédiction, afin que nous, nous devenions bénédiction. Oh Dieu, comment ne pas adorer cette action, comment ne pas te célébrer, t'élever, Seigneur Jésus, gloire te soit rendue, honneur et puissance te soit rendue, Seigneur, en ce moment. Oui, je te célèbre parce que tu as dit encore à ta mort, à ta résurrection aux apôtres qu'il est avantageux que tu t'en ailles pour que ceux-là me viennent, le paraclet, la troisième personne de la Sainte Trinité, le Consolateur, il va nous éclairer, il va nous conduire dans la vérité tout entière. Et nous avons vu sa manifestation avec les apôtres, et nous avons vu sa manifestation avec les apôtres durant toute la vie. Et cela jusqu'à aujourd'hui, par le Saint-Père, le Pape, nos évêques, les prêtres et nous les laïcs. Seigneur, nous te glorifions, nous te célébrons, tu nous conduis et tu nous laisses un grand et beau et meilleur commandement, c'est de nous aimer les uns les autres. Et cet amour nous a montré comment est-ce que nous devons nous aimer. Oui, Seigneur, nous voulons te glorifier, nous voulons t'adorer, nous voulons te magnifier, nous voulons te célébrer, Seigneur, en ce jour, en ce jour, en ce jour, en ce jour. Dimanche, nous allons célébrer la Sainte Trinité. Je prie, Seigneur, que cette grâce-là rejoigne maintenant, la grâce de l'amour vrai. La grâce de l'amour vrai rejoigne maintenant toutes ces personnes-là qui manquent d'amour envers leurs frères, envers leurs sœurs. Que là où les familles sont divisées, Seigneur, je prie maintenant que ta grâce de réconciliation les rejoigne. Là où il y a des personnes qui n'arrivent plus à parler dans leur environnement, dans leur milieu de vie, Seigneur, je t'en supplie, sois favorable. Et regarde les situations des cœurs, regarde les cœurs disponibles, disposés, Seigneur, et agis maintenant. Je te prie maintenant, Seigneur, pour toutes ces personnes-là qui sont, Père, en quête d'amour, qui manquent d'amour, qui ont été blessées par manque d'amour de leur père ou de leur mère ou de leur frère. Seigneur, va, je t'en supplie, pense à la blessure. Pense, Seigneur, à la blessure. Pense, Seigneur, à la blessure. Et je te présente encore toutes ces personnes-là qui ont donné de l'amour, mais qui malheureusement ont été répondues autrement. Seigneur, Tu nous dis de donner l'amour sans compter. Seigneur, sois le consolateur. Sois le consolateur. Sois le consolateur en ce moment. Seigneur, je te présente encore toutes ces personnes-là qui cherchent cet amour. Cet amour, cette communion vraie. Qui cherchent la gloire du Père et du Fils. Que cette gloire-là se manifeste sur la vie. Et que ton Esprit Saint, sinon que l'Esprit de puissance, les rejoigne maintenant. Les rejoigne maintenant dans leur famille. Les rejoigne maintenant dans leur vie. Les rejoigne maintenant dans leur être. Les rejoigne maintenant. Oh, cet Esprit de Dieu. Cet Esprit de Dieu, t'adorons. Nous t'adorons. Nous t'adorons. Nous t'adorons. Là où tu es, le Père et le Fils est présent. Et tu te manifestes par cette nuée, par cette nuée sur ton peuple. Esprit de Dieu, rejoins-nous maintenant. Rejoins tous les auditeurs et auditrices de la voix de l'Évangile. Rejoins tous ceux-là même qui ont du mal à s'ouvrir, qui ont du mal à se laisser guider par toi. Saint-Esprit, apaise le cœur. Saint-Esprit, apaise le cœur. Oh mon Dieu, Trinité que j'adore, aide-nous à nous oublier entièrement pour nous établir en vous, immobile et paisible, comme si déjà notre âme était dans l'éternité. Que rien ne puisse troubler notre paix, ni nous faire sortir de vous, ô mon nous immuable, mais que chaque minute nous emporte plus loin dans la profondeur de votre mystère. Pacifiez notre âme. Faites en votre ciel votre demeure. Votre demeure aimée est le lieu de votre repos. Que notre âme soit le lieu de votre repos, Père, Fils et Esprit Saint. Mon corps est le temple du Saint-Esprit. Que mon cœur soit le lieu de repos de la très sainte Trinité. Que nous vous y laissons entrer, jamais seul, mais entrer avec amour au plus profond de nous. Ô Sainte Trinité, Sainte Trinité, rejoignez-nous dans notre être, rejoignez-nous dans notre vie. Gloire soit au Père et au Fils et au Saint-Esprit, comme il était au commencement, maintenant et toujours, les siècles des siècles. Amen. Amen. Amen. Auditeurs et auditrices de la voix de l'Évangile, nous sommes à la fin de notre émission. Que Dieu, qui est Père, Fils et Esprit Saint, vous assiste et bonne fête par anticipation de la très sainte Trinité. Amen. Shalom, shalom, shalom.
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0: Dans quelques instants, nous rendons les honneurs à notre Mère du Ciel, la très sainte Vierge Marie, à travers l'Angélus.
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2: Il est 18h.
3: L'ange du Seigneur apporta l'annonce à Marie.
4: Et elle conçut du Saint-Esprit.
5: Je vous salue, Marie, pleine de grâce, le Seigneur est avec vous. Vous êtes bénie entre toutes les femmes, et Jésus, le fruit de vos entrailles, est béni.
6: Sainte Marie, Mère de Dieu, priez pour nous, pauvres pécheurs, maintenant et à l'heure de notre mort. Amen.
3: Voici la servante du Seigneur.
4: Qu'il me soit fait selon votre parole.
5: Je vous salue, Marie, pleine de grâce, le Seigneur est avec vous. Vous êtes bénie entre toutes les femmes, et Jésus, le fruit de vos entrailles, est béni.
6: Sainte Marie, Mère de Dieu, priez pour nous, pauvres pécheurs, maintenant et à l'heure de notre mort. Amen.
3: Et le Verbe s'est fait chair,
4: et il a habité parmi nous.
5: Je vous salue, Marie, pleine de grâce, le Seigneur est avec vous. Vous êtes bénie entre toutes les femmes, et Jésus, le fruit de vos entrailles, est béni.
6: Sainte Marie, Mère de Dieu, priez pour nous, pauvres pécheurs, maintenant et à l'heure de notre mort. Amen.
3: Priez pour nous, Sainte Mère de Dieu,
4: afin que nous soyons rendus dignes des promesses du Christ.
3: Daigne, Seigneur, répandre ta grâce dans nos âmes, afin qu'ayant connu par le message de l'ange l'incarnation du Christ, ton Fils, nous arrivions par sa passion et par sa croix à la gloire de sa résurrection. Par le Christ, notre Seigneur. Amen.

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1: Le 29 mai, Sainte Ursule Ledochowska. Julie naît en Autriche au sein d'une famille d'aristocrates polonais qui retourne vivre à Cracovie en 1883. C'est à Cracovie, au couvent des Ursulines, qu'elle entre 3 ans plus tard, devenant sœur Ursule. Elle enseigne durant 21 ans, puis souhaite partir en Russie, encouragée en ce sens par le pape Pie X. Elle rejoint donc l'école de jeunes filles Sainte Catherine à Saint-Pétersbourg et fonde une petite entité autonome qui rayonne jusqu'en Finlande. La guerre de 1914 l'oblige à quitter le pays. Elle s'installe en Scandinavie, puis en Suède et enfin au Danemark, où elle ouvre un orphelinat pour les enfants d'immigrés polonais. Elle se déplace dans tout le pays pour donner des conférences sur son œuvre. Après la guerre, alors qu'elle pense que sa tâche est terminée, elle reçoit des encouragements à continuer. Elle obtient de Rome la reconnaissance de sa communauté naissante sous le nom des Ursulines du Cœur de Jésus à Gomizan et s'établit en Pologne. Sœur Ursule continue à donner des conférences dans toute l'Europe. Bientôt, ce sont 1000 sœurs qui vivent en Pologne, en Italie et en France, aidant les habitants à réparer les dégâts causés par la guerre. Sœur Ursule meurt à Rome à 74 ans sans avoir connu la tristesse d'un nouveau conflit mondial. Ursule, nous te prions pour les victimes des guerres, spécialement les femmes et les enfants. Permet au monde de trouver le chemin de la paix et aide-nous à commencer à notre mesure dans notre famille, notre lieu de vie, notre quartier et dans notre propre cœur.
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1: Mon Seigneur et mon Dieu, je crois de tout mon cœur que tu es ici, que tu me vois, que tu m'entends. Je t'aime, je t'adore, je te demande pardon. Je veux prier, mais surtout te laisser prier à moi. Lise à mon cœur tes paroles et tes silences. Marie, ma mère immaculée, Saint Joseph et mon ange gardien, accompagne-moi toujours en chemin. Marie, le retour. Ça pourrait être le titre d'un film ou d'une série, et pourtant c'est le titre d'une sculpture de Marie qui se trouve dans la cathédrale d'Uppsala, en Suède. Et là que nous nous approchons de la fin du mois de mai, du mois de Marie, je veux t'en parler. Tu verras. C'est une belle histoire. La sculpture a été installée il y a déjà une vingtaine d'années. Elle avait été commandée, et déjà cela est surprenant, elle avait été commandée par la cathédrale, qui est protestante, comme presque toute la Suède. Elle est protestante depuis le XVIe siècle. Et pourtant, les autorités de la cathédrale ont lancé un concours pour trouver, je cite, une façon de redonner une présence visible à la Vierge Marie, qui était disparue avec la Réforme. Même si là-bas, là-haut, il faudrait dire, les réformés étaient moins iconoclastes qu'ailleurs. Mais bref. Alors l'artiste qui a gagné le concours, l'artiste qui s'appelle Andrew Widoff, il a proposé une solution qui est très subtile et en même temps très puissante. Il n'a pas placé Marie là-haut sur un piédestal dans la chapelle qui lui avait été consacrée pendant des siècles. Cette chapelle qui, depuis le XVIe siècle, est le monument funéraire du roi Vasa, qui a justement porté le protestantisme en Suède. Eh ben non, Marie n'est pas là-haut. Elle se trouve debout sur le déambulatoire. Le déambulatoire est cette sorte de couloir semi-circulaire qui, dans beaucoup d'églises, fait le tour de l'autel par derrière. Eh bien, là derrière l'autel, où passent les gens, et c'est ça ce que signifie déambulatoire, lieu de passage, lieu où les gens marchent. Alors là, derrière l'autel, au même niveau que tout le monde, il y a cette statue de Marie. Et comme il s'agit d'une sculpture hyperréaliste, avec des vêtements et des cheveux réels, il arrive très souvent aux gens de la confondre avec une personne de chair et de sang. C'est fait exprès. Je t'ai mis une photo sur l'app des 10 minutes avec quelques liens pour que tu puisses te faire une idée. Et aussi sur YouTube. Mais laisse-moi te lire le récit d'une des personnes qui s'est trouvée avec cette sculpture. C'est une femme qui enseigne l'histoire de l'art. Je suis tombé sur elle de manière tout à fait inattendue lors d'une visite à la cathédrale. Mon attention a été attirée par une femme debout derrière le chœur, toute sereine, qui semblait plongée dans la prière. Je l'ai prise pour une réfugiée. Elle avait la tête couverte d'un foulard et portait un manteau démodé, trop léger pour la saison. Je me suis demandé d'où elle venait et ce qu'elle avait vécu. Ne voulant pas m'imposer, j'ai attendu longtemps qu'elle bouge. Finalement, je me suis frayé un chemin pour la dépasser, et en passant, je me suis retourné pour lui sourire. C'est seulement à ce moment-là que j'ai compris ce que c'était que cette figure. Et plus surprenant encore, qui c'était? C'était Marie, qui revenait à la cathédrale où elle avait autrefois été exaltée en tant que reine du ciel. Mais cette fois, sous une forme si différente de toutes les images majestueuses de la tradition antérieure. Le portrait représente une femme plus âgée et sans prétention, d'une dignité tranquille et résolue, qui a le regard fixe vers la fenêtre orientale. Marie, tu vois, qui regarde vers l'Orient, comme la cathédrale, qui est toute elle orientée vers l'Orient. Et là, tu vois d'où vient le verbe « orienter ». Et bien Marie qui regarde vers Jésus, soleil qui se lève, mais aussi vers la chapelle qui, là, au fond de la nef, était la sienne. La chapelle qui était la sienne jusqu'à ce que ses enfants l'ont chassé jusqu'à ce que ses enfants l'ont oublié. Le regard un peu fatigué de Marie est emblématique de la souffrance et du courage de tant de femmes à travers le monde. Contrairement aux représentations mièvres que l'on voit si souvent sur les cartes des vœux de Noël et dans les crèches, cette image saisissante de Marie rejoint les paroles de Jésus rapportées dans l'évangile de Saint-Luc. Heureuse n'est pas seulement la femme qui l'a enfantée et nourrie, mais celle qui courageusement a écouté et accepté librement le rôle qu'on lui demandait de remplir, quelle que soit l'angoisse et la douleur. Vidov, l'artiste, la ramène parmi nous. Elle partage et réconforte notre attente patiente du retour de Jésus. Eh oui, Marie, maman, ces portraits de toi me touchent beaucoup. Je sais, il y aura des gens, surtout des gens qui se croient meilleurs que les autres, qui diront que c'est du n'importe quoi, que c'est un manque de respect envers toi, que c'est presque blasphème. C'est hélas ces genres de chrétiens qui ne sont pas capables de voir la beauté et la vérité qu'il y a dans les tâtonnements, dans la recherche des autres. Comme le pharisien qui te disait, Jésus, de faire taire les gens simples qui t'acclamaient et qui se sont fait dire par toi, ils se sont fait dire que si eux s'étaient aisés, les pierres crieraient. Moi, ça me touche. Et je suis certain que toi aussi, maman, ça te touche. Dans cette sculpture, tu n'es pas là-haut, un peu inaccessible. T'es avec nous, à notre niveau. Comme disait quelqu'un d'autre, cet emplacement si proche de Marie, si à nos côtés, nous rappelle que des rencontres miraculeuses peuvent arriver n'importe où, même dans les circonstances les plus banales et les plus inattendues. Ou, comme disait le grand Nicolas Gomez d'Ávila, la routine est le décor privilégié des épiphanies. Depuis cet emplacement si particulier, Marie, tu regardes vers la chapelle où tes enfants venaient te prier il y a longtemps. La chapelle où ils venaient te parler, te pleurer, te louer et t'appeler comme toutes les générations bienheureuses. Mais toi, tu aimais d'être là? Ou tu aimes davantage d'être avec moi, à mes côtés? En fait, tu aimes les deux choses. Mais je dirais que dans le choix, presque tu aimes davantage d'être ici, sur la rue, comme qui dit. Toi qui te sais toute petite, toi qui te sais mère de chacun. Bien sûr, tu es reine, comme Jésus est roi. Mais si quelqu'un trouve que c'est banal de te mettre là, peut-être c'est parce qu'il ne te connaît pas assez, c'est parce qu'il ne vous connaît pas assez, toi et Jésus. Et parce que dans son triomphalisme, peut-être il serrera plus lui-même que toi. Parce que toi et Jésus, vous tenez tellement à être proche de nous. Le roi et la mère du roi, qui dans la Bible est la vraie première dame, la vraie first lady. Jésus et toi, vous êtes glorieux, lumineux, beau, saint, mais en même temps vous êtes si simple, si accessible, si proche. Le pape Saint Paul VI, que nous fêtons aujourd'hui, avait parlé dans son discours mémorable à Nazareth en 1964, il avait parlé de la très simple, très humble et très belle manifestation du Fils de Dieu. Et c'est dans ce sens, Marie, maman, que cette image me semble une sorte de correctif très nécessaire. Les statues et les tableaux incontables qu'ont fait de toi les chrétiens, toujours avec beaucoup d'amour, ils te présentent souvent dans ta majesté de reine, et c'est juste. Mais on risque aussi d'oublier que toi, comme Jésus, toi, tu ne te donnes pas un air important. Tu ne te tiens pas à l'écart. Tu veux être toute proche. Et aussi surtout que tu ne t'imposes pas. Tu sais que là où les chrétiens t'ont perdu de vue, ils finiront par te voir à nouveau avec Jésus. Tu sais qu'avec Jésus, tu habiteras leur cœur à nouveau. Mais entre-temps, tu es là, comme une de plus, en regardant, en attendant. Oui, tu attends que je me rende compte, moi qui oublie si souvent que tu es là. Tu te laisses trouver. Tu attends patiemment que je te découvre en priant à mes côtés, en cherchant Jésus avec moi, pour me ramener vers lui. Je te remercie, mon Dieu, de tout ce que tu as semé dans mon cœur pendant ces moments de prière. Fais-le pousser et porter du fruit. Marie, ma mère immaculée, Saint Joseph est mon ange gardien. Accompagne-moi toujours en chemin.
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0: Monseigneur Marcelin Yao-Kouadio et Monseigneur Bruno Essoyedo, reconduits à la tête de la présidence et la vice-présidence de la conférence des évêques catholiques de Côte d'Ivoire pour un second mandat de 3 ans. Réélection ce vendredi au cœur de leur 129e assemblée plénière ordinaire à Bingerville. Nous parlerons aussi de la journée socio-sportive de la paroisse Saint-José-Maria Escriba d'Odiené, une initiative dans le cadre des festivités du jubilé de cristal de la dite paroisse et qui a rassemblé de nombreuses confessions religieuses chrétiennes le samedi 23 mai dernier. Et puis les journées portes ouvertes de l'ONG Les Enfants de Marie, c'était du samedi 23 au lundi 25 mai 2026, en son siège aussi à Cocody, Hongrie. D'Orogobité, des festivités couronnées par un concert de chants religieux. Enfin, à l'international, une centaine de directeurs et directrices nationaux se réunissent à Rome pour définir et réaffirmer ensemble la vocation et la contribution propre aux œuvres pontificales missionnaires OPM dans la nouvelle ère missionnaire évoquée avec insistance par le magistère du pape Léon XIV. Parmi eux, le père Jean-Noël Gossou, directeur national des OPM de Côte d'Ivoire. Nous l'entendrons.
1: Le journal Landry Jadoux.
0: Madame, Monsieur, bonsoir. Les archevêques et évêques ivoiriens réunis à Bingerville dans le cadre de leur 129e assemblée plénière ordinaire renouvellent leur confiance à nos seigneurs Marcelin Yao-Kouadio, évêque de Daloa, et Bruno Essoyedo. Évêque de Daloa, Monseigneur Marcelin Yao-Kouadio a été réélu président de la conférence épiscopale ivoirienne, tandis que Monseigneur Bruno Essoyedo, évêque de Bondoukou, a été reconduit dans ses fonctions de vice-président. Les deux prélats entament ainsi un second mandat de 3 ans à la tête de l'organe de communion de l'épiscopat ivoirien. Information rendue publique cet après-midi par le père Émile Quélignon, secrétaire général de la Conférence des évêques catholiques de Côte d'Ivoire.
2: La 129e assemblée plénière qui tend vers la fin avait comme particularité, un des points spéciaux était le renouvellement des instances. Cette matinée du 29 mai 2026 a consisté en cet exercice et j'ai le plaisir de vous annoncer que Son Excellence Monseigneur Marcelin Yao-Kouadio, évêque de Daloa, vient d'être réélu pour un second mandat à la tête de la Conférence des évêques catholiques de Côte d'Ivoire.
0: Vous venez de l'entendre, Monseigneur Marcelin Yao-Kouadio, l'évêque du diocèse de Daloa, a été réélu président de la Conférence des évêques catholiques de Côte d'Ivoire pour un second mandat de 3 ans. Monseigneur Marcelin Yao-Kouadio exprime ici toute sa gratitude et celle de son vice-président à ses pairs pour la confiance renouvelée. Il profite pour nous dresser le bilan de leur premier mandat et les perspectives. On l'écoute au micro de Solon Jablan.
3: Depuis 2023, Monseigneur Yedo et moi avons été portés à la tête de notre conférence épiscopale et nos pères viennent de nous renouveler leur confiance. Nous rendons grâce à Dieu, à eux nous disons merci. Bon, bref bilan, vous voyez, l'Église existe pour évangéliser en temps normal, de façon, je vais dire, classique, l'Église à travers les diocèses, les paroisses, toutes les 4 provinces de notre pays, essaie de s'engager à fond dans l'évangélisation de notre pays. À côté de l'évangélisation, il y a toute la dimension pastorale. En termes de perspective, voyons les choses sous l'angle de grands projets, grands chantiers que la conférence est en train d'initier ou d'envisager, la construction de l'université catholique. Ça nous tient à cœur. Même ce matin, nous avons reçu les membres de l'académie, membres du comité de pilotage. Deuxièmement, la maison du clergé, maison de ressourcement à Ably. Il y a aussi cette réalisation qui est en projet. Si une maison du clergé, surtout pour accueillir les prêtres étudiants des diocèses de l'intérieur à Abidjan. Voilà, en gros, en termes de bilan et de perspective pour notre Église catholique ivoirienne.
0: À l'instant, Monseigneur Marcelin Yaokouadio, président réélu à la tête de la Conférence des évêques catholiques de Côte d'Ivoire lors de la 129e Assemblée plénière de l'Épiscopat ivoirien qui se tient au centre Sainte-Thérèse de l'Enfant Jésus de Bingerville. Cette session ordinaire s'achève dimanche 21 mai 2026 par une messe solennelle de clôture en la paroisse cathédrale Saint-Paul d'Abidjan-Plateau, messe au cours de laquelle les prélats rendront public les fruits de leur réflexion.
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0: Intéressons-nous à présent aux festivités du jubilé de Cristal, 15 ans de la paroisse Saint-José-Maria Escriba d'Odiené. La journée du samedi 23 mai 2026 a été marquée par des activités socio-sportives qui ont rassemblé plusieurs confessions chrétiennes implantées dans la ville d'Odiené. Sur les objectifs de cette journée socio-sportive, écoutons le père Jean-Noël Enviré, le curé de la paroisse Saint-José-Maria Escriba.
5: Nous avons organisé ces festivités socio-sportives dans le cadre du jubilé de Cristal de notre paroisse. Et aujourd'hui, nous avons, dans la grâce du Seigneur, rassemblé tous nos frères et sœurs qui prient le Seigneur dans la ville d'Odiené, l'église Vase d'Honneur, église Assemblée de Dieu, église évangélique, église méthodiste, en tout cas, toutes les églises qui sont sur le plateau d'Odiené pour festoyer, pour prôner la communion, la cohésion et l'amour du Seigneur. Nous rendons grâce à Dieu pour cela. Nous avons été appuyés aussi par notre père évêque et aussi quelques autorités de la ville d'Odiené à qui nous voulons dire sincèrement merci et que le Seigneur nous permette aussi de vivre encore ce jubilé qui aura pour point de chute le 4 juillet 2026 ici même à la paroisse Saint-José-Maria.
0: Le père Jean-Noël Enviré, le curé de la paroisse Saint-José-Maria Escriba d'Odiené. Les différentes compétitions sportives ont été remportées par la paroisse jubilaire tant au niveau des hommes que des femmes. Pour les capitaines des équipes victorieuses, c'est le Christ le vrai vainqueur. Nous les écoutons à leur suite, le président du comité d'organisation.
6: Monsieur Lanévi, capitaine de l'équipe Saint-José-Maria. Aujourd'hui, le grand vainqueur, c'est Jésus-Christ qui s'est manifesté à travers le sport. Nous avons accueilli nos frères et sœurs des autres communautés chrétiennes et ensemble, nous avons partagé, nous avons communié à travers le sport au nom de Christ. C'est vrai que l'équipe de Saint-José-Maria remporte le trophée, mais le véritable vainqueur, c'est Christ, parce que tout s'est déroulé dans la bonne fraternité, dans la bonne entente, dans la bonne harmonie. Donc, le véritable vainqueur, c'est Christ.
7: Petit Fleur Reginald Christiane, je suis de la paroisse Saint-José-Maria. C'est la joie, parce qu'on a travaillé dur, on venait à chaque fois aux entraînements, on a fait ce qu'on pouvait avec notre coach qui nous entraînait à chaque fois. Et avant de commencer, il nous a dit, c'est un match, c'est un jeu, c'est le fair play. Quelque chose, la personne qui va gagner, c'est la même église catholique. Donc, si José-Maria a gagné, ben, c'est la joie. Je suis vraiment contente. Je dis merci à toutes les personnes présentes ici qui sont venues nous accompagner parce que c'est pas seulement l'église catholique, il y a les églises évangéliques qui sont venues. Je ne peux que leur dire merci.
8: Yo, Gona Roger, présent du comité d'organisation de la journée socio-sportive du jubilé de Cristal de la paroisse Saint-José-Maria d'Odiené. Aujourd'hui, c'est un jour de joie parce que nous avons communié en Christ et en frères autour d'un sport commun apprécié de tous qui est le football maracana. Et comme vous venez de le constater, c'était dans la joie, dans la gaieté. Et nous sommes fiers heureux aujourd'hui parce que le nom de Christ rayonne aujourd'hui à Odiené. Et c'est ce que nous cherchons, cette fraternité. Tout le monde part heureux, c'est Christ qui a gagné.
0: Des propos recueillis par Martial Diarasouba, notre correspondant sur place à Odiené. Il est bon de noter que ces festivités du jubilé de Cristal, 15 ans de la paroisse Saint-José-Maria Escriba d'Odiené, s'achèvent le 4 juillet prochain. L'ONG Les Enfants de Marie veut se faire connaître du grand public. Elle a donc organisé du samedi 23 au lundi 25 mai 2026 des journées portes ouvertes en son siège ici à Cocody en Grédjorogobité en vue de présenter ses différentes activités en faveur des enfants autistes ou présentant des cas spéciaux. Ces journées ont été couronnées dans la soirée du lundi de la Pentecôte par un concert de chants religieux. Annick Angélique Amako est la présidente de l'ONG Les Enfants de Marie. Elle nous présente l'ONG, ses objectifs et ses activités.
9: L'ONG des Enfants de Marie est une ONG américaine qui s'installe en Côte d'Ivoire et nous organisons cette journée porte ouverte pour que nous puissions faire connaître l'ONG et aussi pour que à partir d'aujourd'hui, toute personne qui sollicite la catéchèse en ligne puisse s'inscrire à nos différentes pages médias. C'était un message pour nous, surtout que nous avons commencé depuis le samedi dit avec l'organisation des baptêmes des enfants autistes et des enfants à cas spéciaux. Voilà. Nous organisons ce concert parce qu'aujourd'hui, c'est la fête de notre sainte patronne, Marie Auxiliatrice, et nous en profitons pour la faire connaître en Côte d'Ivoire. Nous avons commencé justement par cette journée porte ouverte et ensuite par ce concert d'action de grâce. Et nous comptons mener plusieurs actions pour faire plus connaître l'ONG. Par exemple, les pèlerinages que nous offrons de la Côte d'Ivoire vers les États-Unis et aussi par les échanges avec les différents partenaires que nous avons.
0: Annick Amako, la présidente de l'ONG Les Enfants de Marie, nous l'avions dit, ces journées portes ouvertes ont été couronnées dans la soirée du lundi de la Pentecôte par un concert de chants religieux qui a vu la participation de nombreux chantres. Je vous propose d'écouter quelques-uns au micro de Justin Assalé.
10: Nous sommes du mouvement de la compassion. Nous sommes là aujourd'hui pour rendre grâce à Dieu pour cette magnifique ONG qui nous reçoit, qui fait du bien au peuple de Dieu. Et puis, entendez que nous chantons, nous sommes là aussi pour accompagner Dieu. Et puis, surtout que l'ONG milite en faveur des orphelins, de tous les enfants. Et puis voilà, quand je chante, nous accompagnons en tout cas Dieu de Dieu.
11: Chante Angèle, c'est un honneur pour moi d'abord de participer à ce grand moment. Et je crois qu'en tant que serviteur de Dieu, il est important d'apporter son soutien de cette manière-là à cette œuvre caritative. Et je crois que pour moi, c'est quelque chose de merveilleux, quelque chose de bien. Donc c'est pour ça que je suis là, aussi élever le nom de Jésus en faveur de cette ONG. Le Seigneur dit d'assister de telle personne. Donc je crois que chanter, c'est élever une prière par les cantiques en faveur de ces enfants-là.
0: Depuis le 27 mai dernier et ce jusqu'au mercredi 3 juin, plus de 100 directeurs et directrices nationaux du Réseau mondial des œuvres pontificales missionnaires OPM venus des 5 continents sont à Rome pour leur assemblée annuelle. Une occasion précieuse pour définir et proposer ensemble la vocation et la contribution propre aux œuvres pontificales missionnaires OPM dans la nouvelle ère missionnaire évoquée avec insistance par le magistère du pape Léon XIV. Présent à Rome, le père Jean-Noël Gossou, directeur national des OPM de Côte d'Ivoire, revient sur les premières journées de travail dans la cité éternelle.
12: Arrivé ce même mercredi 27, les participants ont pris part à la messe d'ouverture de cette assemblée générale, messe d'ouverture présidée par son éminence le cardinal Luis Antonio Tagle, pro-préfet du dicastère pour l'évangélisation des peuples. Après l'Eucharistie, son éminence Tagle a rencontré tous les participants dans l'amphithéâtre pour son mot d'ouverture, s'appuyant sur le thème de la prochaine journée mondiale des missions proposée par le pape Léon XIV, un en Christ, uni dans la mission. Le cardinal Tagle a dit que l'unité est une question de crédibilité missionnaire. Après son intervention, il a souhaité le bon déroulement de cette session. Le programme de cette assemblée générale s'est poursuivi avec les journées du jeudi 28 et vendredi 29 mai. Au cours de ces deux premières journées, les secrétariats de l'œuvre pontificale de la propagation de la foi, de l'œuvre pontificale de la Sainte Enfance et celui de l'œuvre pontificale de Saint-Pierre Apôtre ont présenté à l'Assemblée leur bilan pastoral missionnaire. Par la suite, les participants ont eu droit à l'exposé et à la présentation des comptes liés aux entrées d'argent en rapport avec les quêtes impérées venues du monde entier. Par la suite, les votes ont été faits pour adopter les budgets en lien aux subsides ordinaires et extraordinaires proposés à nos diocèses et à nos différents séminaires dans le monde entier.
0: Père Jean-Noël Gossou, directeur national des OPM de Côte d'Ivoire, joint au téléphone par Marcel Ariston-Blé. Le cardinal Pietro Parolin alerte sur la santé mentale fragile des jeunes. Le secrétaire d'État du Saint-Siège est intervenu lors d'un colloque sur la santé mentale, les technologies numériques et l'éducation qui se tient du 29 au 30 mai à la Villa Pia au Vatican. Lors de sa prise de parole, le cardinal Pietro Parolin a insisté sur l'importance d'apporter une attention particulière à la question de la santé mentale chez les plus jeunes. Ainsi s'achève ce journal réalisé par Christine Koulibaly. Merci à vous, chers auditeurs et auditrices, de nous avoir suivis. Bonne soirée à tous et à chacun.

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très chers auditeurs de La Voix de l'Évangile, j'espère que vous avez passé un bel après-midi sur les ondes de la Radio Nationale Catholique avec nous, Christine Koulibaly, à la cabine technique et moi-même à ce micro. Merci de nous avoir suivis. Je vous donne la suite du programme. Tout à l'heure à 19h, vous suivrez la méditation du chapelet avec les mystères douloureux de la vie de notre Seigneur Jésus. À 21h, un enseignement sur la Bienheureuse Vierge Marie, modèle d'obéissance, d'humilité et de prière. À 23h, un enseignement sur le thème « Avec le Saint-Esprit, vous êtes ministre de la Nouvelle Alliance » avec le Père Emmanuel Sawadogo. L'émission de nuit avec Pierre Esso et à 5h, un enseignement sur le thème « Contempler le Christ et intercéder avec Marie ». Voilà la suite du programme sur les ondes de la Voix de l'Évangile. Merci de nous avoir suivis. Demain matin, vous serez en compagnie de Déborah Adingra. Moi, je vous retrouve bientôt sur les ondes de la Voix de l'Évangile. Et vous le savez, partagez toujours l'amour autour de vous. À bientôt.

0: Fais-moi connaître tes chemins, Seigneur. Guide-moi dans tes vérités.
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Amis auditeurs et auditrices, vous suivez Prions avec Marie et aujourd'hui c'est avec les équipiers du rosaire que nous méditons les mystères douloureux de la vie de notre Seigneur Jésus-Christ. À présent, les intentions. Action de grâce. Par l'intercession de la Vierge Marie, notre Dame de toute grâce, Jean-Enoch, Aké et famille rendent grâce au Seigneur pour son amour, sa fidélité et sa main bienveillante dans leur vie. Madame Konga Hélène rend grâce à Dieu pour tous les bienfaits pour sa famille. Aide, assistance et protection. Par l'intercession maternelle de la Vierge Marie, Jean-Enoch, Aké et famille prient le Seigneur de leur accorder aide, assistance et protection dans toutes les dimensions de leur vie, afin que chaque épreuve soit traversée avec foi, espérance et amour. Une auditrice recommande son fils Jean-Yvan au Seigneur pour l'examen du BEPC par l'intercession de la Vierge Marie et que le Seigneur lui apporte assistance et protection. Une étudiante en finance comptabilité prie le Seigneur pour la réussite à son examen du BTS. Aide, assistance, protection et délivrance pour Madame Tapoline Tano, son époux, ses enfants ainsi que tous les membres de la famille Tano et alliés. Une auditrice rend grâce à Dieu pour sa vie et la vie de son fiancé au Seigneur. Par l'intercession de la Vierge Marie, elle confie les préparatifs de son mariage. Que Dieu soit au centre de tout et qu'il les plonge dans son précieux sang. Un auditeur prie pour une meilleure santé ainsi que le déblocage de tous les paramètres de sa vie. Aide, assistance, protection et guérison pour Maman Dibi Juliette par l'intercession de Notre-Dame de Lourdes, santé des malades. Aide, assistance et protection pour Zozoro Miesanale Marie Adassa et qu'elle grandisse en âge, en sagesse et en intelligence sous le regard maternel de la Vierge Marie, demandée par sa maman. Par l'intercession de la Vierge Marie et de Saint-Joseph à son époux, M. Amessan Jean-René confie l'assistance et la protection de sa femme Marielle, ses enfants Milan, Kezia et lui-même au Seigneur Jésus. Par l'intercession de la Vierge Marie et de Saint-Joseph à son époux, M. Amessan Jean-René confie l'assistance et la protection de sa mère Gracoque Pauline au Seigneur Jésus. L'entreprise ETS HDA Foncier et Immobilier remercie le Seigneur pour ses bienfaits reçus. Elle lui confie l'ensemble de son personnel, ses partenaires, ses collaborateurs, ainsi que leurs différentes familles pour santé, protection et assistance. Elle prie également pour les moyens financiers, l'obtention de tous ses documents administratifs et un bon aboutissement de ses projets par l'intercession de Notre-Dame du Rosaire. Madame Ligue Ruth Nguessan-Koko confie au Seigneur sa santé, la réussite de ses enfants à tout niveau et qu'il fortifie leur foi. Elle lui confie également ses projets de lotissement et de construction. Maureen et Bethel rendent grâce au Seigneur pour ses innombrables bienfaits et lui demandent aide, assistance et protection dans tous les domaines de leur vie et leur mariage par l'intercession de notre Maman du Ciel, Notre-Dame des Victoires et Saint-Joseph. La SS

Israël DSK Travaux et Services rend grâce au Seigneur pour la vie de la société et lui confie son personnel, ses dirigeants, ainsi que le bon déroulement de l'année 2026. Que par l'intercession de la Vierge Marie, la société continue son ascension et atteigne ses objectifs. La SRL Exigence Travaux rend grâce au Seigneur pour la vie de la société et confie par l'intercession de la Vierge Marie ses travaux de lotissement et d'immatriculation de sa parcelle. L'Association des parents des prêtres religieux, religieuses et grands séminaristes du diocèse de Yopougon prie pour tous les consacrés afin que le Seigneur leur accorde sanctification, santé, paix et joie par l'intercession de la Sainte Famille de Nazareth. Une auditrice confie par l'intercession de la très sainte Vierge Marie son fils en classe d'examen, que le Saint-Esprit veille sur lui. Aide, assistance, protection pour le bon déroulement de l'année scolaire 2025-2026 de leurs enfants, Emmanuela, Erin et en particulier la réussite à l'examen du CEPE et de l'entrée en 6e de Koulibaly Liran. Elle lui confie la composition, la correction et les résultats demandés par la famille Koulibaly Louis. Une fille à Marie confie au Seigneur les examens de fin d'année de ses enfants. Que Dieu leur accorde le succès par l'intercession de Notre-Dame des Victoires et Saint-Joseph. Le Seigneur a donné, le Seigneur a repris, que son Saint-Nom soit béni. Repos en Dieu. Repos de l'âme de maman Sarah Matou Diagne, que Jésus miséricordieux ait pitié de son âme et la reçoive dans sa félicité céleste. Prions pour le repos des âmes de Yeo Tielourgo, Koné Pierre Guéda Evelyne, par l'intercession de Notre-Dame de Montligion, demandée par les enfants Koné. La famille Adiko Félix prie pour le repos de l'âme de Boka Nguessan Ntao Madeleine, Ernest Boka, Adiko Jeannette, Adiko Alphonsine, Adiko Maria Françoise, Adiko Amos. Repos en Dieu de Vieira Elisabeth Henriette, Conan Kofi Jacques, Kwasi Ama Elisabeth. Prions pour le repos éternel des âmes de Tano Kobena Nguma Joseph, Dakon Ama Soumia Jeannette, Kwame Adja Badou Françoise, demandé par Madame Ta Pauline Tano. La RNC prie pour le repos en Dieu de Yvonne Taou, ex-animatrice en son sein, que Dieu l'accueille dans son royaume céleste. Tout le personnel de la Radio Nationale Catholique prie pour le repos éternel du Saint-Père, le Pape François, du haut du ciel, qu'il intercède et prie pour l'Église universelle, qu'il a servi avec zèle et dévouement. Prions pour le repos de Kra Kwame Étienne, Yao Aou Juliette et les défunts de la famille Akra Yao Marcel. Sibaï Jenny prie pour le repos en Dieu de Sibaï Guy Roland Hervé, ainsi que pour tous les défunts de sa famille paternelle et maternelle. Monsieur Kwasi Yao Raphaël et Madame Nekwadio Amalan Antoinette prient le Seigneur pour le repos de l'âme de leur fils, Kwasi Yao Guy Stéphane Harold, qui lui accorde sa miséricorde. Prions pour le repos en Dieu de Feu Zega Bodje Lucius Dago, que son âme repose en paix et que Dieu l'accueille auprès de lui, demandé par ses enfants. Prions pour le repos en Dieu de Grâce Tano, que Dieu lui accorde sa miséricorde et l'accueille auprès de lui par l'intercession de Notre-Dame de Montligion. La Radio Nationale Catholique prie pour le repos éternel de tous ses auditeurs et bienfaiteurs décédés. Que le Seigneur les prenne en pitié et leur accorde le repos éternel. Par l'intercession de Notre-Dame de Montligion, la Radio Nationale Catholique prie le Seigneur pour le repos éternel de tous ses agents décédés. Voici, Seigneur, les intentions que nous faisons monter vers toi, daigne les exaucer.

0: Le Seigneur est roi, il s'est vêtu de magnificence. Au nom du Père, du Fils et du Saint-Esprit,
1: amen.
0: Je crois en Dieu le Père Tout-Puissant,
1: Créateur du ciel et de la terre,
0: et en Jésus-Christ, son Fils unique, notre Seigneur,
1: qui a été conçu du Saint-Esprit,
0: est né de la Vierge Marie,
1: a souffert sous Ponce Pilate,
0: a été crucifié, est mort,
1: et a été enseveli,
0: est descendu aux enfers,
1: le troisième jour, est ressuscité des morts,

0: l'Église catholique, à la communion des saints, à la rémission des péchés, à la résurrection de la chair, à la vie éternelle. Amen.
1: Notre Père qui es aux cieux, que ton nom soit sanctifié, que ton règne vienne, que ta volonté soit faite sur la terre.

0: nous ont offensés, et ne nous laisse pas entrer en tentation, mais délivre-nous du mal. Amen.
1: Je vous salue Marie, pleine de grâce. Le Seigneur est avec vous. Vous êtes bénie en toutes les femmes, et Jésus, le fruit de vos entrailles, est béni.
0: Sainte Marie, Mère de Dieu, priez pour nous pauvres pécheurs, maintenant et à l'heure de notre mort. Amen.
1: Je vous salue Marie, pleine de grâce. Le Seigneur est avec vous. Vous êtes bénie en toutes les femmes, et Jésus, le fruit de vos entrailles, est béni.
0: Sainte Marie, Mère de Dieu, priez pour nous pauvres pécheurs, maintenant et à l'heure de notre mort. Amen.
1: Je vous salue Marie, pleine de grâce. Le Seigneur est avec vous. Vous êtes bénie en toutes les femmes, et Jésus, le fruit de vos entrailles, est béni.
0: Sainte Marie, Mère de Dieu, priez pour nous pauvres pécheurs, maintenant et à l'heure de notre mort. Amen.
1: Gloire au Père, et au Fils, et au Saint-Esprit.
0: Ô Dieu qui est, qui était et qui vient, pour les siècles des siècles. Amen.
1: Ô Marie conçue sans péché,
0: priez pour nous qui avons recours à vous.
1: Ô Marie conçue sans péché,
0: priez pour nous qui avons recours à vous.
1: Ô Marie conçue sans péché,
0: priez pour nous qui avons recours à vous.
2: Premier mystère douloureux, l'agonie de Jésus. Jésus amène avec lui Pierre, Jacques et Jean et commence à ressentir frayeur et angoisse. Il leur dit, « Mon âme est triste à mourir. Restez ici et veillez. » Allant un peu plus loin, il tombait à terre et priait pour que, s'il était possible, cette heure s'éloigne de lui. Il disait, « Père, tout est possible pour toi. Éloigne de moi cette coupe. Cependant, non pas ce que moi je veux, mais ce que toi tu veux. » Prions. Vierge Marie, Mère de Dieu, intercède pour ceux qui vivent dans l'isolement et l'angoisse, pour ceux qui subissent la trahison, pour ceux qui désespèrent à cause d'épreuves trop lourdes, pour que notre cœur s'ouvre à la détresse de nos frères. Fruit du mystère, le regret de nos fautes, le repentir.
3: Notre Père, qui es aux cieux, que ton nom soit sanctifié, que ton règne vienne. Que ta volonté soit faite sur la terre comme au ciel.
0: Donne-nous aujourd'hui notre pain de ce jour. Pardonne-nous nos offenses, comme nous pardonnons aussi à ceux qui nous ont offensés. Et ne nous laisse pas entrer en tentation, mais délivre-nous du mal. Amen.
3: Je vous salue Marie, pleine de grâce. Le Seigneur est avec vous. Vous êtes bénie en toutes les femmes. Et Jésus, le fruit de vos entrailles, est béni.
0: Sainte Marie, Mère de Dieu, priez pour nous pauvres pécheurs, maintenant et à l'heure de notre mort. Amen.
3: Je vous salue Marie, pleine de grâce. Le Seigneur est avec vous. Vous êtes bénie en toutes les femmes. Et Jésus, le fruit de vos entrailles, est béni.
0: Sainte Marie, Mère de Dieu, priez pour nous pauvres pécheurs, maintenant et à l'heure de notre mort. Amen.
3: Je vous salue Marie, pleine de grâce. Le Seigneur est avec vous. Vous êtes bénie en toutes les femmes. Et Jésus, le fruit de vos entrailles, est béni.
0: Sainte Marie, Mère de Dieu, priez pour nous pauvres pécheurs, maintenant et à l'heure de notre mort. Amen.
3: Je vous salue Marie, pleine de grâce. Le Seigneur est avec vous. Vous êtes bénie en toutes les femmes. Et Jésus, le fruit de vos entrailles, est béni.
0: Sainte Marie, Mère de Dieu, priez pour nous pauvres pécheurs, maintenant et à l'heure de notre mort. Amen.
3: Je vous salue Marie, pleine de grâce. Le Seigneur est avec vous. Vous êtes bénie en toutes les femmes, et Jésus, le fruit de vos entrailles, est béni.
0: Sainte Marie, Mère de Dieu, priez pour nous pauvres pécheurs, maintenant et à l'heure de notre mort. Amen.
3: Je vous salue Marie, pleine de grâce. Le Seigneur est avec vous. Vous êtes bénie en toutes les femmes, et Jésus, le fruit de vos entrailles, est béni.
0: Sainte

0: Je vous salue Marie, pleine de grâce. Le Seigneur est avec vous. Vous êtes bénie entre toutes les femmes. Et Jésus, le fruit de vos entrailles, est béni.
1: Saint

Je vous salue Marie, pleine de grâce. Le Seigneur est avec vous. Vous êtes bénie entre toutes les femmes. Et Jésus, le fruit de vos entrailles, est béni.

0: vous salue Marie, pleine de grâce. Le Seigneur est avec vous. Vous êtes bénie entre toutes les femmes. Et Jésus, le fruit de vos entrailles, est béni.
1: Sainte Marie, Mère de Dieu, priez pour nous pauvres pécheurs, maintenant et à l'heure de notre mort. Amen.
0: Je vous salue Marie, pleine de grâce. Le Seigneur est avec vous. Vous êtes bénie entre toutes les femmes. Et Jésus, le fruit de vos entrailles, est béni.

0: Deuxième mystère douloureux, la flagellation. Jésus comparaît devant Pilate, gouverneur romain. Es-tu le roi des Juifs? Es-tu le dit? Par tradition, on relâchait un prisonnier lors des fêtes. Pâques approchait. Devant les cris de la foule et la colère des grands prêtres, Pilate relâcha Barabbas, un bandit. Quant à Jésus, il le fit flageller et le livra pour être crucifié. Prions, Vierge Marie, Mère de Dieu, intercède pour ceux qui sont accusés à tort, pour les chrétiens persécutés, pour les victimes des régimes totalitaires, pour que notre cœur s'ouvre aux détresses des personnes que nous côtoyons. Fruit du mystère, le pardon de nos péchés, la pénitence.
1: Notre Père qui es aux cieux, que ton nom soit sanctifié, que ton règne vienne, que ta volonté soit faite sur la terre.

0: t'offenser. Et ne nous laisse pas entrer en tentation, mais délivre-nous du mal. Amen.
1: Je vous salue Marie, pleine de grâce, le Seigneur est avec vous. Vous êtes bénie entre toutes les femmes, et Jésus, le fruit de vos entrailles, est béni.
2: Sainte Marie, Mère de Dieu, priez pour nous pauvres pécheurs, maintenant et à l'heure de notre mort. Amen.
1: Je vous salue Marie, pleine de grâce, le Seigneur est avec vous. Vous êtes bénie entre toutes les femmes, et Jésus, le fruit de vos entrailles, est béni.
2: Sainte Marie, Mère de Dieu, priez pour nous pauvres pécheurs, maintenant et à l'heure de notre mort. Amen.
1: Je vous salue Marie, pleine de grâce, le Seigneur est avec vous. Vous êtes bénie entre toutes les femmes, et Jésus, le fruit de vos entrailles, est béni.
2: Sainte Marie, Mère de Dieu, priez pour nous pauvres pécheurs, maintenant et à l'heure de notre mort. Amen.
1: Je vous salue Marie, pleine de grâce, le Seigneur est avec vous. Vous êtes bénie entre toutes les femmes, et Jésus, le fruit de vos entrailles, est béni.
2: Sainte Marie, Mère de Dieu, priez pour nous pauvres pécheurs, maintenant et à l'heure de notre mort. Amen.
1: Je vous salue Marie, pleine de grâce, le Seigneur est avec vous. Vous êtes bénie entre toutes les femmes, et Jésus, le fruit de vos entrailles, est béni.
2: Sainte Marie, Mère de Dieu, priez pour nous pauvres pécheurs, maintenant et à l'heure de notre mort. Amen.
1: Je vous salue Marie, pleine de grâce, le Seigneur est avec vous. Vous êtes bénie entre toutes les femmes, et Jésus, le fruit de vos entrailles, est béni.
2: Sainte Marie, Mère de Dieu, priez pour nous pauvres pécheurs, maintenant et à l'heure de notre mort. Amen.
1: Je vous salue Marie, pleine de grâce, le Seigneur est avec vous. Vous êtes bénie entre toutes les femmes, et Jésus, le fruit de vos entrailles, est béni.
2: Sainte Marie, Mère de Dieu, priez pour nous pauvres pécheurs, maintenant et à l'heure de notre mort. Amen.
1: Je vous salue Marie, pleine de grâce, le Seigneur est avec vous. Vous êtes bénie entre toutes les femmes, et Jésus, le fruit de vos entrailles, est béni.
2: Sainte Marie, Mère de Dieu, priez pour nous pauvres pécheurs, maintenant et à l'heure de notre mort. Amen.
1: Je vous salue Marie, pleine de grâce, le Seigneur est avec vous. Vous êtes bénie entre toutes les femmes, et Jésus, le fruit de vos entrailles, est béni.
2: Sainte Marie, Mère de Dieu, priez pour nous pauvres pécheurs, maintenant et à l'heure de notre mort. Amen.
1: Je vous salue Marie, pleine de grâce, le Seigneur est avec vous. Vous êtes bénie entre toutes les femmes, et Jésus, le fruit de vos entrailles, est béni.
2: Sainte Marie, Mère de Dieu, priez pour nous pauvres pécheurs, maintenant et à l'heure de notre mort. Amen.
1: Gloire au Père, au Fils et au Saint-Esprit.
3: Gloire au Dieu qui est, qui était et qui vient, pour les siècles des siècles. Amen.
1: Oh mon Jésus.

0: de ta miséricorde. Amen.
1: Ô Marie conçue sans péché,
2: priez pour nous qui avons recours à vous.
1: Ô Marie conçue sans péché,
2: priez pour nous qui avons recours à vous.
1: Ô Marie conçue sans péché,
2: priez.

0: troisième mystère douloureux, le couronnement d'épines. Les soldats amenaient Jésus à l'intérieur du palais, c'est-à-dire dans le prétoire. Alors ils rassemblent toute la garde, ils le revêtent de pourpre et lui posent sur la tête une couronne d'épines qu'ils ont tressée. Puis il se mit à lui faire des salutations en disant « Salut, roi des Juifs !» Il lui frappait la tête avec un roseau, crachait sur lui et s'agenouait pour lui rendre hommage. Prions. Vierge Marie, Mère de Dieu, intercède pour les victimes de la dérision et de l'insulte, pour ceux qui subissent des condamnations arbitraires, pour ceux qui supportent l'humiliation et le mépris, pour que notre cœur apprenne la compassion, fruit du mystère, l'humilité, le courage.
1: Notre Père qui es aux cieux, que ton nom soit sanctifié, que ton règne vienne, que ta volonté soit faite sur la terre comme au ciel.
2: Donne-nous aujourd'hui notre pain de ce jour. Pardonne-nous nos offenses, comme nous pardonnons aussi à ceux qui nous ont offensés. Et ne nous laisse pas entrer en tentation, mais délivre-nous du mal. Amen.
1: Je vous salue, Marie pleine de grâce. Le Seigneur est avec vous. Vous êtes bénie entre toutes les femmes. Et Jésus, le fruit de vos entrailles, est béni.
2: Sainte Marie, Mère de Dieu, priez pour nous pauvres pécheurs, maintenant et à l'heure de notre mort. Amen.
1: Je vous salue, Marie pleine de grâce. Le Seigneur est avec vous. Vous êtes bénie entre toutes les femmes. Et Jésus, le fruit de vos entrailles, est béni.
2: Sainte Marie, Mère de Dieu, priez pour nous pauvres pécheurs, maintenant et à l'heure de notre mort. Amen.
1: Je vous salue, Marie pleine de grâce. Le Seigneur est avec vous. Vous êtes bénie entre toutes les femmes. Et Jésus, le fruit de vos entrailles, est béni.
2: Sainte Marie, Mère de Dieu, priez pour nous pauvres pécheurs, maintenant et à l'heure de notre mort. Amen.
1: Je vous salue, Marie pleine de grâce. Le Seigneur est avec vous. Vous êtes bénie entre toutes les femmes. Et Jésus, le fruit de vos entrailles, est béni.
2: Sainte Marie, Mère de Dieu, priez pour nous pauvres pécheurs, maintenant et à l'heure de notre mort. Amen.
1: Je vous salue, Marie pleine de grâce. Le Seigneur est avec vous. Vous êtes bénie entre toutes les femmes. Et Jésus, le fruit de vos entrailles, est béni.
2: Sainte Marie, Mère de Dieu, priez pour nous pauvres pécheurs, maintenant et à l'heure de notre mort. Amen.
1: Je vous salue, Marie pleine de grâce. Le Seigneur est avec vous. Vous êtes bénie entre toutes les femmes. Et Jésus, le fruit de vos entrailles, est béni.
2: Sainte Marie, Mère de Dieu, priez pour nous pauvres pécheurs, maintenant et à l'heure de notre mort. Amen.
1: Je vous salue, Marie pleine de grâce. Le Seigneur est avec vous. Vous êtes bénie entre toutes les femmes. Et Jésus, le fruit de vos entrailles, est béni.

0: Salut Marie, pleine de grâce. Le Seigneur est avec vous. Vous êtes bénie entre toutes les femmes. Et Jésus, le fruit de vos entrailles, est béni.
1: Sainte Marie, Mère de Dieu, priez pour nous pauvres pécheurs, maintenant et à l'heure de notre mort. Amen.
0: Je vous salue Marie, pleine de grâce. Le Seigneur est avec vous. Vous êtes bénie entre toutes les femmes. Et Jésus, le fruit de vos entrailles, est béni.
1: Sainte Marie, Mère de Dieu, priez pour nous pauvres pécheurs, maintenant et à l'heure de notre mort. Amen.
0: Je vous salue Marie, pleine de grâce. Le Seigneur est avec vous. Vous êtes bénie entre toutes les femmes. Et Jésus, le fruit de vos entrailles, est béni.
1: Sainte Marie, Mère de Dieu, priez pour nous pauvres pécheurs, maintenant et à l'heure de notre mort. Amen.
0: Gloire au Père, et au Fils, et au Saint-Esprit.
1: Ô Dieu qui est, qui était et qui vient, pour les siècles des siècles. Amen.
0: Ô mon Jésus.

0: Quatrième mystère douloureux, le portement de croix. Ils amènent Jésus pour le crucifier et ils réquisitionnent pour porter sa croix un passant, Simon de Cyrène, le père d'Alexandre de Rufus, qui revenait des champs. Ils amènent Jésus au lieu dit Golgotha, ce qui se traduit lieu du crâne au calvaire. Ils lui donnaient du vin aromatisé de myrrhe, mais il n'en prit pas. Prions, Vierge Marie, Mère de Dieu, intercède pour ceux qui sont accablés par la vie, pour ceux qui se dévouent généreusement auprès des souffrants, pour que nous venions en aide à ceux qui portent une croix trop lourde, pour que notre cœur de pierre se transforme en cœur de chair. Fruit du mystère, l'acceptation de nos peines, la patience dans les épreuves.
1: Notre Père qui es aux cieux, que ton nom soit sanctifié, que ton règne vienne, que ta volonté soit faite sur la terre comme au ciel.
2: Donne-nous aujourd'hui notre pain de ce jour. Pardonne-nous nos offenses, comme nous pardonnons aussi à ceux qui nous ont offensés. Et ne nous laisse pas entrer en tentation, mais délivre-nous du mal. Amen.
1: Je vous salue Marie, pleine de grâce, le Seigneur est avec vous. Vous êtes bénie entre toutes les femmes, et Jésus, le fruit de vos entrailles, est béni.
2: Sainte Marie, Mère de Dieu, priez pour nous pauvres pécheurs, maintenant et à l'heure de notre mort. Amen.
1: Je vous salue Marie, pleine de grâce, le Seigneur est avec vous. Vous êtes bénie entre toutes les femmes, et Jésus, le fruit de vos entrailles, est béni.
2: Sainte Marie, Mère de Dieu, priez pour nous pauvres pécheurs, maintenant et à l'heure de notre mort. Amen.
1: Je vous salue Marie, pleine de grâce, le Seigneur est avec vous. Vous êtes bénie entre toutes les femmes, et Jésus, le fruit de vos entrailles, est béni.
2: Sainte Marie, Mère de Dieu, priez pour nous pauvres pécheurs, maintenant et à l'heure de notre mort. Amen.
1: Je vous salue Marie, pleine de grâce, le Seigneur est avec vous. Vous êtes bénie entre toutes les femmes, et Jésus, le fruit de vos entrailles, est béni.
2: Sainte Marie, Mère de Dieu, priez pour nous pauvres pécheurs, maintenant et à l'heure de notre mort. Amen.
1: Je vous salue Marie, pleine de grâce, le Seigneur est avec vous. Vous êtes bénie entre toutes les femmes, et Jésus, le fruit de vos entrailles, est béni.
2: Sainte Marie, Mère de Dieu, priez pour nous pauvres pécheurs, maintenant et à l'heure de notre mort. Amen.
1: Je vous salue Marie, pleine de grâce, le Seigneur est avec vous. Vous êtes bénie entre toutes les femmes, et Jésus, le fruit de vos entrailles, est béni.
2: Sainte Marie, Mère de Dieu, priez pour nous pauvres pécheurs, maintenant et à l'heure de notre mort. Amen.
1: Je vous salue Marie, pleine de grâce, le Seigneur est avec vous. Vous êtes bénie entre toutes les femmes, et Jésus, le fruit de vos entrailles, est béni.
2: Sainte Marie, Mère de Dieu, priez pour nous pauvres pécheurs, maintenant et à l'heure de notre mort. Amen.
1: Je vous salue Marie, pleine de grâce, le Seigneur est avec vous. Vous êtes bénie entre toutes les femmes, et Jésus, le fruit de vos entrailles, est béni.
2: Sainte Marie, Mère de Dieu, priez pour nous pauvres pécheurs, maintenant et à l'heure de notre mort. Amen.
1: Je vous salue Marie, pleine de grâce, le Seigneur est avec vous. Vous êtes bénie entre toutes les femmes, et Jésus, le fruit de vos entrailles, est béni.
2: Sainte Marie, Mère de Dieu, priez pour nous pauvres pécheurs, maintenant et à l'heure de notre mort. Amen.
1: Je vous salue Marie, pleine de grâce, le Seigneur est avec vous. Vous êtes bénie entre toutes les femmes, et Jésus, le fruit de vos entrailles, est béni.

0: siècle. Amen.
1: Ô mon Jésus,
2: pardonne-nous nos péchés, préserve-nous du feu de l'enfer, attire au ciel toutes les âmes, principalement celles qui ont le plus besoin de ta miséricorde. Amen.
1: Ô Marie conçue sans péché,
2: priez pour nous qui avons recours à vous.
1: Ô Marie conçue sans péché,
2: priez pour nous qui avons recours à vous.
1: Ô Marie conçue sans péché,
2: priez pour nous qui avons recours à vous.
1: Cinquième mystère douloureux, la mort de Jésus sur la croix. Lorsqu'il fut arrivé au lieu dit le crâne au calvaire, là ils crucifiaient Jésus avec les deux malfaiteurs, l'un à droite et l'autre à gauche. Jésus disait, Père, pardonne-leur, ils ne savent pas ce qu'ils font. Puis ils partageaient ses vêtements et les tirèrent au sort. Jésus poussa un grand cri. Père, entre tes mains, je remets mon esprit. Et après avoir dit cela, il expira. Prions. Vierge Marie, Mère de Dieu, intercède pour ceux qui sont à l'heure de la mort, pour ceux qui ont perdu un être aimé, pour l'Église née du côté transpercé du Christ, pour que notre cœur s'ouvre à la miséricorde. Fruit du mystère, la persévérance, la foi dans le salut.
3: Notre Père qui es aux cieux, que ton nom soit sanctifié, que ton règne vienne, que ta volonté soit faite sur la terre comme au ciel.

0: offensés, et ne nous laisse pas entrer en tentation, mais délivre-nous du mal. Amen.
1: Je vous salue, Marie pleine de grâce. Le Seigneur est avec vous. Vous êtes bénie entre toutes les femmes, et Jésus, le fruit de vos entrailles, est béni.
2: Sainte Marie, Mère de Dieu, priez pour nous pauvres pécheurs, maintenant et à l'heure de notre mort. Amen.
1: Je vous salue, Marie pleine de grâce. Le Seigneur est avec vous. Vous êtes bénie entre toutes les femmes, et Jésus, le fruit de vos entrailles, est béni.
2: Sainte Marie, Mère de Dieu, priez pour nous pauvres pécheurs, maintenant et à l'heure de notre mort. Amen.
1: Je vous salue, Marie pleine de grâce. Le Seigneur est avec vous. Vous êtes bénie entre toutes les femmes, et Jésus, le fruit de vos entrailles, est béni.
2: Sainte Marie, Mère de Dieu, priez pour nous pauvres pécheurs, maintenant et à l'heure de notre mort. Amen.
1: Je vous salue, Marie pleine de grâce. Le Seigneur est avec vous. Vous êtes bénie entre toutes les femmes, et Jésus, le fruit de vos entrailles, est béni.
2: Sainte Marie, Mère de Dieu, priez pour nous pauvres pécheurs, maintenant et à l'heure de notre mort. Amen.
1: Je vous salue, Marie pleine de grâce. Le Seigneur est avec vous. Vous êtes bénie entre toutes les femmes, et Jésus, le fruit de vos entrailles, est béni.
2: Sainte Marie, Mère de Dieu, priez pour nous pauvres pécheurs, maintenant et à l'heure de notre mort. Amen.
1: Je vous salue, Marie pleine de grâce. Le Seigneur est avec vous. Vous êtes bénie entre toutes les femmes, et Jésus, le fruit de vos entrailles, est béni.
2: Sainte Marie, Mère de Dieu, priez pour nous pauvres pécheurs, maintenant et à l'heure de notre mort. Amen.
1: Je vous salue, Marie pleine de grâce. Le Seigneur est avec vous. Vous êtes bénie entre toutes les femmes, et Jésus, le fruit de vos entrailles, est béni.
2: Sainte Marie, Mère de Dieu, priez pour nous pauvres pécheurs, maintenant et à l'heure de notre mort. Amen.
1: Je vous salue, Marie pleine de grâce. Le Seigneur est avec vous. Vous êtes bénie entre toutes les femmes, et Jésus, le fruit de vos entrailles, est béni.
2: Sainte Marie, Mère de Dieu, priez pour nous pauvres pécheurs, maintenant et à l'heure de notre mort. Amen.
1: Je vous salue, Marie pleine de grâce. Le Seigneur est avec vous. Vous êtes bénie entre toutes les femmes, et Jésus, le fruit de vos entrailles, est béni.
2: Sainte Marie, Mère de Dieu, priez pour nous pauvres pécheurs, maintenant et à l'heure de notre mort. Amen.
1: Je vous salue, Marie pleine de grâce. Le Seigneur est avec vous. Vous êtes bénie entre toutes les femmes, et Jésus, le fruit de vos entrailles, est béni.
2: Sainte Marie, Mère de Dieu, priez pour nous pauvres pécheurs, maintenant et à l'heure de notre mort. Amen.
1: Gloire au Père, et au Fils, et au Saint-Esprit.
2: Ô Dieu qui est, qui était et qui vient, pour les siècles des siècles. Amen.
1: Ô mon Jésus,
2: pardon.

0: miséricorde. Amen.
1: Ô Marie conçue sans péché,
2: priez pour nous qui avons recours à vous.
1: Ô Marie conçue sans péché,
2: priez pour nous qui avons recours à vous.
1: Ô Marie conçue sans péché,
2: priez pour nous qui avons recours à vous.
1: Amen.
3: Prions avec Marie, c'est terminé. Merci à vous, chers auditeurs, d'avoir prié avec nous. Vos intentions sont toujours attendues pour la méditation quotidienne du chapelet. Bonne suite de programme.
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La Radio Nationale Catholique vous propose de suivre les annonces funéraires. Toute notre compassion et nos prières accompagnent les familles éplorées.

18 mai 2025 à 18 mai 2026. Voici un nom que s'est endormi dans la paix du Seigneur. Notre papa, Akafou Ogou Joseph, inhumé au cimetière de Boudépé, sous-préfecture d'Agou, le 28 juin 2025. En son premier anniversaire de rappel à Dieu, ses grandes familles et familles alliées prient pour le repos de son âme ainsi que pour tous les défunts de leur famille. Elles expriment aussi leur profonde gratitude à toutes celles et à tous ceux qui les ont soutenus pendant les obsèques. Que Dieu vous soit en grâce.

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1: Le père Raymond Kamano nous propose un enseignement sur le thème « La bienheureuse Vierge Marie, modèle d'obéissance, d'humilité et de prière ».

0: Je voudrais vous saluer, vous tous qui avez effectué le déplacement en ce jour pour venir méditer la parole de Dieu, mais surtout prier avec Marie, par Marie, sur le thème qui nous est proposé. Que Dieu vous bénisse et que la Vierge Marie porte vers son Fils toutes vos intentions de prière.
1: Amen.
0: Le thème qui nous est proposé aujourd'hui, la bienheureuse Vierge Marie, modèle d'humilité, d'obéissance et de prière. La bienheureuse Vierge Marie, modèle d'humilité, d'obéissance et de prière. Réunie dans cette église, c'est la foi, au nom de la foi en Dieu. Au nom de la foi en Dieu, nous allons donc, Marie n'a pas simplement vécu l'humilité, l'obéissance et la vie de prière. Elle a été une femme de foi. Nous allons d'abord nous animer, nous rappeler que nous sommes et que nous devons être les hommes et les femmes de foi. Et c'est ce qui fait que nous sommes des chrétiens vivants, des chrétiens debout. Chers amis, frères et sœurs, parmi les vertus mariales, trois vertus portent essentiellement sur notre thème de ce soir. Ces trois vertus éclairent particulièrement la vocation de tout chrétien qui veut vivre la vie de foi. C'est pourquoi nous allons commencer à parler de la foi, l'humilité, l'obéissance et la prière. La foi. La foi est indispensable pour accomplir les œuvres divines, parce que sans elle, il est impossible de plaire à Dieu. Hébreux 11, 6. Et celui qui s'approche de Dieu doit croire qu'il existe et qu'il se fait le rémunérateur de ceux qui le cherchent. Chers amis, chers frères et sœurs, tout chrétien juste vit de la foi. Hébreux 10, 38. Et Marie, notre mère, n'a jamais cessé de croire en son fils. Élisabeth l'a félicité de sa foi en la parole de Dieu quand elle dit « Bienheureuse celle qui a cru en l'accomplissement de ce qui lui a été dit de la parole du Seigneur. » Luc 1, 45. La vraie foi, chers amis, chers frères et sœurs, recherche les bonnes œuvres. Et c'est quelquefois la charité du cœur qui nous ramène à la vérité ou à la sagesse de l'Esprit-Saint. La foi persévérante jusque dans la nuit est la deuxième attitude mariale que tout chrétien doit désirer imiter. Le chrétien contemple en Marie celle qui, au pied de la croix, reste debout dans la foi, malgré la nuit, malgré les obstacles. Marie ne se laisse pas écraser face à l'incompréhensible souffrance de son fils. Tandis que Jésus souffre à Dieu jusque dans la mort, il voit au pied de la croix sa mère et à côté d'elle le disciple qu'il aimait. Marie donc est une femme de foi. Marie, une femme de foi.

Le Seigneur peut nous utiliser, chers amis, chers frères et sœurs, tels que nous sommes. Il ne regarde pas nos incapacités et vient pallier à nos manquements. À la salutation de l'ange et à l'exposition des plans de Dieu pour sa vie, Marie fut certes troublée, mais choisit de faire confiance à Dieu et d'accepter cette lourde responsabilité. Elle était consciente que les paroles qu'elle venait d'entendre de l'ange Gabriel allaient bouleverser sa vie, mais elle les reçut néanmoins dans son cœur. Plusieurs personnages dans la Bible ont hésité à accepter les missions que Dieu leur confiait. Moïse a prétendu ne pas être un bon orateur. Gédéon a prétexté être petit et pauvre. Jérémie a dit qu'il n'était qu'un enfant. Et Jonas, lui, a carrément refusé d'aller à Ninive. Nous connaissons bien ces histoires ou ces récits. Contrairement à eux, cette jeune femme qui est Marie n'a pas tergiversé. Elle n'a pas non plus mis la parole de l'ange Gabriel en doute, comme l'a fait Zacharie d'ailleurs, le mari de sa cousine Élisabeth. Pour rappel, Zacharie était sacrificateur, mais à l'annonce de la venue de son fils Jean-Baptiste, il n'a pas su mettre sa foi en action et a douté. Pour l'avoir fait, il fut rendu muet jusqu'à la naissance de son fils. C'est pourtant le même ange messager qui s'était adressé à eux, mais leur attitude fut différente. En effet, Marie était une femme de foi qui a su saisir la parole de Dieu et a eu cru. Luc 1, 45. En accueillant la parole qui lui est dite, elle acquiesce au projet de Dieu transmis par l'ange. Elle se met dans une attitude profonde d'obéissance à la volonté de Dieu. À travers elle, frères et sœurs, nous saisissons l'importance de cette attitude qui nous sauve en permettant l'incarnation. La foi nous permet de comprendre que Jésus s'est incarné, est venu jusqu'à nous. Jésus est notre sauveur. Après avoir nous rappelé ce qu'est la foi, l'importance de la foi, ce qu'a vécu Marie, ou que ce qu'est Marie comme une femme de foi, nous allons aborder la vertu de l'humilité. L'humilité. Chers amis, chers frères et sœurs, l'humilité est une attitude mariale ayant valeur d'exemplarité pour tout chrétien. Cette humilité est conscience vive de la folie de l'amour de Dieu pour les pauvres créatures que nous sommes. L'humilité est la vertu première que nous avons perdue par l'orgueil de notre péché originel. L'humilité n'est pas se rabaisser constamment et vouloir s'anéantir pour ne plus exister. L'humilité, c'est reconnaître la vérité de son être. Seigneur, je ne suis que cela avec ma richesse et ma pauvreté. C'est cela s'offrir à Dieu. Je ne suis que ce que cela avec ma richesse et ma pauvreté, avec mes qualités et mes défauts, avec mes péchés et tout ce que je fais comme bon. Chers amis, chers frères et sœurs, la vertu d'humilité demande de savoir s'effacer pour le Christ. Et Jean-Baptiste l'avait compris quand il dit, il faut que lui grandisse et que moi, je diminue. En Jean 3, 30, Dieu a la première place et moi la dernière, qu'on pouvait interpréter. L'humilité, chers frères et sœurs, est la fille de l'amour, parce que quand on aime vraiment, on s'efface pour que l'autre puisse exister par ses dons et les accomplir dans la volonté divine. Chers amis, chers frères et sœurs, l'envie, la jalousie supprime l'humilité. L'envie, la jalousie supprime l'humilité. Car on voudrait être ce que l'autre est. L'orgueil nous fait paraître, mais jamais être soi-même par humilité. Par l'humilité, nous reconnaissons que nous ne sommes pas
Et nous ne sommes pas aussi bons que nous nous croyons. Et nous laissons un autre être transparaître en nous. L'humilité s'efface pour laisser agir notre place. L'humilité s'efface pour laisser agir à notre place un autre être à qui Dieu veut parler ou agir. L'humilité, frères et sœurs, c'est accepter la place que Dieu m'a assignée et l'occuper pleinement. Si Jésus a choisi d'être le serviteur et non le maître servir, s'il a choisi de laver les pieds à ses disciples et non d'être lavé, si pour nous montrer l'importance de l'abaissement dans l'amour du prochain, l'humilité, c'est reconnaître ce que je suis et vivre dans un état d'âme à créer et à maintenir. Marie fut gratuitement choisie, gratuitement comblée, gratuitement aimée. Son humilité lui donnait d'accueillir la gratuité absolue de l'amour, ainsi que le dit Thérèse d'Avila, Sainte Thérèse d'Avila, je cite. C'est par son humilité que la Vierge a fait descendre du ciel le roi dans ses entrailles, et c'est par elle que nous l'attirons dans nos âmes. Le Seigneur a été touché par l'humilité de sa servante jusqu'à vouloir prendre chair de sa chair pour notre salut. Fin de citation. Comme Marie, frères et sœurs, il nous faut l'humilité de cœur. Cette humilité est une certaine lumière vivifiante, éclair par laquelle l'intelligence de l'âme est ouverte pour connaître sa vilenise et l'immensité de la bonté divine. L'humilité, c'est la vérité sur soi-même et ne jamais jouer un personnage, sinon nous allons jouer au film. Ce n'est pas la réalité. Mais on représente certainement, on joue simplement un rôle. Mais ce n'est pas au fond la réalité. Mais l'humilité nous permet d'aller au fond et de vivre ce que nous sommes. L'humilité nous permet de nous présenter, de présenter notre être, notre nouvel être. Si l'humilité est vérité, elle accepte la place que Dieu a plantée en nous. Mais le manque d'humilité traduit notre égoïsme. L'humilité aime gratuitement et donne tout. Marie incarne l'humilité car au moment le plus glorieux de sa vie, où Dieu lui demande d'être sa mère, elle se proclame elle-même. Voici l'humble servante du Seigneur. Et cela ne se passe pas pareil chez nous. Si aujourd'hui, tout à l'heure, on nomme quelqu'un parmi nous ici, ministre de l'économie, le premier ministre, ministre de tel poste, est-ce que nous allons dire je suis qu'un simple serviteur? Nous allons organiser des fêtes et nous allons nous enjoyer. Marie ne l'a pas fait. Marie dit, voici l'humble servante du Seigneur. Luc 1, 38. Et Marie, comblée de grâce, la bénit entre toutes les femmes, s'abîme devant Dieu et devant la gloire à laquelle Dieu la convie. Elle s'humilie. Dans son Magnificat, Marie chante la gloire de Dieu et loue sa bonté. Lui qui a jeté les yeux sur l'abaissement de sa servante. Marie humble dans son cœur, dans ses paroles, dans ses actes. Elle n'est que cela et veut le rester, veut rester toujours humble. Oui, chers amis, chers frères et sœurs, la grandeur de Marie est dans son humilité de servante de Dieu. La grandeur de Marie est dans son humilité de servante de Dieu. Notre grandeur, quand nous écoutons les évangiles, où Jésus nous invite, est d'être humble. Qui s'abaisse sera élevé. Notre grandeur se trouve dans notre humilité. Marie est celle qui n'avait point d'orgueil, qui ne pouvait rien refuser à Dieu. Déjà enfant, elle avait voulu être toute soumise à Dieu et lui consacrer son âme et son corps dans la virginité. Elle ne voulut que sinon esprit, ni son cœur, ni son corps
ne soit altéré par le péché. Elle avait choisi Dieu comme son père, son Dieu et son époux. Elle désirait ardemment lui plaire en tout et fuir toute tentation pour ne jamais l'offenser. Oui, frères et sœurs, Marie est une femme déterminée dans son humilité. Marie est une femme déterminée dans son humilité. Marie était une servante soumise au Seigneur. C'est à quoi chacun aspire, être un serviteur ou une servante qui fait la joie de son maître. Cette dernière eut la bonne attitude. Combien sommes-nous à nous dérober lorsque le Seigneur a besoin de nous? Quand certaines choses ne vont pas dans notre sens, bien souvent, nous faisons l'autruche. Lorsque Dieu vient avec une parole, une instruction qui ne nous convient pas, nous faisons la sourde oreille ou fermons tout bonnement nos cœurs. Dieu ne fera pas toujours des choses qui iront dans notre sens. Il est souverain. Il agit comme il le veut. Pour dire, comme le prophète Isaïe, nos pensées ne sont pas les pensées de Dieu. Les pensées de Dieu ne sont pas nos pensées. Et souvent, nous voulons résumer Dieu à notre manière. Nous voulons faire de Dieu, même dans nos prières, comme un guichet automatique. Tu vas avec ta carte magnétique, tu mets, tu composes, rarara, tu as ton argent, et puis tu sors. Dieu n'est pas le guichet automatique. Il nous faut toute une démarche. Il nous faut de l'humilité. Il nous faut de l'obéissance. Oui, frères et sœurs, tout comme Marie, soyons humbles et acceptons sa volonté dans nos vies. Même si ce n'est pas toujours évident, faisons-lui totalement confiance, car c'est un bon Père rempli d'amour et de toutes ses actions dans nos vies sont motivées par l'amour. Pour nous, il n'a que des projets de paix et de plans de bonheur, de plans de salut. Je cite Louis-Marie Grignon de Montfort. Les légionnaires connaissent bien ce saint. Il disait, je le cite, Marie a été très cachée dans sa vie. Son humilité a été si profonde qu'elle n'a point eu sur la terre d'attrait plus puissant et plus continuel que de se cacher à elle-même et à toute créature pour n'être connue que de Dieu seul. Dieu le Père a consenti qu'elle ne fasse point de miracle dans sa vie, du moins qu'il y ait eu de l'éclat. Dieu le Fils a consenti qu'elle ne parle presque point, quoi qu'il lui ait communiqué sa sagesse. Dieu le Saint-Esprit a consenti que ses apôtres et ses évangélistes n'en parlent que très peu et qu'autant qu'il était nécessaire pour faire connaître Jésus-Christ, quoi qu'elle ait été son épouse fidèle. Voilà tous les privilèges que Marie avait pour s'enorgueillir, pour s'acclamer, pour se montrer aux yeux du monde. Mais Marie a mené une vie calme, cachée. Voilà l'humilité de Marie. Marie, modèle de l'humilité. Modèle d'humilité. Et nous savons bien que nous avons nous aussi des problèmes de vivre l'humilité dans nos familles. Et cela fait même par notre orgueil, Dieu nous retire nos talents. Dieu retire nos talents. Parce que nous sommes tellement orgueilleux, nous ne sommes pas humbles, nous ne sommes pas obéissants. Dieu retire les talents qu'il nous a confiés. Une petite histoire. J'étais encore à l'école primaire dans mon village en Guinée-Conakry. C'est encore au confin là-bas. Là. Je ne pensais même pas encore aller au séminaire, mais je faisais partie de la chorale de notre village. On avait un grand frère dans la chorale qui savait bien jouer au xylophone. Nous ne jouons pas au village avec l'orgue, avec les pianos, mais au xylophone, aux castagnettes, au tam-tam.
Donc, à la veille des fêtes, la fête de Noël, la fête de Pâques, nous jouons les pièces théâtrales, l'ensemble instrumental, les chœurs, les ballets. Mais il faut, ça se joue au xylophone et c'est lui seul dans le groupe qui savait très bien jouer cela. Mais c'était un frère, malheureusement, qui n'était pas humble, qui était orgueilleux, qui n'était pas obéissant. Il s'enorgueillait. Et imaginez, c'est pendant les répétitions à la veille des fêtes qu'il fait son petit malin. Des fois, on peut quitter nos villages. Et on n'est pas au centre, on quitte les villages pour venir aux répétitions à 20h. Au moment où nous sommes prêts pour commencer la danse ou bien les ensembles instrumentaux, il dit qu'il ne joue pas au xylophone. Du coup, imaginez, nous venons des villages, mais nous sommes obligés, ou des fois on supplie, on plaide. Des fois, il nous dit rien. Des fois, il nous laisse là, il s'en va. On est obligé de rentrer à la maison, de reprendre encore les chemins. On pouvait traverser 2 km, 1 km, 3 km pour venir au centre. Alors, à une fête de Noël, tellement à la veille, c'était des répétitions vraiment importantes. Ce sont des dernières répétitions. Il a dit qu'il ne joue pas. Et il était venu en retard. Et il dit qu'il ne joue pas. Il était assis derrière. Un jeune parmi nous a commencé à jouer ce même jour. Et nous aussi, on a dit aujourd'hui là, on ne va pas aller lui demander pardon. On a joué avec la cacophonie que le jeune a fait avec le xylophone. On a fini nos répétitions. Comme lui, il voulait pendant les grandes manifestations se montrer. C'est pendant ce moment qu'il vient jouer au xylophone, il se lève debout, il veut se montrer pour qu'on l'acclame. Nous, on a dit, niet, il ne va plus jouer. On va danser, on va chanter selon que la manière que notre ami là va jouer. Et c'est comme ça que nous avons célébré la fête de Noël avec tout ce que nous avons eu comme présentation théâtrale au centre, dans les villages. Je vous dis, aujourd'hui, c'est cette année, ma sous-préfecture a été créée paroisse Sainte-Cécile, mais les mois qui suivaient, on lui a donné de jouer au xylophone, il ne savait plus jouer au xylophone. Il dégamait, il ne pouvait plus jouer comme avant. Jusqu'à aujourd'hui, il fait partie de la chorale, mais il ne peut plus jouer au xylophone. Pourquoi? C'est par manque d'humilité. C'est par manque d'humilité. Dieu peut nous retirer nos talents par notre orgueil. Et le contraire, une autre jeune fille qui avait une voix de mouton, on se moquait d'elle, mais n'a jamais eu honte. Cette femme aujourd'hui, c'est elle qui est la responsable, le maître de chœur de la chorale de la nouvelle paroisse. Quand elle chante, tu vas dormir, parce que tellement qu'elle chante bien. Dieu demande notre humilité. Et il nous faut de l'obéissance pour entamer la deuxième vertu de notre méditation. L'obéissance est aussi l'attitude mariale que doit vivre chaque chrétien pour répondre à sa mission. Toute disponible, Marie offre son existence entière à Dieu qui prend chair en elle. Marie obéit à la parole divine et devient bergère de cette parole qui lui donne la vie à elle-même. L'obéissance à la parole de Dieu identifie Marie à celui qui offre librement sa vie pour l'amour de son Père. L'obéissance à la parole de Dieu nous donne ainsi de communier à l'amour de Dieu en unissant notre volonté à la sienne, à l'exemple de Marie. C'est pourquoi elle est modèle de l'obéissance. Écouter la parole, lui être disponible sans condition, c'est en effet dire oui jour après jour au vouloir du Père. Chers amis, chers frères et sœurs, l'obéissance permet d'éviter l'impureté qui est une révolte du cœur pour faire ce qui me plaît et non ce que je dois faire. À l'exemple de mon grand frère, à qui Dieu a retiré ses talents. Comme Jésus a toujours fait ce qui plaît à son Père, Marie a toujours fait ce qui plaît à Jésus. Marie reste pure dans une obéissance parfaite.
En effet, chers amis, chers frères et sœurs, la vie de Marie n'est que le déploiement de sa donation première et continue. Elle obéit à l'archange, à la loi et à son Dieu constamment. Son intimité avec Dieu provient de sa pureté et de sa soumission. Elle est obéissante, comme son Fils, jusqu'à la mort. Par cette soumission de sa volonté libre, elle fait à Dieu le plus grand cadeau qu'il attend de l'homme. Comme Ève a dit non et continue de refuser à Dieu ce qu'il demande, Marie n'a jamais cessé de dire oui, et par son oui, elle rayonne de toute la joie, de tout amour et de toute paix de Dieu. Marie, dans son obéissance à Dieu, est libre de la liberté de Dieu et modèle d'obéissance, de promptitude, de continuité et d'absolu dans le don de soi. Elle est prête à nous donner cette grâce de soumission à l'amour de Dieu sur notre vie pour qu'elle produise les fruits escomptés, puisque Dieu a fait en nous sa demeure. Et saint Augustin attribue à l'obéissance de Marie la réparation du mal causé par la désobéissance d'Ève. Je cite saint Augustin. De même, dit-il, qu'Ève, en désobéissant, est devenue pour elle-même et pour tout le genre humain une cause de mort, ainsi c'est en obéissant que Marie devint pour elle et pour tous les hommes la cause du salut. Quel bonheur, quelle grâce pour Marie et pour nous. Quel bonheur, quelle grâce pour avoir une telle mère. Quel bonheur, quelle grâce pour avoir une telle femme comme modèle d'obéissance. L'obéissance de Marie fut beaucoup plus parfaite que celle de tous les autres saints. Marie nous a bien montré dans sa conduite la perfection de son obéissance. Oui, nous la voyons. Nous voyons Marie se soumettre pour plaire à Dieu. Lorsque la femme de l'Évangile s'écria « Heureux le sein qui vous a porté !» Jésus répondit « Heureux plutôt ceux qui écoutent la parole de Dieu et qui la gardent. » Frères et sœurs, il ne suffit pas d'écouter la parole de Dieu. Il ne suffit pas de nous réclamer chrétiens. Il suffit en même temps d'écouter la parole de Dieu, de la garder, de la mettre en pratique. À l'image de Marie. Marie est notre modèle d'obéissance, d'écoute de la parole de Dieu. Marie se met pleinement au service de Dieu. Marie se met pleinement à la disposition de Dieu. Marie offre, s'offre tout entier à Dieu. Marie offre toute sa vie à Dieu. C'est pourquoi nous allons, avant de terminer par la vertu de la prière, chanter, chercher avec toi dans nos vies. Et la chorale va nous aider à chanter ce chant. Nous allons chanter ce chant pour demander aussi à Marie de nous aider à être les hommes et les femmes de prière. Le dernier point que nous allons entamer tout à l'heure.

0: de la prière. Marie, modèle, notre modèle, la Vierge Marie, modèle de foi que j'ai ajouté, modèle d'obéissance, d'humilité, modèle de prière. Marie, modèle de prière, modèle de ceux qui gardent la parole, les événements dans leur cœur. Marie nous est présentée une seule fois en prière, mais il nous a dit que c'était une prière assidue, ce qui signifie répéter. C'est au Cénacle. Nous venons de vivre les événements de la Pentecôte. La veille de la Pentecôte, nous avons vécu dans nos communautés, nos groupes de prière, nos paroisses, les Cénacles, n'est-ce pas? Les Cénacles. Marie a vécu au Cénacle, en prière avec les apôtres. Au Cénacle, avec les apôtres, dans l'attente de l'Esprit-Saint, Marie était là. Nous apprenons là que sa prière n'était pas uniquement personnelle, mais un acte d'église, le rassemblement d'une communauté. C'est le lieu de l'accueil de l'Esprit-Saint qui nous fait grandir dans la foi et fait de nous des missionnaires. C'est ce à quoi nous sommes invités, chers amis, chers frères et sœurs. C'est cette vie de communion dans nos familles, mais surtout dans notre famille, qui est l'Église, et l'Église à la base, qui sont nos CEB. En tant que chrétien baptisé ou non, je dois participer activement et de manière assidue à la vie de ma CEB. Je ne dois pas être le perturbateur. Je ne dois pas être celui ou celle qui décourage les autres, mais je dois être non seulement assidu, mais aussi actif à la vie de ma CEB. Parce que c'est là l'Église est fondée. C'est là qu'est fondée, se développe ma vie des fois. Assidu à cela. En tant que chrétien, frères et sœurs, les temps de rencontres, de prières, d'activités au sein de ma CEB doit me permettre de vivre ma vie de foi au milieu de mes frères et sœurs. Comme Marie au Cénacle, les disciples, nous sommes invités à être assidus à la prière, non seulement personnelle, familiale et communautaire. Personnelle, familiale et communautaire. Prier, frères et sœurs, c'est rencontrer le Christ, écouter sa parole, s'en imprégner pour en vivre. Prier, c'est aussi garder dans son cœur ce qui permet de méditer sur l'action de Dieu dans notre vie. Comme Israël fait sans cesse mémoire des merveilles de Dieu accomplies dans son histoire, nous sommes invités à ruminer en nous toutes les rencontres que nous avons faites, qui nous disent quelque chose de l'amour de Dieu. Est-ce que nous prenons le temps avant de nous coucher, d'évaluer notre vie, les rencontres que nous avons faites avec Dieu au courant de la journée. Chers amis, chers frères et sœurs, la prière est un temps perdu pour beaucoup de mondains, et cela ne sert à rien, disent-ils, puisque Dieu ne nous écoute pas, selon la plupart des incrédules ou des croyants non pratiquants. Chers amis, chers frères et sœurs, prier n'est jamais du temps perdu, mais de l'éternité retrouvée, disait Gustave Thibon. Prier Dieu est l'aimer pour lui dire notre foi, notre espérance et notre amour. Prier aujourd'hui dans notre monde de folie, où l'homme ne sait plus s'arrêter pour penser et méditer sur le sens de la vie, est une évidence grandissante de nos jours. Mais cette course folle finit dans la dépression, le désespoir et le suicide. Pour beaucoup d'entre nous. À Pontmain, la Vierge Marie disait, « Priez, mes enfants, Dieu vous exaucera. En peu de temps, mon fils se laisse toucher. » C'est elle-même qui nous le demande. « Priez, mes enfants, Dieu vous exaucera. En peu de temps, mon fils, c'est-à-dire Jésus, se laisse toucher. » Alors, chers amis, chers frères et sœurs, prions avec foi et humilité, et la grâce nous sera donnée à l'heure de Dieu qui sait ce qu'il nous faut. Oui, Marie nous trace le chemin. Quel chemin plus assuré et quelle confiance mieux placée que de vouloir le parcourir avec elle. De nos jours, il y a tant de chrétiens épuisés, tracassés, désespérée. Alors pourquoi ne pas se confier dans une prière toute simple, toute naïve à Marie qui a su prier comme elle ne savait qu'aimer. Demandez à Marie l'esprit de prière qu'elle enseigna aux apôtres, aux cénacles, pour les préparer à recevoir l'Esprit Saint. De nos jours, ce monde est régi par le matérialisme, l'hédonisme, le nihilisme. Ce monde-là a donc besoin de tous les chrétiens que nous sommes, vrais et apôtres, pour se relever et combattre l'inertie et les périls de la foi, et retrouver la force de la charité divine qui enflamme les cœurs et les donne à Dieu. Priez et aimez avec Marie enfin, et votre vie deviendra un crescendo de louanges et d'amour qui vous portera à donner, à vous donner, à pardonner et à devenir partout dans votre vie quotidienne l'icône de son divin Fils parmi les hommes. C'est en cela que nous pouvons dire oui. Effectivement, la bienheureuse Vierge Marie est modèle d'humilité, modèle d'obéissance, modèle de prière. Qu'attendons-nous d'imiter cette femme qui a su accueillir en son sein Dieu parce qu'elle a été humble, parce qu'elle a été une femme de foi, parce qu'elle a été une femme de prière, parce qu'elle a été une femme obéissante. Qu'attendons-nous, frères et sœurs? C'est une interpellation dans nos CEB, dans nos familles, dans notre communauté paroissiale. Que Dieu nous bénisse et qu'il nous accorde cette grâce, maintenant et pour les siècles des siècles.
1: Amen.
0: Dans nos familles, qui doit obéir à qui? Dans nos familles, qui doit obéir à qui?
1: Ceux qui doivent obéir sont les enfants.
0: Ceux qui doivent obéir sont des enfants. C'est vrai? Ceux qui doivent obéir sont des enfants. Dans nos familles, qui doit obéir à qui?
1: Les enfants doivent obéir aux parents.
0: Oui, c'est bien. Merci, ma fille. Ce sont les enfants qui doivent obéir. Voilà, les deux enfants. Voilà, et ils reconnaissent leur place. Ce qu'ils doivent faire. Dans nos familles, nous devons, hein, nous les enfants, que c'est nous qui devons obéir. Qui encore, les mamans, les papas, parler?
2: La famille, c'est le père, la mère et les enfants. Et je pense que dans nos familles, chacun de nous doit être obéissant envers l'autre. Le père doit être obéissant envers son épouse et ses enfants. La mère doit être obéissante envers son époux et ses enfants, et les enfants doivent être obéissants envers leurs parents. C'est ce que je voulais dire. Merci.
0: Merci. Oui, une maman. Ce sont de très bonnes réponses. Hein? Chacun répond bien. Oui, maman.
3: La femme aussi doit être obéissante à son mari et à ses enfants.
0: D'accord. Merci, maman. Alors, comme le papa l'a dit, donc tout le monde doit être obéissant. Parce qu'aujourd'hui, les problèmes que nous rencontrons dans nos familles, c'est l'orgueil. Le papa, par son rôle de premier responsable, qui veut anéantir les autres. C'est ce qui est mauvais. Sinon, dire que le père est le responsable de la famille, la maman, si le père n'est pas là, et que la maman n'est pas là, si la maman ne joue pas son rôle, est-ce que ta responsabilité est reconnue? Si tu es là et que le père ne joue pas son rôle, si vous jouez votre rôle et que les enfants sont désobéissants, est-ce que c'est une bonne famille? La réciprocité dans la vie familiale. Jésus lui-même nous le dit quand il nous donne une très belle leçon. Les parents, occupez-vous, hein? Monsieur, il faut aimer ta femme. Madame, il faut aimer ton mari. Les enfants, obéissez à vos enfants. Mais les parents, occupez-vous de vos enfants. Mais généralement, est-ce que c'est cela la réalité de nos familles? Est-ce que le problème de nos familles ne se trouve pas dans l'orgueil? Le problème de nos familles se trouve là. Alors la réciprocité, hein, de la vie familiale dans l'obéissance, dans le respect, dans la communication. C'est cela, en vivant une vie et humble, une vie obéissante, que nous fondons la vie du foyer. C'est cela ce que je voudrais apporter à cette question.
4: Merci mon père. J'ai une question et puis dire quelque chose pour compléter un peu la place qu'occupe Marie dans la vie du chrétien catholique. Alors ma question c'est celle-ci. Dans tout ce que vous avez dit, moi je n'ai pas senti quelque part, à part l'obéissance et tout ça, mais on peut dire que Marie occupe une grande place, une place importante dans l'œuvre de l'incarnation. Puisque en Marie, Jésus va prendre chair. Mais peut-on prendre la chair sans le sang? La question reste posée. Alors, souvent j'entends dire que Marie est co-rédemptrice avec le Christ. Mais là, c'est un peu aller un peu trop fort. Mais on peut dire que Marie a joué un très grand rôle dans l'œuvre de l'incarnation. Alors, ma question, si elle a joué ce grand rôle-là, est-elle co-rédemptrice ou juste elle occupe une place importante dans l'œuvre de l'incarnation? Première question. Alors, moi, quand je venais à la conversion, le jour où j'ai accepté de dire Jésus est mon Seigneur et Sauveur, le premier cadeau que j'ai reçu quand je suis rentré chez moi, c'est d'avoir un chapelet. Ma femme aime laisser son chapelet au chevet du lit. Et quand je suis rentré, quelque chose m'a guidé vers le chapelet. Et pendant que je méditais, alors qu'auparavant je n'avais pas fait, je sentais une joie au fond de moi. Et ça m'a fait voir l'importance du chapelet. Alors aujourd'hui, j'entends dire réciter le chapelet. Moi, je pense qu'on doit plutôt dire méditer le chapelet. Puisque le chapelet, c'est une méditation, une contemplation de la vie du Seigneur. Alors, si on parle juste de récitation, c'est juste des mots que nous répétons tous les jours. Alors que méditer, c'est se laisser absorber par le chapelet et contempler le visage de notre Seigneur. Alors, ça, c'est ce que je voulais juste ajouter. Merci, mon père.
0: Merci pour cette contribution. Si j'ai commencé par parler des vertus mariales qui ont occasionné la grandeur de Marie, qui ont occasionné que Dieu se penche sur son humble servante, c'est non seulement c'est sa vie de foi, sa vie d'obéissance, sa vie de prière, sa vie d'humilité. Alors, si Marie a vécu ainsi, je l'ai dit dans l'exposé, à l'Annonciation, on est frappé par l'écoute de Marie. On la sent disponible à ce qui est dit. Elle cherche à savoir et à comprendre. Elle fait confiance à ce qui lui est dit et acquiesce. Marie manifeste ainsi une foi profonde qui sait se mettre à l'écoute et accepte de servir. En accueillant la parole qui lui est dite, elle acquiesce au projet de Dieu transmis par l'ange pour dire la place de Marie. Si elle n'occupait pas une place, Dieu ne se pencherait pas. Et ce sont les vertus que nous décrivons ici. Alors Marie, effectivement, je l'ai dit, par son acte de foi, par son acte d'obéissance, par son acte d'humilité, par son acte de prière, Dieu trouve bon de préserver cette place, hein, ce sein de Marie par lequel il devait passer. Alors, si tout de suite le cardinal Courtois dit « Je viens saluer dans la paroisse Notre-Dame de l'Espérance », c'est pour dire que nous sommes dans le cœur de notre papa. Nous sommes dans le cœur de notre papa. Alors, Marie, effectivement, oui, on ne peut pas parler d'humilité de Marie. On ne peut pas parler de la foi de Marie. On ne peut pas parler de l'obéissance de Marie. Et qu'on oublie qu'elle occupe cette place primordiale. Si, je l'ai dit, si elle a dit non et continue à dire non à travers nous, à travers les uns et les autres, à la mission de Dieu, Marie aujourd'hui continue à dire oui par son fiat. C'est cela la place qu'elle occupe. Elle continue à dire oui. Si par le nom d'Ève, le péché est entré dans le monde, Ève a provoqué la mort, Marie a provoqué la vie, je l'ai dit. Alors Marie occupe une place importante dans notre vie pour dire que oui, effectivement, Marie occupe une place importante dans notre vie. Méditez, priez, récitez. Si vous récitez le chapelet, si vous méditez, ce sont les conceptions, les jeux de mots. C'est la prière. Ce sont les jeux de mots. Méditer, prier, réciter, ce sont les jeux de mots. Mais moi, je pense que c'est une forme de prière et c'est Marie elle-même qui nous la recommande, qui recommande que nous lui disons « Salve Maria » comme l'ange l'a fait. Alors, méditer, prier, réciter le chapelet, c'est effectivement reconnaître que Marie occupe une place dans notre vie. Alors, c'est pourquoi dans nos familles, nous devons avoir ces images. Quand nous prions, une famille qui ne prie pas au moins une fois ou deux fois dans la semaine, qui ne récite pas une dizaine, deux dizaines, même un chapelet, une semaine au moins au courant du mois, il y a quelque chose qui manque. Il y a quelque chose qui manque. Nous ne donnons pas la place à Marie. Et pourtant, comme au Sénat, Marie nous accompagne toujours. Comme au pied de la croix, Dieu continue toujours, Jésus continue toujours de nous confier sa mère qui est la Vierge Marie, qui peut intercéder pour nous. Nous sommes donc invités à être les imitateurs. Si Marie est modèle de foi, d'obéissance, d'humilité, de prière, avec tout ce que nous avons vu, tout ce que la parole de Dieu nous enseigne, nous sommes donc invités, chers frères et sœurs, à être les imitateurs de Marie pour que nous puissions attirer Dieu vers nous, dans nos familles, dans notre vie de foi, dans tout ce que nous faisons dans notre Église. Que Dieu nous bénisse. Amen.
5: Le père Raymond Camano vient de nous proposer un enseignement sur le thème « La bienheureuse Vierge Marie, modèle d'obéissance, d'humilité et de prière ». Merci de nous avoir suivis. Que le Seigneur nous bénisse.

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1: Oriente-moi, Seigneur. 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

0: Veillez et priez pour ne pas entrer en tentation.
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2: Tu es bon pour moi, Seigneur. C'est toi qui m'as fait sortir de la boue. Tu m'as fait sortir là où je ne m'attendais pas, Seigneur. C'est pourquoi je veux te dire merci. Merci, Seigneur Jésus. Tu es bon.

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0: C'est toujours un grand bonheur de vous retrouver sur les ondes de la Radio Nationale Catholique de Côte d'Ivoire, la voix de l'Évangile. Bonjour aux amieux, les grands amis et les super amis de l'émission Ecclesia Mariale. Tous les vendredis, au lieu d'Ecclesia Magazine, nous avons rendez-vous avec la Vierge Marie, donc Ecclesia Mariale, ce rendez-vous de formation et d'information, chers amis auditeurs. Aujourd'hui, nous abordons un thème d'une grande richesse spirituelle et théologique, Marie et l'Eucharistie. Deux réalités au cœur de la vie chrétienne, deux mystères profondément liés, mais dont la relation reste parfois peu explorée ou mal comprise. Marie, la mère du Christ, celle qui a porté en son sein le Verbe fait chair, et l'Eucharistie, ce sacrement par lequel le Christ se donne à nous, corps, âme, sang et divinité. Quel lien profond unit ces deux mystères? En quoi Marie peut-elle nous aider à mieux comprendre et vivre l'Eucharistie? Et surtout, quel enseignement pour notre vie chrétienne aujourd'hui? Pour nous éclairer sur cette question, nous avons la grâce de recevoir un invité de qualité. Il était hier avec nous. Aujourd'hui, il revient pour nous aider à comprendre ce thème, Marie et l'Eucharistie. Et je voudrais tout de suite et maintenant saluer le père Dio Anselme Jean Benoît. Il est prêtre de l'archidiocèse de Dakar au Sénégal, docteur en théologie pastorale, formateur à l'UCAO et dans plusieurs villes de Côte d'Ivoire, notamment Yamoussoukro et Boaké. Il est assistant du père Fabien Yedo, doyen de la faculté de théologie de l'UCAO. Père Diop, Père Benoît, Père Anselme, ben bonjour.
1: Bonjour, Madame Marina, pour l'invitation. Oui. Que Dieu vous bénisse et vous garde dans sa paix.
0: Amen. Sinon, c'est la même personne, hein? Père Dio, Anselme, Jean-Benoît, on est très heureux de vous recevoir encore ce matin pour nous aider à comprendre Marie et l'Eucharistie. Alors, vous, quel est votre lien profond avec la Vierge Marie?
1: Oui, j'ai un lien profond avec la Vierge Marie parce que j'ai eu à parcourir durant mon cursus vocationnel chez les frères de Saint-Gabriel.
0: Très bien.
1: J'ai eu à faire la sixième jusqu'au noviciat. Mm-hmm. Avant

0: d'aller au grand séminaire et j'ai eu comme devise sacerdotale à Jésus par Marie.
1: Très bien.
0: Que j'ai tiré de Saint-Louis Marie Grignot de Montfort, qui a écrit Le secret de Marie. J'y reviendrai tout à l'heure dans mon exposé.
1: Oui, très bien. Alors, pour en savoir davantage, je vous invite à rester avec nous sur les ondes de la Radio Nationale Catholique. Vous le savez, cette émission comporte l'enseignement de notre invité et par la suite, toutes vos questions. À tout de suite.
0: Bonjour, chers auditeurs, auditrices, chers amis, amis, les grands amis et les super amis de cette émission. Je vous remercie encore pour cette opportunité qui m'est donnée de réfléchir ensemble sur le thème d'une grande profondeur théologique, comme l'a rappelé tout à l'heure l'animatrice Marina, Marie et l'Eucharistie. À première vue, le lien entre Marie et l'Eucharistie pourrait sembler indirect, dans la mesure où les récits de l'institution eucharistique ne mentionnent pas explicitement la Vierge Marie. Toutefois, une analyse théologique plus attentive révèle une relation intrinsèque et structurante entre ces deux réalités. Dès lors, une question directrice pourrait orienter notre réflexion de ce matin. En quel sens Marie éclaire-t-elle le mystère eucharistique? Et comment l'Eucharistie prolonge-t-elle dans la vie de l'Église l'expérience spirituelle de Marie? Je vous propose cette méthodologie structurée en quatre points. Le premier point, Marie est la première à avoir porté Jésus. Le deuxième point, Marie, modèle de vie eucharistique. Le troisième point, Marie nous apprend à vivre l'Eucharistie au quotidien. Enfin, le quatrième point, je donnerai une explication claire sur les ostensoirs ornés d'une effigie mariale. Abordons le premier point. Marie, la première à avoir porté Jésus. L'Eucharistie est, selon la foi de l'Église, la présence réelle du corps et du sang du Christ. Or, ce corps livré et ce sang versé trouvent leur origine dans le mystère de l'incarnation. Comme l'affirme l'Évangile selon Saint Jean, au chapitre 1er, verset 14, le Verbe s'est fait chair. Cette chair que le Christ offre dans l'Eucharistie est une chair reçue de Marie. Ainsi, la maternité divine de Marie n'est pas un simple événement biologique, mais c'est un acte théologique fondateur par lequel le Fils de Dieu assume la condition humaine. Dans cette perspective, Marie apparaît comme la médiation humaine par laquelle le mystère eucharistique devient historiquement possible. Oui, il faut le dire et le rappeler. Sans incarnation, pas de corps du Christ, c'est-à-dire le corps livré et le sang versé. Sans le corps du Christ, pas d'Eucharistie. Autrement dit, l'Eucharistie est ontologiquement enracinée dans le mystère de l'incarnation, à laquelle Marie coopère librement par le fiat. Oui, ce que le Christ a assumé dans l'incarnation, il le donne dans l'Eucharistie. Ce que le Christ a assumé dans l'incarnation, il le donne totalement dans l'Eucharistie. Cela rejoint la logique des pères de l'Église. Je les cite, « Ce qui n'est pas assumé n'est pas sauvé. » Principe classique de la christologie. Donc, ce qu'il faut retenir, on peut faire une analogie théologique. Marie rend possible l'incarnation. L'incarnation rend possible l'Eucharistie. L'Eucharistie rend possible la communion au salut. Je reprends. Marie rend possible l'incarnation. Elle coopère à l'incarnation. L'incarnation rend possible l'Eucharistie. L'Eucharistie rend possible la communion au salut. Le rôle unique de Marie. Marie intervient précisément à ce niveau par son fiat. Luc 1, 38. Ce fiat permet que Dieu entre dans notre histoire. Que le Christ prenne un corps humain. Et ce corps sera offert sur la croix. Ce corps sera donné dans l'Eucharistie. Corps livré sans verset. Ainsi, Marie n'est pas la cause de l'Eucharistie. C'est bon de le préciser. Marie n'est pas la cause de l'Eucharistie au sens divin. Cela vient de Dieu. Mais elle est la condition humaine concrète. Par son fiat, nous avons eu l'incarnation. Marie n'est pas la cause de l'Eucharistie au sens divin. Cela vient de Dieu. Le sens du mot médiation humaine, pour éviter des malcompréhensions. Il faut bien comprendre, Marie n'est pas médiatrice comme le Christ, mais elle est médiation dans l'ordre de l'incarnation. Cela veut dire, Dieu passe par Marie pour venir dans le monde. Donc indirectement, pour se donner dans l'Eucharistie. Marie devient le canal, comme dit Saint Louis-Marie Grignot de Montfort, le canal qui nous conduit au Christ, qui nous conduit à Dieu. Le pape Jean-Paul II, dans son encyclique Ecclesia de Eucharistia, l'Église vit de l'Eucharistie au numéro 53, souligne avec justesse que Marie entretient une relation profonde avec l'Eucharistie. Car elle a porté en son sein le corps même que nous recevons dans ce sacrement. Dès lors, une analogie théologique peut être établie. De même que Marie a porté le Christ dans son sein par la foi et l'obéissance, le fidèle est appelé à accueillir sacramentalement ce même Christ dans l'Eucharistie. La réception eucharistique ne saurait être réduite à un geste rituel, mais doit être comprise comme une hospitalité intérieure, analogique à celle de Marie. Nous arrivons au deuxième point. Marie, modèle de vie eucharistique. Elle nous apprend à se donner. Au-delà de sa maternité physique, Marie se distingue par une attitude spirituelle fondamentale, celle du don total à Dieu. À l'Annonciation, Luc 1, 38, son fiat, « Qu'il me soit fait selon ta parole » est un acte d'oblation libre et consciente qui préfigure la dynamique sacrificielle du Christ. Or, l'Eucharistie est précisément le sacrement de ce don. Elle rend présent le sacrifice du Christ, c'est-à-dire son offrande totale au Père pour le salut du monde. Dans cette lumière, Marie peut être qualifiée, selon l'expression de Ecclesia de Eucharistia, de femme eucharistique. Non pas en vertu d'une fonction liturgique, mais en raison de la configuration existentielle de toute sa vie au mystère du don. Cette configuration atteint son sommet au pied de la croix, où Marie, dans une attitude de foi et de communion, s'unit intérieurement au sacrifice rédemptrice de son Fils. Marie devient co-rédemptrice. Être eucharistique comme Marie, ce n'est pas seulement recevoir Jésus, mais c'est l'accueillir, se donner comme lui et le porter aux autres. Être eucharistique, c'est accueillir le Christ, se donner comme lui et le porter aux autres. Une telle compréhension implique que notre participation à l'Eucharistie engage l'existence entière de notre être. Elle appelle à une transformation de comportement, des choix et de relations selon la logique du don. Nous arrivons au troisième point. Marie nous apprend à vivre l'Eucharistie au quotidien. Marie ne se limite pas à un modèle. Elle est également une figure pédagogique pour l'Église. Elle nous enseigne trois attitudes simples. L'accueil, l'intériorité et la dynamique missionnaire. Marie nous apprend l'accueil dans la foi. Marie accueille la parole de Dieu dans la foi. Luc 1, verset 45. Heureux celle qui a cru, parce que les paroles qui lui ont été dites de la part du Seigneur. De même, la réception eucharistique suppose une foi vive en la présence réelle du Christ. Il n'y a pas de hasard. Aujourd'hui, la page de l'évangile de ce jour nous parle de la multiplication des pains. Jean chapitre 6. Les versets 1 à 15. La multiplication des pains. Pierre dit à Jésus, « Il y a un garçon qui a 5 pains et 2 poissons. » Chers auditeurs, auditrices, ces 5 pains et ces 2 poissons, c'est la ration alimentaire journalière qu'on donnait à un esclave au temps de Jésus. Ce garçon était certainement un esclave et il a donné toute sa ration alimentaire journalière. Chers amis, la ration d'un esclave va servir à une foule immense. Combien de fois avons-nous hésité de partager en disant que nous n'en avons pas assez? Combien de fois nous avons refusé de donner à Jésus notre argent, notre temps, en prétextant qu'il n'était pas suffisant. Oui, Dieu a eu besoin de la Vierge Marie pour qu'arrive son Fils. Le Fils aussi a eu besoin de 5 pains et de 2 poissons pour nourrir une foule immense. Mon frère, ma sœur qui m'écoute, le Christ a aussi besoin du peu que tu as pour faire des merveilles. Donnons-le le peu que nous possédons à Dieu. Et cela peut être un sourire, une visite, une écoute. L'intériorité, la contemplation. Marie retenait tous ces événements et les méditait dans son cœur. Luc chapitre 2, verset 19. Cette disposition intérieure éclaire la dimension contemplative de l'Eucharistie, qui appelle au silence et à l'adoration. Marie, femme du silence. Nous sommes appelés à la suite de Marie, à devenir disciples du Maître dans le silence du cœur à cœur. Oui, la vocation de Marie est le fruit d'une écoute intérieure. Notre mission aujourd'hui, à la suite de Marie, sera en premier lieu d'enseigner le sens du silence. Car si l'on veut entendre Dieu, il faut se taire et prêter attention. En effet, le Seigneur parle très bas. Le Seigneur parle très bas. Dieu parle à la hauteur du cœur. À la suite de Marie, nous sommes appelés à enseigner l'art de l'écoute, c'est-à-dire de la prière silencieuse et du recueillement. Marie gardait et méditait tous ces événements dans son cœur. Non seulement comme une technique, mais comme une rencontre amoureuse avec celui qui, en parlant de son fils, nous a dit au jour de la transfiguration, « Celui-ci est mon fils bien-aimé, en qui j'ai mis tout mon amour, écoutez-le. » Matthieu, chapitre 17, verset 5. Marie, la dynamique missionnaire. Après l'Annonciation, Marie se met en route vers sa cousine Élisabeth. Luc 1, verset 39. Ainsi, l'accueil du Christ conduit nécessairement à la mission. Le catéchisme de l'Église catholique, notamment au numéro 1397, dit ceci: l'Eucharistie ne se réduit pas à un rite spirituel. Elle engage le fidèle dans une charité concrète, visible et sociale. Celui qui communie authentiquement est appelé à devenir un artisan de communion et de solidarité. Des exemples concrets. Dans une famille, une personne qui communie tous les jours, mais elle refuse de parler à son frère ou à sa sœur ou à ses parents, cela n'est pas ce qui est voulu par Dieu. Ou bien elle entretient des conflits familiaux. C'est une contradiction avec l'Eucharistie. La célébration eucharistique ne trouve sa pleine vérité que dans sa prolongation existentielle. Elle doit transformer la vie quotidienne du croyant. Et à la fin de la messe, le prêtre dit aux fidèles: allez dans la paix du Christ, allez dans le monde entier pour porter le Christ que nous avons reçu à la messe. Et nous devenons des tabernacles ambulants pour donner et refléter l'image du Christ. Enfin, le dernier point. C'est une petite catéchèse et c'est important de le souligner. Les ostensoirs ornés d'une effigie mariale. Chers amis, les grandes amies et les super amies de cette émission, vous avez peut-être vu des ostensoirs où Marie est représentée près de l'hostie. La symbolique des ostensoirs mariales. Une médiation iconographique. Dans certaines traditions liturgiques, l'ostensoir est orné d'une présentation mariale. Une telle iconographie, loin d'introduire une confusion doctrinale, et j'insiste, loin d'introduire une confusion doctrinale, possède une valeur catéchétique. Il convient de le rappeler encore avec clarté. L'adoration est due à Dieu seul, présent dans l'Eucharistie. Marie, par contre, reçoit une vénération, ce qu'on dit en latin, hyperdulia. Une hyperdulia. Marie n'est pas une déesse. On n'adore pas Marie. On la vénère. La présence de Marie dans ces sanctuaires signifie deux choses. La fonction de médiation orientée vers le Christ. Faites tout ce qu'il vous dira. Jean 2, verset 5. La deuxième signification, c'est sa participation unique au mystère de l'incarnation qui fonde la réalité eucharistique. Son rôle ecclésial de guide vers le Christ. Comme l'enseigne Louis-Marie Grignon de Montfort, la véritable dévotion mariale est intrinsèquement christocentrique. C'est-à-dire, cette dévotion est centrée au Christ Ainsi, la représentation de Marie près de l'hostie ne constitue pas une fin en soi, mais un signe qui oriente vers le mystère central, le Christ eucharistique. Marie rend possible l'incarnation, fondement de l'Eucharistie. Elle incarne une existence eucharistique dans le don total. Enseigne à l'Église les dispositions intérieures nécessaires à une réception authentique. Dès lors, il y a des questions qui se posent. Quand nous adorons devant le Saint-Sacrement, est-il possible de réciter le chapelet au moment où nous adorons Jésus? Peut-être nous y reviendrons au cours des conseils, des questions. Dès lors, on peut affirmer que Marie constitue la clé herméneutique privilégiée pour comprendre et vivre le mystère eucharistique. Conclusion. Chers auditeurs, chères auditrices, frères et sœurs bien-aimés, au terme de notre réflexion sur Marie et l'Eucharistie, nous pouvons retenir une conviction essentielle. Il n'existe pas de véritable dévotion mariale qui ne conduise pas à Jésus. Il n'existe pas de véritable dévotion mariale qui ne conduise pas à Jésus-Christ, réellement présent dans l'Eucharistie. Comme l'enseigne Louis-Marie Grignon de Montfort, Marie n'est jamais une fin en elle-même. Elle est un chemin sûr, parfait, un canal qui nous conduit toujours au Christ. Ainsi, aimer Marie authentiquement, c'est accueillir le Christ comme elle l'a accueilli. C'est vivre de son don, comme elle a vécu du oui à l'annonciation. C'est porter Jésus aux autres dans une vie de charité concrète. Et dans l'Eucharistie, ce même Jésus que Marie a porté en son sein nous est donné aujourd'hui dans la nourriture de vie. Je vous laisse cette phrase à méditer. Marie nous apprend à recevoir Jésus. Marie nous conduit à Jésus et Jésus nous transforme pour devenir des témoins de son amour dans le monde. Merci pour votre aimable attention.
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1: La Radio Nationale Catholique de Côte d'Ivoire, la voix de l'Évangile, et surtout en suivant Ecclesia Mariale aujourd'hui, nous abordons ce thème Marie et l'Eucharistie. Notre invité depuis hier reste inchangé dans cette émission, le père Dio Anselme Jean-Benoît. Il est prêtre de l'archidiocèse de Dakar, c'est au Sénégal, docteur en théologie pastorale, formateur à l'UCAO et dans plusieurs villes de notre pays, la Côte d'Ivoire. Il est assistant du père Fabien Yedo, doyen de la faculté de théologie de l'UCAO. Et pour cette seconde partie de cette émission, vous êtes invité maintenant à nous rejoindre en composant ces numéros de téléphone qui sont les suivants. Vous avez le 07 59 55 54 24 ou le 05 55 03 46 60 ou encore le 01 42 85 85 706. Merci Père Anselme, Père Benoît, pour votre enseignement qui nous enrichit ce matin, mais nous voulons pousser encore notre réflexion encore plus loin par rapport à ce que vous avez partagé avec nous. Alors tout à l'heure, vous l'avez souligné, Marie est un tabernacle. Est-ce qu'ici nous devons comprendre que Marie est d'une certaine manière le premier tabernacle de l'histoire chrétienne?
2: Oui, merci Madame Maria pour cette belle question. Comme je l'ai dit durant mon exposé, que Marie est la première à porter Jésus dans son sein. Donc à travers le fiat de Marie, nous avons eu l'incarnation, Dieu qui s'est fait homme en Marie, et Marie qui nous a donné cette grâce pour que nous puissions avoir l'enfant Dieu au sein. Le Verbe s'est fait chair et il a demeuré parmi nous. Donc, en portant le Christ, avant de le porter avec l'annonce de l'ange, il y a eu cette crainte. Marie s'est sentie incapable, mais avec la grâce de Dieu, elle a pu accepter cette mission que le Seigneur veut lui confier en disant, « Oui, que tous m'adviennent selon ta parole. » Elle est la première à porter Jésus en son sein pour que cette incarnation soit vraiment réel et authentique.
1: Donc Marie est liée au mystère eucharistique.
2: Marie est très liée au mystère eucharistique. Donc il y a une relation profonde entre l'incarnation et la vie de Marie.
1: Justement, comment les pères de l'Église ou le magistère ont-ils abordé cette relation entre Marie et l'Eucharistie, dites-nous?
2: Donc les pères de l'Église ont insister sur cette relation intime, comme je l'ai dit, à travers l'encyclique de Jean-Paul II, Ecclesia de Eucharistia, pour dire qu'aujourd'hui, on ne peut pas séparer la vie de la Vierge Marie avec l'incarnation de Jésus. Pour dire aujourd'hui, l'Église vit de l'Eucharistie, mais cela, c'est à travers l'incarnation de son Fils Jésus par le biais de la Vierge Marie.
1: Alors, mon père, on parle souvent du « oui » de Marie dans l'Évangile selon Saint Luc. Elle dit que tout m'advienne selon ta parole. Nous allons prendre un intervenant et puis je reviendrai plus tard à ma question. Allô, bonjour.
3: Oui, Marina.
1: Oui, quel est votre nom, cher ami?
3: Monsieur
1: Lobajon d'Atinguier.
3: Oui.
1: Très bien. Nous vous écoutons, cher ami.
3: Oui, mon père.
1: Oui.
3: Oui, mon père.
2: Bonjour.
3: Moi, je veux dire que avec Marie, c'est la sous-tension de l'Eucharistie.
1: Oui.
3: La sous-tension de l'Eucharistie.
1: On n'a pas bien perçu votre question.
3: Marie, c'est la sous-tension de l'Eucharistie.
1: Marie est la source eucharistique, c'est cela?
3: C'est l'Eucharistie.
1: Oui. Oui. Quelle est votre question? C'est une contribution, c'est cela?
3: Oui.
1: Très bien. Merci beaucoup, Monsieur Lobajon, depuis Atinguier. Et puis, restez toujours à l'écoute de la radio. Alors, nous revenons à ma question. Je disais, on parle souvent du « oui » de Marie. Dans l'Évangile selon Saint-Luc, elle dit que tout m'advienne selon ta parole. Est-ce qu'ici, on peut dire que, quelque part, chaque communion devait être vécue avec ce même abandon?
2: Exactement. Parce que Marie s'est rendue indigne de cette mission que Dieu veut lui confier. Et finalement, il a mis tout entre les mains de Dieu, que tout m'advienne selon ta parole. Et il y a eu une confiance. Il y a une confiance. Et nous aussi, quand nous prenons le corps du Christ, on dit, Seigneur, je ne suis pas digne de te recevoir, dis seulement une parole,
1: oui,
2: et je serai guéri. Mm. Pour dire, pour montrer notre finitude, notre état de pécheur, on n'est pas digne de recevoir, malgré nos péchés, mais le Seigneur, il est là, il est plein de miséricorde, plein d'amour, pour que nous puissions l'accueillir. Donc je pense qu'il faut cet abandon total à Dieu, mm, comme la Vierge Marie, pour que nous puissions vraiment être des tabernacles vivants au sein de notre société.
1: Mm, très bien. Un autre intervenant se signale. Allez-y
2: peut-être
1: rapidement.
2: Si je pouvais, tout à l'heure, celui qui a parlé que Marie est la source de l'Eucharistie. Il faudra qu'on rectifie un peu. Marie n'est pas à l'origine de l'Eucharistie.
1: Mm, vous l'avez souligné d'ailleurs.
2: Oui, Marie n'est pas à l'origine de l'Eucharistie. C'est bon de le préciser. Marie a coopéré à l'incarnation.
1: Mm.
2: Elle a participé à l'incarnation et c'est l'incarnation qui nous donne l'Eucharistie. Et l'Eucharistie nous donne maintenant la communion du salut.
1: Très bien.
2: Donc Marie a coopéré, mais elle n'est pas la source. C'est Dieu qui est à l'origine de l'Eucharistie.
1: Très bien. Et vous l'avez dit, Marie n'est pas la cause de l'Eucharistie au sens divin.
2: Exactement.
1: Voilà. Allô, bonjour.
4: Oui, bonjour, Madame Marina Kwaku, c'est Monsieur Tapé.
1: Monsieur Tapé, bonjour. Comment est-ce que vous allez?
4: Ça va bien, merci madame.
1: Oui, nous sommes très heureux de vous entendre ce matin.
4: Merci
1: nous,
4: beaucoup.
1: Nous vous écoutons,
4: bonjour,
1: allez-y.
4: Mon père.
2: Oui, bonjour, bonjour. Que Dieu vous garde.
4: Bien, alors j'ai pris votre enseignement en cours, mais j'ai retenu deux choses.
2: Oui.
4: La première chose, vous dites que Marie n'est pas médiatrice.
2: Oui.
4: Mais elle est plutôt médiation dans l'ordre de l'incarnation.
2: Oui.
4: Et un peu plus loin, vous dites que Marie est co-rédemptrice du Christ.
2: Oui.
4: Alors, c'est, je comprends pas très bien. Mm-hmm. Si Marie n'est pas médiatrice, mm-hmm, qu'elle est plutôt médiation dans l'ordre de l'incarnation, mm-hmm, comment peut-on encore dire qu'elle est co-rédemptrice alors qu'on aurait pu dire, selon votre logique, qu'elle est co-rédemption du Christ, mm-hmm, et non co-rédemptrice, mm-hmm. Parce que j'ai un livre intitulé Marie dans la vie du chrétien, mmh, du père Guillaume Joseph Chaminade, mmh, qui, lui, dans son livre, il précise très bien que Marie est médiatrice, mmh, et elle est co-rédemptrice. Mmh. Voilà. Donc, c'est les deux qui vont ensemble. Mais vous, quand vous dites qu'elle n'est pas médiatrice, mais elle est plutôt médiation, mmh, dans l'ordre de l'incarnation, vraiment, je suis un peu perdu, je ne comprends pas.
1: Oui, okay.
4: Donc, vous allez bien expliquer cela.
2: Okay.
4: Deuxième chose.
1: Oui, allez-y.
4: Deuxième chose,
2: oui,
4: je suis très content d'entendre que les trois pains, et les cinq pains, et puis les deux poissons, c'est plutôt la ration alimentaire d'un esclave au temps de Jésus. Je suis très content de vous entendre dire ça, parce que je ne le savais pas.
2: Oui.
4: Mais dans Matthieu, chapitre 15, verset 14, je crois, si je ne me trompe pas, mm-hmm, il est plutôt question de sept pains et de quelques poissons. Mm-hmm. Alors, je voulais savoir si dans Matthieu, chapitre 15, verset 14, les sept pains et puis les quelques poissons représentent aussi la ration alimentaire des esclaves au temps de Jésus. Mm-hmm. Merci beaucoup et que Dieu nous bénisse.
2: Okay.
1: Merci beaucoup, Monsieur Tapé, pour vos questions et puis restez à l'écoute.
2: Merci, Monsieur Tapé, pour ces questions. Elles sont pertinentes. Donc je pense qu'il faut qu'on rentre dans le contexte de notre sujet. Le sujet est intitulé « Marie et l'Eucharistie ». Je disais que par rapport au sujet, Marie est la médiation. Elle n'est pas médiatrice. C'est-à-dire, elle n'est pas à l'origine de l'incarnation. Elle a coopéré. Mais Marie, elle est médiatrice. Parce que c'est Marie qui nous conduit à Jésus. C'est différent. Médiation et médiatrice, c'est pas la même chose. C'est-à-dire, Marie est un canal. Quand on dit qu'elle est la médiation, elle est un canal. Là, on ne parle pas de médiatrice.
1: À quel moment est-ce qu'on parle de médiatrice?
2: Donc, on parle de médiatrice aujourd'hui quand Marie nous conduit à Jésus. Mais dans l'incarnation, on ne parle pas de médiatrice. Marie n'est pas médiatrice dans l'incarnation.
1: Très bien.
2: Donc, c'est-à-dire aujourd'hui, Marie, c'est le canal, le chemin le plus sûr, comme dit Saint Marie Grignot de Montfort. Là, Marie devient médiatrice. Elle nous conduit au Christ, vers son Fils. Là, elle devient médiatrice. Maintenant, par rapport à l'incarnation, Marie, maintenant, ça, c'est la médiation.
1: Mm.
2: C'est-à-dire, Marie devient un moyen pour qu'on puisse arriver à l'incarnation. Là, on ne parlera plus de médiatrice. Mais on parle de médiatrice quand Marie nous conduit vers son fils. Quand nous préparons l'Eucharistie, on commence souvent par le rosaire. C'est une manière de nous préparer pour que Marie nous conduit vers son fils. Elle devient médiatrice. Marie est médiatrice. Par rapport aujourd'hui, à l'autre point, co-rédemptrice. Marie a participé au pied de la croix. Elle était là, dans la mission. Donc, elle est co-rédemptrice avec notre mission, notre salut. Donc, je fais la différence, maintenant la précision. Marie est médiatrice quand elle devient un chemin, un canal qui nous conduit au Christ. Dans l'incarnation, Marie est médiation. C'est un canal qui nous a permis d'arriver à l'incarnation. Donc, elle a participé à la rédemption de notre salut.
1: Très bien. Alors, avant de répondre à sa deuxième question, le Vatican a clarifié en novembre 2025 que le titre de co-rédemptrice pour la Vierge Marie est considéré comme opportun et d'ailleurs risquant de créer confusion et déséquilibre théologique. Qu'est-ce que vous en pensez?
2: Oui, c'est ça. Il y a ce qui...
1: Puisque ce matin, vous nous dites qu'elle est co-rédemptrice.
2: Oui. Donc, elle a participé à notre salut. Et aujourd'hui, quand le Christ a confié la Vierge Marie à Jean, il a pris Jean, il a confié à la Vierge Marie, c'est une manière de participer vraiment au mystère oui. du salut.
1: Très bien. Alors, en ce qui concerne sa deuxième question, les cinq pains, les poissons, alors quel est votre éclairage sur sa question?
2: Donc, comme je disais, les cinq pains et les deux poissons, c'était la ration oui. alimentaire journalière d'un esclave à l'époque de Jésus. Mais cela diffère aussi avec les traditions bibliques. Il y a ceux qui ont dit, comme il a dit dans son texte là, en Matthieu, les sept pains et les deux poissons.
1: Oui.
2: Mais je pense que c'était en fonction aussi des situations. Mais la quantité normale, c'était les cinq pains et les deux poissons pour la ration journalière d'un esclave
1: à l'époque
2: de Jésus.
1: Oui, oui. Donc c'est comme ça que nous devons comprendre ce que vous venez de partager. Très bien. Et puis il y a cette scène, il semble qu'il y a un intervenant. Alors nous le prenons, malheureusement. Et puis il y a cette scène très forte de la visitation, toujours chez Saint-Luc, Saint-Jean-Baptiste qui tressaillit déjà à la présence de Jésus porté par Marie. Est-ce que cela ne nous interpelle pas sur notre propre manière d'accueillir Jésus dans l'Eucharistie?
2: La présence.
1: Alors, je reprends la question. On voit cette scène de la visitation chez Saint-Luc. Jean-Baptiste qui tressaillit déjà en la présence de Jésus porté par Marie. Est-ce que ce passage de la Bible ne devrait pas nous interpeller sur notre propre manière d'accueillir Jésus dans l'Eucharistie?
2: Exactement. Parce qu'aujourd'hui, en venant communier, je l'ai dit dans mon exposé, nous devons nous préparer intérieurement. L'Eucharistie n'est pas un rituel folklorique où nous venons participer et repartir comme on est venu. Donc on doit avoir cette préparation intérieure pour que nous puissions être en présence de Dieu pour dire que Seigneur, je suis indigne et que cela vraiment nous transforme pour que nous soyons transfigurés en recevant le corps et le sang du Christ. Et cela va nous permettre aujourd'hui d'être des missionnaires à travers notre témoignage de vie, notre façon de faire, notre façon de vivre. Donc je pense que c'est ça que Marie a senti jusqu'à dire, Élisabeth a senti jusqu'à dire, comment m'est-il donné que la mère de mon Seigneur vienne jusqu'à moi? Et là l'enfant a tressailli d'allégresse. Et quand nous recevons, c'est cette joie qui doit nous animer en recevant le corps et le sang du Christ. Et comme disait le pape François de vénérable mémoire, un chrétien qui reçoit le corps du Christ et qui devient triste, il est dangereux. Donc je pense que c'est cette joie-là que nous devons porter pour que nous puissions dire qu'il y a une force qui est rentrée en nous, une force intérieure. Et cela doit être vraiment visible aux yeux de la société.
1: Alors, donc, si on n'est pas dans la joie quand on reçoit le Christ, cela voudrait dire qu'on ne s'est pas préparé.
2: On ne s'est pas préparé.
1: On ne s'est pas préparé véritablement
2: ça,
1: à l'accueillir. Très
2: à
1: bien. Oui. Un intervenant. Allô, bonjour.
5: Oui, ma fille, je vous appelle depuis Santo Domingo.
1: Oui, quel est votre nom?
5: Soleil.
1: Ah oui, quel est votre nom?
5: Mon nom, c'est Tragué, Café Soleil.
1: Très
5: je
1: bien.
5: Je vous appelle souvent. Voilà.
1: Oui.
5: Mais ma question.
1: Oui, Monsieur Krabbe.
5: J'ai dit, pourquoi le prêtre n'existe pas sur le côté de l'Eucharistie qui explique très important. On ne vient pas parce qu'on est chrétien, on a faim. On n'a pas faim, on a soif de Jésus. Voilà pourquoi on vient près à cette scène. Il y a des femmes, il y a des personnes comme des femmes qui viennent les bras ballants pour vous prévenir. Depuis, on ne se prépare pas. Après avoir dit, moi je viens me communier, je viens communier le temps de corps. C'est pourquoi je vous ai dit que les prêtres n'ont pas insisté. Vous remarquez les gens qui viennent. Sinon, quand j'étais à Diokwe en service, voilà 25 ans j'étais à la retraite, et quand j'étais à Diokwe, un Espagnol, il regarde les gars qui viennent prendre la question. Si tu te comportes mal, allez, t'enlève de durant. Voilà ce que je vous ai dit.
1: Très bien. Merci beaucoup, Monsieur Kragbe, mais je pense que voilà, sur nos paroisses, il y a toujours des formes.
5: Oui. C'est important.
1: Merci beaucoup. Merci, et puis restez à l'écoute, le Père va vous répondre tout à l'heure. Il y a toujours des formations sur les paroisses, mais les chrétiens n'y vont pas. Les prêtres insistent, mon Père. Qu'est-ce que vous en pensez sur sa question, cette insistance de comment prendre le corps et le sang du Christ?
2: Exactement. Je pense que vous avez parfaitement raison. J'ai eu même à le souligner, mais d'une manière superficielle dans mon exposé, pour dire que la communion demande une préparation intérieure. Et on nous a donné aujourd'hui cette grâce d'avoir les sacrements. Il y a la confession. Et je pense aujourd'hui, comme j'ai l'habitude de le dire, la communion, ce n'est pas un défilé de mode pour que les gens puissent nous voir, puissent voir nos habits. Je pense que si on n'a pas cette transformation intérieure, après la messe, cela ne sert à rien. Et je pense que, comme vous l'avez dit, il faudra qu'on insiste vraiment en recevant le corps du Christ pour que nous soyons, nous-mêmes, nous nous sentons indignes. Indignes. Et à l'époque, avec le père de l'Église, Saint Augustin disait, en venant même prendre le corps du Christ, on faisait des gestes qui manifestaient vraiment notre état d'indigne de recevoir le corps du Christ. Dans nos paroisses, nous voyons même certains, quand ils viennent communier le corps du Christ, ils viennent avec les pieds nus, pour dire que seulement ils ne sont pas dignes. Donc je pense qu'il faut cette préparation intérieure pour que les gens... Et Saint Paul le dit, si on communie et on ne s'est pas préparé intérieurement, on ne mange pas le corps du Christ, on mange notre propre condamnation. Pour dire qu'aujourd'hui, ce n'est pas une distribution de bonbons, c'est le corps qui est livré, le sang qui est versé, que nous recevons à l'Église. Je pense que ça, c'est important pour que nous puissions voir et comprendre la quintessence de ce sacrement. Le sacrement, c'est le sacrement de l'amour. Accueillons Jésus et soyons aussi des témoins de son amour dans notre milieu de vie.
1: Oui, nous rappelons les numéros de téléphone pour nous rejoindre. Vous avez le 07 59 55 54 24 ou le 05 55 03 46 60 ou encore le 01 42 85 87 06. On entend souvent avec Saint-Louis-Marie Grillon de Montfort que le chemin le plus sûr pour aller à Jésus, c'est Marie, bien sûr. Et est-ce que ça vaut aussi pour notre manière de vivre la messe, dites-nous.
2: Oui, aujourd'hui, je pense que ça, en parlant, le chemin le plus sûr, c'est la Vierge Marie. Donc ça peut nous aider à mieux comprendre la médiation de la Vierge Marie. Et j'y reviens, j'y insiste. Le chemin le plus court pour aller à Jésus, c'est la Vierge Marie. Là, on parle de la médiation de la Vierge Marie. Elle est médiatrice. Maintenant, par rapport à l'Eucharistie, ce que vous avez posé, il y a beaucoup d'amalgames aussi. Quand nous célébrons l'Eucharistie, ce n'est pas le moment de réciter le rosaire. Le centre de l'Eucharistie, c'est Jésus. Mais Marie, elle nous prépare à rentrer dans l'Eucharistie. Mais une fois que nous avons commencé l'Eucharistie, nous devons avoir une concentration totale à Jésus.
1: Quand on regarde des figures comme Saint François d'Assise, il y a une immense révérence devant l'Eucharistie. Comment conjuguer cette profondeur avec humilité et la discrétion de Marie?
2: Marie, comme je l'ai dit, Marie c'est la femme silencieuse, la femme humble, la femme discrète. Donc quand nous venons aujourd'hui, communier au corps et au sang du Christ, nous devons incarner ces attitudes de la Vierge Marie. Et que beaucoup de saints ont incarné en vivant l'Eucharistie. Être humble. Et c'est pour cela que quand nous commençons la messe, nous avons toujours le confiteor. Seigneur, aie pitié de nous, pauvres pécheurs, pour que nous puissions vraiment entrer dans cette célébration avec un cœur purifié, un cœur humble, un cœur compatissant. Donc je pense que c'est ces vertus-là que nous devons incarner. Et la Vierge Marie nous l'a dit dans le Magnificat. Le Seigneur élève les humbles et il rabaisse les orgueilleux. Donc venons avec notre vie, notre manière de se comporter. Mais tout ça, on confie entre les mains du Seigneur. Et cela est important.
1: Oui. Alors, on termine cette émission, mon père. Dans nos communautés aujourd'hui, comment intégrer davantage la dimension mariale dans la vie eucharistique?
2: Donc, aujourd'hui, je pense que dans nos communautés, il y a sur certaines paroisses, avant même l'Eucharistie, ils ont toujours le rosaire.
1: Oui.
2: Ils font le chapelet, 3 dizaines. Donc, c'est une manière de les introduire à l'Eucharistie. Donc de les préparer, comme je l'ai dit, Marie, elle est là pour nous conduire vers son Fils.
1: Très bien.
2: Mais je voudrais préciser une chose.
1: Oui.
2: Comme je l'ai dit, dans cette perspective de notre sujet, et comme j'ai dit, un texte n'a de sens que dans son contexte. Marie apparaît comme la médiation humaine de l'incarnation. Elle n'apparaît pas comme la médiatrice. Je ne sais pas, est-ce qu'on se comprend?
1: Oui.
2: Tu veux que ça soit clair?
1: Oui.
2: Marie n'apparaît pas comme la médiatrice, mais elle apparaît comme la médiation. Elle devient un instrument de l'incarnation.
1: Très bien.
2: Mais elle n'est pas la médiatrice de l'incarnation. Elle n'est pas la source de l'incarnation. Donc elle est la médiation humaine par laquelle le mystère eucharistique devient historiquement possible. Et c'est là où j'ai dit, sans incarnation, pas de corps livré, parce que Marie a porté son corps, elle devient un moyen pour que nous puissions avoir vraiment ce grand mystère.
1: Très bien.
2: Merci.
1: On va s'arrêter là pour aujourd'hui. Un mot pour clore, Père Benoît.
2: Merci, l'animatrice Marina, pour ces 2 jours que j'ai vécu avec vous. Cela m'a permis vraiment de mieux encore saisir cet aspect théologique de la résurrection, de nos traditions africaines, mais surtout de la vie de Marie. Marie qui est notre mère, qui est notre éducatrice, et cela m'a permis vraiment de me réjouir et d'être avec vous. Et pour la prochaine fois, je n'hésiterai pas à répondre à votre invitation.
1: Alors, vous nous avez confié que vous faites le rosaire tous les jours.
2: Ok, moi j'ai une dévotion mariale à Jésus par Marie. Je récite le rosaire tous les jours. Je le fais. Et je pense que, comme dit Grignot de Montfort, c'est une arme. C'est une arme efficace.
1: Très bien.
2: Aujourd'hui, pour faire face à toutes les vicissitudes, à toutes les attaques dans notre vie de baptisé.
1: Donc nous sommes aussi invités à imiter.
2: Vous êtes invités à faire le rosaire tous les jours à Jésus par Marie et que Marie veille sur nos vies.
1: Amen. Merci infiniment à travers cet échange profond avec le Père Dion Anselme Jean-Benoît. Nous comprenons, chers amis auditeurs, mieux que Marie. Je dirais, nous comprenons mieux que Marie n'est pas seulement une figure du passé, mais une présence vivante qui nous guide vers le cœur du mystère chrétien, l'Eucharistie. Elle nous apprend à dire oui, à accueillir le Christ avec foi, à le porter en nous et à le donner au monde. Et d'ailleurs, le Père Benoît l'a souligné dans son intervention. En elle, nous découvrons le modèle parfait du croyant qui vit pleinement le mystère eucharistique. Nous prions que cette émission nous aide à renouveler notre amour pour l'Eucharistie, à redécouvrir la place de Marie dans notre chemin de foi et à vivre nos célébrations avec plus de profondeur, de ferveur et de conscience. Merci infiniment pour ces précieux éclairages, Père Dion Anselme Jean-Benoît. Nous le rappelons, chers amis auditeurs, il est prêtre de l'archidiocèse de Dakar au Sénégal, docteur en théologie pastorale, formateur à l'UCAO et dans plusieurs villes de notre pays de la Côte d'Ivoire. Il est assistant du père Fabien Yedo, doyen de la faculté de théologie à UCAO. C'est le dernier numéro de cette émission pour cette semaine. La semaine prochaine, dès le mardi, nous vous retrouvons pour d'autres thèmes que nous aurons abordés, d'autres invités également qui viendront nous enrichir dans cette émission Ecclesia Magazine. Donc aujourd'hui, vous l'avez compris, aux couleurs mariales, l'occasion pour nous de remercier notre technicien Romuald Nyamba qui a assuré la mise en onde de cette émission. À ce micro, je suis Marina Kouakou-Lassissi. Je prends rendez-vous avec vous dès 10h pour le troisième jour de ce tridoum, je dirais aussi le dernier d'ailleurs, le tridoum de la victoire sur la Radio Nationale Catholique de Côte d'Ivoire. Et puis, n'oubliez pas une chose, souriez toujours à la vie.
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2: de... 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
5: Nous voulons te glorifier comme le Dieu puissant plein d'amour. La Bible dit que tu redonnes la force à ceux qui sont fatigués. Je célèbre ta main qui nous touche maintenant. Tu es celui qui règne d'éternité en éternité. L'ancien des jours, l'ancien des âges, l'incomparable Jésus.